De Brahms, c'était la danse hongroise numéro 17 en fa dièse mineur, avec le violoniste Curzon Leong et le pianiste Philippe Chou, pièce qui fait partie de leur album Bis, une parution Analecta. Maintenant, le pianiste Stuart Goodyear joue le concerto pour piano numéro 1 de Félix Mendelssohn. On parle de ce concerto comme étant un chef-d'œuvre bouillonnant, d'une virtuosité étourdissante et rempli de lyrisme et de couleurs. Le jeune Félix, alors âgé de 21 ans, serait tombé amoureux d'une jeune pianiste et il aurait même songé à la demander en mariage. Il l'aimait tellement qu'il lui a dédié son concerto. C'est cet amour que l'on entend tout au long des trois mouvements. Le deuxième mouvement allie poésie et fantaisie et le troisième évoque la libération de dopamine que l'on éprouve suite à un premier baiser. Nous l'entendrons. Après seulement quelques secondes d'introduction, le soliste Stuart Goodyear plonge dans une démonstration de virtuosité enflammée. Il est accompagné par l'Orchestre symphonique de la BBC, direction Andrew Constantine.

En effet, beaucoup d'amour et de dopamine dans cette musique, avec le pianiste Stuart Goodyear qui jouait le concerto pour piano numéro 1 de Félix Mendelssohn, accompagné par l'orchestre symphonique de la BBC, direction Andrew Constantine. Et c'est maintenant qu'on revient à cet album que j'aime tant, du Quatuor Maxwell, celui où il fait des rapprochements judicieux entre les quatuors de Haydn et la musique folk écossaise. Lorsqu'ils ont créé le Quatuor Maxwell en 2010, les quatre musiciens, tous de formation classique, ils ont plongé avec enthousiasme dans le grand répertoire. Mendelssohn, Beethoven, Dvorak, Ravel, Mozart. Ils revenaient toujours à Haydn. Haydn leur faisait du bien. Très rapidement, ils ont commencé à se dire « Ben, Haydn, c'est vraiment fait pour nous ». Peu à peu, ils ont commencé à comprendre pourquoi Haydn était si important pour eux. C'est en échangeant avec un autre grand musicien, fondateur du quatuor Alban Berg, qu'ils ont compris. Atto Beyerl, c'est son nom, il leur a dit ceci : « Les gars, vous ne pouvez pas comprendre les quatuors à cordes classiques.

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Le quatuor Maxwell jouait le quatuor numéro 2 de Haydn. Vous écoutez Toute une musique sur Ici Musique, je m'appelle Marie-Christine Trottier. Nous aimons les anniversaires à Toute une musique. 2024 et 2025 marquaient la 10e saison de l'Insula Orchestra. Bon, il a été fondé en 2012, mais à cause de la pandémie, on calcule ici les saisons actives. La chef Laurence Equilbé raconte qu'elle a créé l'Insula Orchestra afin de jouer la musique des périodes baroques, classiques et romantiques sur instruments d'époque, pour ainsi être plus proche du son, du texte et des intentions d'écriture. Insula mène des recherches musicales, historiques, politiques autour d'une œuvre, afin de la jouer au plus près de son jaillissement premier et de trouver ainsi sa puissance. L'Insula Orchestra joue avec tout le respect de l'époque la symphonie numéro 3 de Louise Farenque, symphonie en quatre mouvements créée à Paris en 1849, sachant qu'à cette époque, il était interdit aux femmes de s'inscrire aux classes de composition du conservatoire. Cette création représente un véritable exploit. Pour la chef, Laurence Equilbé, les instruments anciens utilisés permettent de rendre pleinement justice à l'écriture de Louise Farenque, une écriture influencée autant par le style classique que par le romantisme musical.

La symphonie numéro 3 de Louise Farinck avec l'Insula Orchestra et sa chef Laurence Equilbé. On constate de plus en plus, et avec grand bonheur, la présence des femmes sur les podiums d'orchestre. Mais selon une enquête de 2021 faite par la SACD, la Société des auteurs et compositeurs dramatiques, il n'y aurait que 4 % de femmes chefs d'orchestre en France. On suppose que le pourcentage est peut-être plus élevé aujourd'hui. En 2021, on avait aussi publié un palmarès des chefs d'orchestre les plus influentes. On y retrouvait notamment Marine Alsop ou encore Claire Gibault et bien évidemment Laurence Equilbé.

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Le chœur de chambre, accent tous dirigé par Laurence Équilbé, donnait trois chansons, paroles et musique de Maurice Ravel. On s'abandonne maintenant à ce nouvel enregistrement Atma qui propose l'intégrale des œuvres pour un et deux pianos de Goreschki, avec les pianistes Anna Goreschka et Jared Don. Ce dernier joue aussi les pièces pour piano seul. Le piano a joué un rôle crucial dans la vie de Goreschki. L'instrument lui rappelait sa mère, Otilia, décédée le jour de son deuxième anniversaire. L'instrument familial resté après sa mort lui permettait de renouer avec sa mémoire. C'est sur cet instrument que le compositeur a découvert la musique de Chopin et Chimanovski et qu'il a commencé à composer. Cet album met en lumière un visage moins connu de l'œuvre du compositeur, dominé par l'intimité du souvenir et l'influence marquante du piano dans sa vie personnelle. Le pianiste canadien Jared Don joue quelques pièces du recueil d'un nid d'oiseau de Goreschki.

Le pianiste Jared Don, il a bien raison quand il déclare que le compositeur polonais est un magicien des couleurs du piano. Il jouait les pièces du recueil « D'un nid d'oiseaux » de Goreschki. Un autre magicien, pourrait-on dire, le compositeur estonien Arvo Pärt. Avec peu de notes, il crée des univers d'une grande profondeur. Prenons l'une de ses œuvres les plus connues, Spiegel im Spiegel, Miroir dans le miroir, qui offre un moment d'introspection et de calme. Les deux interprètes qui la jouent, le violoniste Paul Huang et la pianiste Hélène Huang, évoquent sa simplicité et ses qualités méditatives qui créent un espace propice à la réflexion. Un miroir dans lequel on peut voir à la fois les ombres du passé et les contours du présent. Ce morceau, composé en 1978, est intemporel. Il transcende l'époque de sa composition, c'est bien vrai, et satisfait avant tout notre besoin actuel de paix et de compréhension.

Miroir dans le miroir, Spiegel im Spiegel pour violon et piano d'Arvo Pärt, une nouveauté disque du violoniste Paul Huang et de la pianiste Hélène Huang. L'album intitulé « Les miroirs » souligne 10 ans de collaboration entre les deux musiciens. On y retrouve aussi 2 œuvres composées pendant la Seconde Guerre mondiale, une sonate de Poulenc et une sonate de Prokofiev. 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Merci à l'équipe de Toute une musique, Daniel Ossan à la technique, Pierre-Olivier Allary à la recherche et Guylaine Picard à la réalisation. Je m'appelle Marie-Christine Trottier, prenez soin de vous. Bonne nuit, adieu les soucis, à très bientôt.

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6: Bonsoir. Au microphone d'Ici Musique, Stanley Péan. Bienvenue à Quand le jazz est là.

Free, la plage titre du 7e album de la chanteuse d'origine bulgare Gergana Velinova, paru tout récemment sous étiquette Seller Music. Un disque enregistré notamment en compagnie de John Bentley au saxophone ténor, Christian Alexandrov au piano. Ce disque revêt une double signification. Il reflète le sentiment de liberté que l'on peut éprouver lorsqu'une mélodie envoûtante transporte l'esprit au-dessus des préoccupations quotidiennes. Et parallèlement, il exprime le sentiment de liberté de Gergana Velinova, qui embrasse sa toute nouvelle citoyenneté canadienne, une étape importante franchie en 2025. Gergana Velinova fêtera la sortie de son disque avec un concert donné au Club Frankies de Vancouver vendredi soir, 20h. Au cours de notre programme de ce soir, nous adresserons un coup de chapeau aux incontournables Frank Sinatra et Louis Armstrong à la faveur d'hommages qui leur seront rendus simultanément ce vendredi à Montréal. Je reviendrai encore une fois sur le décès du saxophoniste Sonny Rollins pour vous recommander quelques documentaires sur sa vie et sa carrière dignes de votre intérêt. Nous prendrons aussi le temps d'écouter le claviériste Sean Simmons ainsi que le saxophoniste Patrick Smith, tous deux en concert au cours des prochains jours. Mais pour le moment, revoici Gergana Velinova et cet autre extrait de son album Free, Orange Moon.

C'est de l'album Under the Lemon Tree que la chanteuse Ale Nunez faisait paraître en 2024 que j'ai tiré cette chanson Farewell, gravée notamment en compagnie du saxophoniste Timish Koznarski et du pianiste Eric Liang. Hier soir, je vous ai fait entendre la contribution d'Ale Nunez au premier album du guitariste Vladimir Rečić, mais j'ai oublié de vous signaler que la chanteuse se produisait à la Jazz Room de Kitchener-Waterloo ce vendredi soir et qu'on pourrait également la retrouver sur la scène de l'Old Mill à Toronto une semaine plus tard, le vendredi 19 juin. Pour faire amende honorable, une autre chanson tirée de Under the Lemon Tree, The End.

0: Le patronyme du pianiste Sheldon Zenbauer, s'écrit-il avec un D avant le B ou pas? Ça dépend apparemment du disque consulté. Sur celui-ci, I'll Reminisce You, gravé par la chanteuse Glennis Houston en sa compagnie, il n'y a pas de D. Ce qui n'empêche pas que Zenbauer a co-signé avec elle cette chanson intitulée Spare Change. Cet enregistrement date de 2013. Fidèle à son habitude, Sheldon Zenbauer se produira tous les jeudis de juin, le 11, le 18 et le 25 en formule intime à la Vin Room West de Calgary à 18h chaque fois. Retrouvons-le ici avec le D sur son disque Tipping Velvet, une production Chronograph de 2018 qui met à contribution le trompettiste Bob Tildesley. Ce morceau a pour titre Cat's Soul. Je vous rappelle en passant que Tildesley partagera la scène avec le saxophoniste PJ Perry au Yardbird Suite d'Edmonton ce samedi 13 juin à 20h.
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0: Come Back to Me par Frank Sinatra et l'orchestre de Duke Ellington, une chanson tirée de leur seule rencontre au sommet en studio, le micro-sillon Francis A. and Edward Kay, paru sous étiquette Reprise en 1967. Je vous ai parlé récemment de l'événement Le Monde selon Sinatra, Ellington et Gershwin qui aura lieu ce vendredi 19h30 à la salle Bourgie du Musée des Beaux-Arts de Montréal. Et également à Montréal, nous aurons droit à une série de concerts hommage à Frank Sinatra et Louis Armstrong, organisés sous le thème The Jazz Room au Piccolo, à l'étage inférieur du restaurant Le Petit Italien, boulevard Saint-Laurent, dans la Petite Italie. Les représentations débuteront ce vendredi et se poursuivront à différentes dates jusqu'en septembre. Écoutons d'ailleurs, et deux fois plutôt qu'une, Frank Sinatra et le Roi Louis. D'abord la version de Lonesome Man Blues qui sera suivie par Birth of the Blues.
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Entouré d'Oscar Peterson au piano, d'Herb Ellis à la guitare, de Ray Brown à la contrebasse et de Louis Belson à la batterie, le roi soleil du jazz, Louis Armstrong, interprétait ici le standard Back Home in Indiana. Cet enregistrement Verve de 1957 est tiré de l'album A Day with Satchmo. Je rappelle aux mélomanes montréalais qu'ils et elles auront droit à une série de concerts hommage à Frank Sinatra et Louis Armstrong, organisés sous le thème The Jazz Room au Piccolo, à l'étage inférieur du restaurant Le Petit Italien, boulevard Saint-Laurent. Les représentations débuteront ce vendredi et se poursuivront tout au long de l'été. Toujours à Montréal, ce vendredi 12 juin, décidément, l'organiste Olivier Mador-Millette se produira en plateau double avec la formation Melody and the Soul Birds au Quai des Brumes. Olivier m'écrit qu'il jouera principalement des compositions originales dont les pièces de son prochain album, la trilogie des Chiens Saucisses, apparaîtra à la fin de l'été. De retour à Québec, dès le lendemain, Olivier Mador-Millette jouera, comme de coutume, au bar Saint-Angèle dimanche soir. Entre-temps, écoutons cette plage du premier opus de l'organiste, Live au Saint-Angèle, la composition de John Patton intitulée « Memphis ».

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Outer Space Boss, un thème du guitariste Benoît Charest, interprété par lui au sein du groupe dirigé par le saxophoniste André Leroux sur l'album Synchronie Cité, paru chez FND en 2014. Mohamed Abdul Al-Kabir était au trombone, James Galfin au piano, Frédéric Allary à la contrebasse et Christian Lajoie à la batterie. Benoît Charest sera invité à partager la scène du bar chez Roger en formule trio avec son confrère Robert Ménard et le contrebassiste Frédéric Darvaux ce dimanche dès 17h. Plus tard dans le mois, le 25 juin précisément, son quintette avec Fred Henke se produira au Dièse 11 dans le cadre du Festival international de jazz de Montréal. Fils du réputé clarinettiste, compositeur, arrangeur et pédagogue Phil Nimmons, monstre sacré du jazz canadien qui s'est éteint en avril 2024 à l'âge vénérable de 100 ans, le pianiste Sean Nimmons est lui-même un musicien qui mérite notre attention. À la tête de son groupe, il présentera en grande primeur la musique de son album à venir, Inner Onwards, au Jazz Bistro de Toronto demain soir. À cette occasion, il sera entouré par la crème du jazz torontois, Mike Murley au saxophone ténor, Kevin Turcotte à la trompette, Dan Fortin à la contrebasse et Ethan Ardelli à la batterie. Nous allons passer un petit quart d'heure en compagnie de Sean Nimmons et de l'orchestre qu'il avait réuni pour honorer la mémoire de son père. De l'album To the Nth, voici d'abord Rista's Vista.

Generational de Sean Nimmons, interprété par le Nimmons Tribute Band, orchestre assemblé pour célébrer la mémoire et l'héritage du regretté Phil Nimmons, au sein duquel brillaient notamment le trompettiste Kevin Turcotte, les saxophonistes Tara Davidson et Mike Murley, le clarinettiste basse Alex Dean, ainsi que le tromboniste William Karn. Le morceau figure sur l'album du même titre paru en 2023. J'insiste, le pianiste Sean Nimmons présentera en grande primeur la musique de son prochain album, Inner Onwards, au Jazz Bistro de Toronto demain soir. Et on y va d'un deuxième extrait de Generational, la pièce Bella Shores, également composée par Sean Nimmons.

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C'est en quartet avec le trompettiste Don Cherry, le contrebassiste Henry Grimes et le batteur Billy Higgins que le colosse du saxophone Sonny Rollins gravait en 1963 cette version détonnante du standard « I Will Never Be Another You ». Elle est tirée du disque « On the Outside » paru sous étiquette Bluebird. Je vous ai promis quelques documentaires incontournables qui vous permettraient de plonger dans l'univers de ce géant du jazz disparu à l'âge de 95 ans le 25 mai dernier. Saxophone Colossus, réalisé en 1986 par Robert Muge, capture Sonny Rollins en pleine performance à Opus 40 dans l'État de New York ainsi qu'au Japon, tout en proposant des conversations intimes sur sa musique et son processus de création. Le documentaire radio Reflections on the Bridge, produit par nos collègues de la CBC, se concentre sur sa célèbre période de retraite spirituelle lorsqu'il travaillait son instrument isolé sur le pont de Williamsburg à New York. Enfin, nos confrères de Radio France proposent, sous la bannière du Club Jazz à FIP, une émission hommage très détaillée retraçant son parcours, ses influences, sa discographie visionnaire. Et moi, j'enchaîne avec cette relecture d'un autre standard, On Green Dolphin Street, celui-là tiré de son album On Impulse, paru comme son titre l'indique sous étiquette Impulse en 1965.

Rolling into New Brunswick, un thème du saxophoniste Patrick Smith, tiré de son disque The Rebirth, gravé en compagnie des membres de son groupe Pangea en 2024. Originaire d'Ottawa, Patrick Smith s'est imposé comme un musicien incontournable et polyvalent, collaborant aussi bien avec l'Orchestre symphonique de Toronto qu'avec des formations de jazz contemporain, de soul et même de funk. Patrick Smith se produit à la Jazz Room de Kitchener-Waterloo vendredi à 20h. Du même album, écoutons maintenant Another Set.

Another set de et par le saxophoniste Patrick Smith à la tête de son groupe Pangea. Patrick Smith qui se produit en concert vendredi soir à la Jazz Room de Kitchener-Waterloo. C'est déjà presque tout en ce qui concerne notre parcours jazz de ce soir. On va cheminer vers le versant soul, funk et R&B de notre programmation au son d'une relecture d'une chanson de Stevie Wonder, I Can Only Be Me, par le pianiste Tory Butler qui joue au club Upstairs de Montréal samedi à 19h30 et à 21h45. Ce morceau figure sur son album One of the Others, paru chez Just in Time en 2021. Merci à Charles-Antoine Lemay à la console technique, au microphone, à la recherche, au choix musical Stanley Péan. Rendez-vous de l'autre côté de minuit pour Soul de la nuit.

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dans De Saule la nuit, Stanley Péan. Autant vous le confier d'entrée de jeu, l'essentiel de ma sélection de la prochaine heure m'a été dicté par mon récent visionnement du film Highest to Lowest de Spike Lee, mettant en vedette Denzel Washington. Inspiré à la fois d'un roman d'Ed McBain de 1959 et du premier film qu'en avait tiré Kurosawa quelques années après, cette histoire d'enlèvement se situe dans le monde de la musique populaire afro-américaine, d'où l'intérêt pour une émission comme celle-ci. Je vous proposerai dans quelques instants des chansons tirées de la bande-son du film, ainsi que d'autres classiques qu'on entend au fil de l'intrigue, même si elles n'apparaissent pas forcément sur le disque commercialisé sous étiquette A24. Avant d'y arriver, je vous fais entendre deux titres créés et interprétés par Eyan Lee, que j'ai découverte à l'écran. Elle joue un tout petit rôle dans Highest to Lowest. Écoutons d'abord Pretty Picture, sa plus récente chanson sortie en 2026. Après quoi, suivra Make You Love Me, une plage de son album Wednesday's Child, paru en 2021 sous étiquette Kraft.

Highest to Lowest de et par Ian Lee, qui l'interprète à l'écran dans la dernière scène du film du même titre de Spike Lee. Ian Lee incarne la jeune Sula, la flamme de Trey, le fils du héros David King auquel Denzel Washington prête ses traits. King, dans cette histoire, c'est un magnat de l'industrie musicale afro-américaine, le fondateur de l'étiquette de disque Stocking Hits, qui rêve de renouer avec le succès comme à ses débuts, une sorte de Berry Gordy des années 2000. Sur la bande-son de Highest to Lowest, on trouve aussi une autre chanson d'Ian Lee, prise en collin Americano Joint, que nous allons écouter à l'instant. Après cela, il y aura King David, chanson de Jensen McRae, écrite et composée expressément pour cadrer le personnage de Denzel Washington dans le film.

Dans ce bloc musical, vous avez entendu Ain't No Stopping Us Now, un succès du duo McFadden and Whitehead datant du printemps de 1979. Puis Love is the Message par le supergroupe MFSB, Mother, Father, Sister, Brother, un joyau de la maison de disques Philadelphia International créé en 1973. Bien qu'il n'apparaisse pas sur le disque officiel de la bande-son du film Highest to Lowest de Spike Lee, qui m'a inspiré ma sélection musicale de ce soir, ces deux titres font bel et bien partie de l'univers sonore de ce thriller passionnant. C'est également le cas de The Payback, monument du funk sorti par le parrain de la soul, James Brown, en décembre 1973. À l'origine, Brown avait conçu ce projet musical pour servir de bande-son au film Hell Up in Harlem. Cependant, le réalisateur et les producteurs de ce film l'avaient rejeté avec dédain, affirmant que c'était du vieux James Brown, pas assez funk. Piqué au vif, James Brown avait sorti cette musique sur un double micro-sillon. Le morceau a grimpé immédiatement à la première place des palmarès R&B et l'album est devenu le tout premier et l'unique de sa carrière à être officiellement certifié disque d'or.

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Dans cet enchaînement, il y a eu « My Lovin', You're Never Gonna Get It », le succès planétaire qui a propulsé le quatuor R&B en vogue au sommet de la gloire en mars 1992. Sorti comme premier extrait de leur deuxième album « Funky Divas », un disque East-West, ce morceau, devenu un hymne d'émancipation féminine incontournable des années 90, repose sur un échantillonnage direct et ingénieux du « Payback » de James Brown. Suivait Shakedown, interprété par Mary J. Blige en duo avec Terrence Howard sur la bande-son de la série Empire, dans laquelle Howard incarnait Lucius Lyons, un personnage de caïd de la chanson populaire afro-américaine au fond pas très éloigné du David King joué par Denzel Washington dans Highest to Lowest. Évidemment, David King n'est pas un pervers narcissique comme Lucius. Le parallèle m'incite tout de même à vous faire entendre deux autres plages de la bande-son d'Empire, toutes deux interprétées par Jennifer Hudson, qui a fait ses débuts dans ce feuilleton avant d'incarner Aretha Franklin au grand écran. Voici coup sur coup « Remember the Music » et « Whatever Makes You Happy ».

Cette chanson satirique sur la vacuité des paroles de chansons populaires contemporaines, Pop Top 40, est tirée de la bande-son d'un autre film de Spike Lee mettant en vedette Denzel Washington, Mo Better Blues, sorti sur nos écrans en 1990. C'est Denzel lui-même qui déclamait ce texte, soutenu par le groupe du saxophoniste Branford Marsalis. Sur ce, notre émission tire à sa fin au son de quelques mesures de l'inoubliable thème du classique du polar afro-américain Shaft, une composition du grand Isaac Hayes. Merci à Charles-Antoine Lemay à la console technique, au choix musical, à la recherche, au microphone, c'était Stanley Péan. Bonne fin de nuit et à la prochaine!

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Les chansons ont-elles une âme? Je sais pas, mais je pense qu'il y en avait une là-dedans. I Smell Trouble, c'est Tina Turner. Quelle belle façon d'ouvrir ce Blues Bar Café sur Ici Musique. Je m'appelle François Lemay, toujours accompagné du seul et unique Alex Bernie Blues, Bernard à la réalisation. Il vous fait dire bonsoir. Et j'ai envie de commencer avec un petit rappel amical avant de lancer officiellement l'émission. Avez-vous fait installer vos pneus d'hiver? Ça arrive vite, le 1er décembre, et c'est devenu presque un rituel biannuel, ça, le changement de pneus. Alors peut-être que dans 150 ans, ça sera même un congé férié, puis il y aura un animateur de radio qui va vous raconter que dans le bon vieux temps, les voitures roulaient et qu'il fallait le faire sur des pneus spécialement conçus pour l'hiver. Puis après, il va vous expliquer c'est quoi l'hiver, parce qu'il n'y en aura plus. Et c'est comme le temps des impôts, ça, les changements de pneus, ça arrive toujours trop vite, parce que plus on avance, moins on a de temps à consacrer à ça. Parce que, hein, notre temps, on le passe où? Souvent devant un écran, à se gorger de dopamine sur les réseaux sociaux. Puis c'est tellement un mange-temps que Bernie Blues Bernard, lui, a trouvé un truc, une solution, et ça fonctionne. Il a mis son téléphone en noir et blanc, et c'est prouvé. Il a moins envie de consulter ses messages, ce qui explique pourquoi il ne répond jamais à mes textos, Bernie Blues Bernard. Mais c'est vrai, ça marche, le téléphone en noir et blanc. Puis nous, ce soir, on a peut-être de la musique en noir et blanc au Blues Bar Café. Voici nul autre, lui, il était bien coloré. Stevie Ray Vaughan, Cold Shot.

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Stevie Ray Vaughan avec Cold Shot. Il y a de ça 30 ans, le 1er novembre 1994, sortait un des albums les plus importants de l'histoire du rock'n'roll, enregistré un an auparavant, en 93, le 18 novembre, dans les studios de Sony, dans Hell's Kitchen, dans Manhattan. Vous commencez peut-être à deviner de quel album je vais vous parler. Unplugged in New York, Nirvana. Et pourquoi? Pourquoi c'est un album important? Parce que c'est juste un groupe punk rock, mais très rock et grunge, qui va sur scène puis qui fait ses chansons avec des guitares acoustiques. Il n'y a rien d'extraordinaire là-dedans. Ce qui est vraiment bon avec cet album-là, et je lisais le compte-rendu d'un journaliste qui a assisté à cette séance d'enregistrement-là, puis il raconte, pour la première fois, on voyait un Kurt Cobain qui était capable de combattre ses démons. Je vous rappelle que l'album est sorti 4 mois après sa mort. Mais là, on le voyait pour une fois en pleine possession de ses moyens. On le voyait travailler. Il n'y a pas de vidéos sur YouTube à l'époque dans lesquelles on rentre dans l'intimité des artistes. Donc, l'image qu'on a de Kurt Cobain à l'époque, c'est un gars un peu tout croche qui est sur scène, qui crie plus qu'il chante, qui a bien de l'énergie puis qui est bien revendicateur, mais ça durera pas. Mais cet album-là va nous permettre de comprendre qu'on a affaire à un créateur qui connaît la musique, qui connaît les arrangements et qui sait exactement où il s'en va. Et c'est pour ça que c'est un jalon important dans l'histoire du rock. Et dans ce jalon, on retrouve une des plus grandes chansons de l'histoire du blues, écrite par Led Belly. On se le demande. « Where did you sleep last night? » C'est Nirvana.

Alors, toutes les fois que j'entends Mustang Sally, je pense au film Les Commitments d'Alan Parker, 1991. Film qui se passe en Irlande avec un groupe de musiciens chômeurs qui essaient de devenir le plus grand groupe, ou du moins un très très bon groupe de musique soul, et qui attendent la venue de Wilson Pickett à leur concert. Viendra-t-il ou pas? Pour savoir, il faut regarder le film, mais c'est un des meilleurs films musicaux que j'ai vu dans ma vie. La musique est extraordinaire. D'ailleurs, les comédiens ont vraiment formé un groupe, les Commitments, suite au film. Ils sont allés se promener un peu partout sur la planète. Puis des fois encore, ils font des petites tournées. Chanson qui aurait pu s'appeler Lincoln Continental Sally. C'est un peu moins sexy. Parce que l'histoire, à l'origine, c'est la chanteuse Della Reese qui voulait acheter une voiture à son batteur pour lui faire plaisir. Puis il a dit, je veux pas vraiment une Lincoln Continental. Moi, je veux une Mustang. Ça a plus de gueule, si on veut, pour se promener en ville. Il avait bien raison. Quoique dans une Lincoln Continental, on peut mettre un corps dans le coffre arrière, parlez-en à la mafia des années 70. Non, on n'en parlera pas. Deborah Coleman maintenant, Strong Enough to Hold You.

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On est un vendredi après-midi, décembre 71, dans un hôtel de Saint-Sauveur, le Rustic Inn. Il y a un groupe de rock et de blues qui est là en train de pratiquer, puis ils attendent leur parolier qui est en retard parce qu'il est en train de se chicaner avec sa blonde dans un chalet. Finit par arriver le parolier, puis le groupe est en train de pratiquer une chanson qu'ils inventent comme ça au fur et à mesure. Ça s'appelle Calling the Blues. Et le gars, c'est Pierre Harel. Le groupe, c'est Offenbach. Et Harel dit, les gars, c'est bien bon ce que vous jouez. Non, non, on passe à d'autres choses. Non, mais vous chantez en français? Pas en tout. Moi, j'entends des mots français là-dessus. The Calling the Blues. On va faire Calling the Blues. Et Pierre Harel revenait d'une chicane de jalousie avec sa blonde. Donc, c'est pour ça qu'il rendra les femmes jalouses du blues. Mais je dirais aussi jalouses de tout ce qui vient avec. Pas facile, la vie de tournée. Pour tout le monde, qu'on soit un gars ou une fille. On passe à la musique de Suzanne Tedeschi maintenant avec un extrait de l'album de 2008, Back to the River, qui va lui permettre de se défaire un peu de cette étiquette de clone de Bonnie Raitt. Elle va devenir enfin la Suzanne Tedeschi avant de rencontrer puis de se joindre au Trucks, Tedeschi Trucks Band. Voici Can't Sleep at Night.

Un hymne pour les droits civiques, écrit par Curtis Mayfield. People Get Ready, interprété ici par Sonny Terry et Brownie McGee. Ah, ça me rappelle une histoire. Moi, j'aime beaucoup, beaucoup Arlo Guthrie, qui est le fils de Woody Guthrie, qui a une carrière extraordinaire. Alice's Restaurant Massacre, une des plus grandes chansons de l'histoire de la musique folk. D'ailleurs, il y a un lien entre ça et Yvon Deschamps, que je vous raconterai un jour. Mais Arlo Guthrie, je reviens à lui. Il a à peu près 16 ou 17 ans, dans la région de New York, avec sa mère, son père est décédé. Il décide de partir sur la côte ouest, en Californie, voir si la vie est meilleure là-bas, puis si le pot est moins cher. Sa mère est pas très d'accord, t'es trop jeune, tu vas aller en Californie tout seul, qu'est-ce que tu vas faire? Inquiète-toi pas, maman, je vais chez un ami de la famille, je m'en vais chez Sonny Terry, il va prendre soin de moi. Et c'est pas comme ça que ça s'est passé du tout. Il était assez la rumba tant qu'il était là, mais il a donné ses premiers concerts et il rencontre là la femme qu'il va épouser et avec qui il va passer, en tout cas, sa vie jusqu'à son décès, elle, en 2012. Alors, bref, c'est comme si, dans les années 80, votre fils vous disait « Inquiète-toi pas, maman, il y a Jerry Boulet qui va s'occuper de moi pendant que je vais être à Montréal. » Ou Éric Lapointe. Un des deux. Voilà. Celui qu'on va entendre maintenant, Dull Bramall de Second, ou le Junior, j'ai eu la chance de le voir, moi, sur scène en 99, l'accompagnait Roger Waters. Roger Waters a beaucoup de défauts, mais il a le don de choisir les meilleurs guitaristes. Et il avait raison cette fois-ci. C'est une chanson de Robert Johnson, « When You Got a Good Friend ».

Ça s'appelle Step In, c'est la musique de Cedric Burnside. Et à ce que je vois sur notre page Facebook, 12 Bar Café, vous êtes content de nous retrouver. Merci de votre patience. Et je tiens à féliciter vraiment chaleureusement mes collègues qui ont travaillé sur l'émission Café Rimbaud. Hommage à... Ah, c'est nous autres. Donc, on vous a présenté la semaine dernière Café Rimbaud, un hommage à Lucien Francœur qui nous a quittés. C'est disponible sur Radio-Canada Audio si vous voulez réécouter. Mais là, nous sommes là cette semaine en blues. Comme d'habitude, je m'appelle François Lemay. Il y a Bernie Blues Bernard à la réalisation. Merci de nous suivre sur Facebook. On vous lit, ça nous fait chaud au cœur. Il y a aussi le blues@radio-canada.ca. Il semble-t-il un petit phylactère sur ma magnifique photo. Sur audio, vous pouvez cliquer et communiquer avec nous. Il s'appelle Patrick Leblanc, mais j'aime mieux Pat the White. Voici Stoop Down Baby.

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1: La musique de Leroy Carr, qui est né 1904-1905. On le sait pas. C'est l'époque. C'est comme ça. On remplit les papiers tout croche. Il nous a quitté le 29 avril 1935. Donc, chanteur, auteur, compositeur, pianiste, qui va développer un jeu au piano assez tranquille et relax, qui va inspirer des artistes comme Nat King Cole ou Ray Charles. D'ailleurs, on pense que c'est l'artiste blues masculin le plus important de la première moitié du 20e siècle, parce qu'il va enregistrer énormément de musique. Est-ce que c'est le plus important? Je sais pas, mais il fait partie de la liste là, des 5-6 meilleurs joueurs de blues de cette époque-là. Entre autres, son plus grand succès, How Long Blues, lancé en 1928. Alors lui va grandir dans la région d'Indianapolis, va apprendre le piano de façon autodidacte, va quitter l'école pour faire quoi? Se joindre à un cirque, va faire le tour des États-Unis. Ensuite, il va s'enrôler dans l'armée dans les années 20, va travailler dans une immense boucherie, va se marier, va faire de la prison pour trafic d'alcool parce que c'était la prohibition à l'époque aux États-Unis. Mais c'est par la suite qu'il va développer son plus grand partenariat musical avec le guitariste Scraper Blackwell dans les années 20. Puis là, les deux, c'est larron en foire, on se promène partout, on fait de la musique, on aime ça. Le problème, c'est que Leroy Carr consomme beaucoup, beaucoup, beaucoup d'alcool, ce qui va mettre à la fois un terme à sa carrière et à sa vie, puisqu'il décède en 1935, mais il laisse derrière lui là, une longue tradition de pianiste blues. Et voici Leroy Carr, Blues Before Sunrise.

Le grand Ray Charles, fidèle descendant musical de Leroy Carr, qu'on écoutait au vieux blues qui griche, et ça grichait ça, messieurs, dames. Ray Charles qui a travaillé aussi à quelques reprises avec un certain Quincy Jones, qui nous a quittés le 3 novembre dernier. Ai-je vraiment besoin de faire le résumé de la carrière de Quincy Jones, qui est probablement un des, sinon le plus grand, compositeur, arrangeur, producteur, réalisateur de musique? C'est des prix Grammy, des Oscars, des Golden Globe. C'est la musique de Frank Sinatra, c'est les plus gros albums de Michael Jackson. C'est de la musique de film, on pense entre autres, là, vite comme ça, The Color Purple, en 1985. Et c'est aussi un fatigant de première. C'est ce que nous raconte sa fille Rashida Jones dans le film Quincy de 2018 que je vous invite à voir parce qu'il est vraiment... On fait vraiment le tour complet de la carrière de Quincy Jones. Il y a aussi The Greatest Night in Pop autour de la chanson We Are the World qui a été produite et réalisée par Quincy Jones. Vers 4h30, 5h du matin dans ce documentaire-là, vous remarquerez que les gens grincent beaucoup des dents. Je vous dis ça comme ça en passant. Et si jamais vous voulez faire un panorama musical presque complet de l'œuvre de Quincy Jones, il y a mon collègue Stanley Péan qui a présenté un hommage à Quincy Jones à Soul la nuit. C'est disponible en rattrapage sur Radio-Canada Audio. Ça a été présenté le 5 novembre dernier. Je pense que vous allez aimer ça. Chez Mekia Copeland maintenant, voici Rise Up.

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1: You've been told, c'est Big Dave McLean, juste avant Paul Personne avec Coup de blues. On est en 1967, Clapton a 22 ans, il joue dans Cream, et pour la première fois, il monte sur scène avec B.B. King, qu'il admire tellement au café à Gogo, à New York. Et Clapton dit à King, « J'aimerais ça un jour faire un album en collaboratif avec toi. » King le trouve très talentueux, très bon. Il dit, oh oui, on va le faire. Eh bien, il faudra attendre en 2000 pour que ça se fasse. Riding with the King, premier album de collaboration entre B.B. King et Eric Clapton. J'avoue que j'aurais aimé ça être un petit oiseau pour voir ça en studio, comment ça s'est passé, puis comment on s'échange des idées musicales entre les deux. Bon, on va les écouter quand même. B.B. King, Eric Clapton, 10 Long Years.

Chanson de Tom Waits interprétée par les Blind Boys of Alabama, Way Down in the Hole. C'est un succès, mais pour plusieurs, c'est aussi la chanson thème de la première saison de probablement la plus grande série policière.

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3: Donc, une autre suggestion, mais The Wire, si vous n'avez pas vu ça, c'est une des séries fondatrices de ce à quoi on assiste aujourd'hui. Il y avait Six Feet Under, The Wire et aujourd'hui Netflix. Ce sont les deux pierres fondatrices de tout ce mouvement-là de séries. Rory Block, voici 12 Gates to the City.

I Must Be Somewhere, la musique de Gilles Siwi. Et là, je vous amène dans le West Side de Chicago. Écoutez du blues avec, bien sûr, du blues, avec Otis Rush, guitariste extraordinaire, qui va influencer Eric Clapton, Peter Green, Michael Blumfeld. On le compare un peu dans la même veine que Magic Sam et Buddy Guy, mais ce qui le caractérise particulièrement, c'est que c'est un gaucher. Il joue de la guitare à l'envers, mais il n'a pas inversé les cordes. Donc, littéralement, la petite corde est en haut, la grosse corde est en bas, et ça a une influence sur son jeu, parce qu'il faut que tu penses à l'envers quand tu joues. Donc, c'est peut-être pas les mêmes réflexes qui se développent, et ça permet de casser un certain moule guitaristique. Mais ne me croyez pas. Écoutons-le. Double Trouble, c'est Otis Rush.

Coco Taylor. Ah ben oui, je vous l'ai dit en début d'émission, le temps passe vite. On n'a jamais le temps de rien faire, en fait, de faire ce qu'on voulait. Alors, c'est terminé pour cette édition du Blues Bar Café. Gros, gros merci à Alex Bernie Blues, Bernard à la réalisation. Dans quelques instants, c'est Samiane qui s'en vient avec Minotan. Je m'appelle François Lemay. Toujours un plaisir de vous retrouver comme ça tous les vendredis soirs, tellement qu'on fait ça vendredi prochain, 20h, 21h dans les Maritimes d'ici là. Excellente fin de semaine blues. Allez, ciao!

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Quel bonheur de vous retrouver. Je vous remercie d'avoir choisi ici Musique Classique. Marc-André Doran au micro. Et je pense pouvoir vous dire, je l'espère, que j'ai de belles choses à vous présenter ce matin. Entre autres, un pianiste qui s'appelle Lauren Hollander. Hollander, c'est un Américain. Sa carrière a pris son envol à la fin des années 1950. Et son talent était tellement précoce qu'on lui a fait enregistrer son premier disque quand il avait 13 ans. Et je vais vous faire entendre ce disque précisément. Ça va être quelque chose de très rafraîchissant. Un jeune pianiste qui jouait la musique et qu'on faisait enregistrer pour donner le goût aux autres jeunes d'apprendre la musique. Et on aura également dans cette émission nos amis du baroque tardif, comme on dit dans les livres savants, Handel, Telemann. Et pour commencer, un petit Vivaldi, ça va être un plaisir parce que Vivaldi ici va être servi par des musiciens admirables. Les violons du roi, la direction de Mathieu Lucier, le concerto RV577 en sol mineur pour divers instruments, violon, deux flûtes à bec, deux hautbois, basson, les cordes. Voici Vivaldi avec les violons du roi et Mathieu Lucier.

une pièce tempétueuse, pourrait-on dire. Il y a un concerto de Vivaldi qui s'appelle La Tempesta di Mare, La Tempête de Mer. C'est pas ce concerto, mais c'est vraiment très, très près. C'est le même affect. Ça ressemble beaucoup. Et Vivaldi, en fait, en bon vénitien, ben, il connaissait bien ça, la mer. Alors, on a eu Vent sur la lagune avec les violons du roi, direction Mathieu Lucier, concerto RV 577 pour divers instruments, dont en solo un violon, deux flûtes à bec, deux hautbois, le basson et les cordes, les violons du roi Mathieu Lucier et la musique de Vivaldi. Lorin Hollander maintenant. Lorin Hollander, pianiste américain. J'imagine qu'il joue encore très bien parce que, comme Elvis, il est toujours vivant, mais il est à la retraite depuis un moment déjà. Et il a fait une très bonne carrière de concertiste, Hollander, puis il a joué avec des chefs très importants, très célèbres dans leur temps. Bernstein, Normandie, Leinsdorf, Prévin, Haitink, Ozawa et Mehta. Il a commencé très tôt. Il est tombé dedans. Son père était assistant violon solo de l'orchestre de la NBC pour le chef qui était très célèbre à l'époque, Arturo Toscanini. Et ce père, il va être très important dans la formation de son enfant. Il avait un caractère assez véhément et il va intervenir fortement dans cette éducation musicale. Fils qui joue à l'oreille à partir de 3 ans, le jeune Lorin joue du bac à 5 ans et il fait ses débuts à Carnegie Hall à 11 ans. Il est si brillant, si doué, si musical que la compagnie de disques RCA se dit que ce serait bien de faire un disque avec un jeune pianiste de 13 ans qui jouerait des morceaux célèbres, ces morceaux auxquels on rêve, dans lesquels on se projette quand on rêve de devenir un musicien. Et comme il est jeune, ça aurait une résonance auprès d'un jeune public, de tous ces jeunes qui apprennent la musique, et ça donnerait le goût aux gens de s'initier, d'apprendre la musique. Bref, une sorte de petit modèle, et ça a été un très bon succès. Je vous en propose une dizaine de plages, des plages brèves, des morceaux célèbres. Alors, Granados, Schubert, Mendelssohn, Penderecki, on va avoir Fur-Élise, et ça commence avec le vol du bourdon. Alors, voici 1958. Au moment où le disque paraît, le jeune pianiste a 14 ans, et on entend Lorin Hollander.

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Alors, on vient d'entendre tout un enchaînement de pièces variées, une sorte de salade musicale de miscellanée. Ça se terminait avec Johannes Brahms. Alors, on a eu Chopin, Liszt, Defaya, Mendelssohn, Schubert, Beethoven, le vol du bourdon de Rimsky-Korsakov. Et c'était joué par un jeune homme de 13 ans. En 1958, à New York, un jeune qui s'appelait Lorin Hollander. Il a 14 ans au moment de la parution. Le disque s'appelle « Discovering the Piano, a Guide to Piano Playing ». Et c'est une idée que la RCA avait eue de faire jouer de la musique par un tout jeune pianiste pour attirer un public jeune, pour donner le goût de la musique classique. Alors, c'était un enfant bien en vue, c'était un enfant prodige. Il était présenté comme tel, puis il faisait des émissions de radio, des émissions de télé. Et dès 1959, d'ailleurs, à 15 ans, il commence une vraie carrière de pianiste avec les grands orchestres, les grands chefs et les grandes salles de concert du monde. Carrière qui, dans un sens, sera atypique. Parce que Hollander, très rapidement, il va s'intéresser à la pédagogie. Il va s'intéresser à la motivation. Et est-ce que c'est relié? Lorin Hollander dira avoir souffert des méthodes de son père dans sa formation. Son père, qui était violoniste pour Toscanini, qui s'est beaucoup impliqué dans l'éducation musicale de Hollander, qui supervisait donc toutes ses heures de répétition assez durement, violence verbale. Il était abusif envers moi, dit Hollander. Il me projetait parfois hors du banc du piano. Et Hollander est, au moment où on se parle, je vous le dis, à la retraite. Il a un site internet, laurinhollander.com. Et c'est... Donc, un pianiste de concert, c'est un motivateur et c'est surtout à cette activité qu'il se livre aujourd'hui. Et quand il donne une conférence, Lorin Hollander, ses têtes de chapitre, ses sujets sont « Nouveau paradigme du leadership »,« Le trac et la peur de la vie »,« Nouveau mode de créativité »,« Éducation visionnaire » et « Futurisme mondial », rien de moins. Alors, cela dit, je vous le signale, sur YouTube, on trouve pas mal d'entrevues et de documents où on l'entend parler de motivation et de pédagogie. Entre autres, un très beau moment sur la télévision publique ontarienne, TVO, TFO. Et c'est un homme très intelligent, très chaleureux. LaurinHollander.com. Et je sais que quand je vous fais des suggestions comme ça, parfois, vous allez voir et vous m'écrivez par la suite. Alors, je pense qu'il y a des choses là-dedans qui peuvent vous intéresser. Il a des choses à dire sur la vie, en tout cas, ce monsieur Hollander. Qu'on va entendre ici, et là encore, il nous dit des choses sur la vie en jouant de la musique. 1963, il a 19 ans et il fait cet enregistrement très valable du concerto en sol de Maurice Ravel avec ce mouvement-là si extraordinaire. On le retrouve avec l'Orchestre symphonique de Boston, le chef Eric Leinsdorf, le concerto en sol de Maurice Ravel, le soliste. Il a 19 ans en 1963, Lorin Hollander.

Le concerto en sol de Maurice Ravel, le soliste, il a 19 ans en 1963. Lauren Hollander, qu'on vient d'entendre ici avec l'Orchestre symphonique de Boston, le chef Eric Leinsdorf. Je vous ai fait donc entendre ce jeune pianiste à l'âge de 13 ou 14 ans dans des morceaux très célèbres, des pièces de rappel et cet enregistrement qu'on vient d'entendre de 1963 et qui se plaçait évidemment au tout début de sa grande carrière professionnelle. Et ces disques, ces enregistrements qu'on a partagés ensemble, on les retrouve dans un petit coffret de 8 disques compacts. Lauren Hollander, The Complete RCA Album Collection. Et ces enregistrements correspondent à la période de jeunesse de Hollander. Il a fait d'autres disques après, mais pour des maisons de disques différentes de la RCA. Et là, on trouve ce joli petit corpus musical, 8 disques. Et d'ailleurs, en passant, son disque qu'on a entendu en grande partie, le Discovering the Piano, A Guide to Piano Playing, ce disque de jeunesse qu'il a fait à 13 ans, ça avait eu un tel succès à l'époque qu'on avait fait une continuité, une suite, et ça s'appelait Polonaise, où il jouait évidemment la célèbre Polonaise en la bémol de Frédéric Chopin. Donc, ce coffret sous étiquette Sony, c'est une parution de 2022, et chose à noter, c'est encore disponible, ce qui est notable, parce que c'est pas toujours le cas en musique classique, on procède souvent en faisant de très faibles tirages, et quelques saisons après, on peut plus trouver ça, ça devient de la rareté. Alors donc, est-ce que c'est parce que Hollander a une certaine notoriété comme conférencier, comme motivateur, qu'on en a imprimé une plus grande quantité, je ne sais. Mais en tout cas, c'est encore disponible et à un prix assez agréable, c'est pas exagéré. On est ensemble sur Ici Musique Classique. Marc-André Doran au micro est très heureux de partager avec vous l'écoute d'une sonate en trio de Georges Frédéric Händel, musique sans l'ombre d'un souci, une eau claire, un ruisseau de printemps, sonate en trio en fa majeur avec un groupe qui s'appelle l'École d'Orphée sur instrument d'époque avec, entre autres, le soliste et directeur de l'ensemble John Holloway. Voici la musique de Händel.

La musique de Handel, on vient d'entendre une sonate en trio, sonate qui lui est attribuée, en tout cas, en fa majeur, avec un ensemble sur instrument d'époque, l'ensemble qui s'appelle l'École d'Orphée, où on retrouve, entre autres, le violoniste baroque John Holloway. Handel, qui était originaire de la ville de Halle, en Saxe, pas très loin d'Eisenach, la ville natale de Bach, ils sont nés à 26 jours d'intervalle. C'est quand même incroyable au plan historique et on n'a aucune preuve, aucune trace d'une rencontre entre les deux. C'est quand même assez fou. Ce qu'on sait par contre sur une base individuelle, c'est que et Bach et Handel, eux, ils connaissaient et ils ont rencontré le compositeur Georg Philipp Telemann. Telemann sera même le parrain d'un des fils de Bach, Carl-Philipp Emmanuel, et du côté de Handel, on sait qu'il a rencontré Telemann au moins une fois, peut-être plus, mais que par la suite, ils ont entretenu une correspondance. Ils s'estimaient beaucoup comme compositeurs, et quand Telemann va annoncer la publication de ses musiques de table, il fait une espèce de socio-financement, une campagne de financement, et Handel va souscrire à l'avance pour permettre à Telemann de publier son recueil et Handel place une commande généreuse. Là. Il commande plusieurs partitions pour les musiciens de son orchestre. Et non la moindre des choses, Handel était en Angleterre, Telemann en Allemagne, à Londres, Hambourg, et ils vont parler jardinage. C'est mignon, ça, quand même. Ils vont échanger des secrets. Et un jour, Handel va envoyer une grosse boîte de bulbes de fleurs par la poste à Telemann. Et il va dire à Telemann dans la lettre d'accompagnement, « Je me suis fait conseiller, je vous envoie un exemple, les plus belles fleurs d'Angleterre. » Vous savez que ça m'en prend pas beaucoup pour faire jouer du Telemann, à plus forte raison quand je pense que c'est un de ses chefs-d'œuvre, une œuvre de plus de 27 minutes qui, plus elle progresse, je dirais, plus elle nous prend, plus elle va nous chercher. C'est une musique calme, sereine, joyeuse, galante, et c'est étonnant parce que ça nous montre à quel point les gens au 18e siècle avaient une perspective différente sur la mort qu'à notre époque. Et le texte de la cantate, « Mais toi, Daniel, va ton chemin et repose-toi. » Et donc, Daniel, dans la Bible, la personne qui était décédée apparemment s'appelait Daniel et le chanteur qu'on va entendre aussi s'appelle Daniel Taylor. Alors, je vous ai parlé de fleurs, Handel, Telemann, mais la musique qu'on va entendre, ce sont des fleurs, des bouquets, des belles teintes pastel, exactement comme on retrouve dans la peinture de l'époque, la peinture rococo. C'est un univers raffiné. Il y a de la musique de chambre, il y a de la danse. C'est fou, l'ossature rythmique, il y a des menuets, il y a des gavottes, il y a des bourrées. Alors on entend cette cantate funéraire, finalement, soprano, basse, un chœur à quatre voix, flûte à bec, hautbois, violon, deux parties de viol de gambe et le continuo. Alors voici cette cantate d'où Haber, Daniel, quant à toi Daniel, va jusqu'à la fin, prends ton repos et tu te lèveras pour ta part à la fin des jours. C'est la musique de Telemann avec Suzy Leblanc, soprano, Daniel Taylor, haute contre, Ian Honeyman, ténor, Stephen Varco, basse, le théâtre de musique ancienne, Theater of Early Music, direction artistique, Daniel Taylor, enregistrement de 2002, musique de Telemann.

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vient d'entendre la cantate « Du aber Daniel ». Toi aussi, Daniel, marche, marche vers ton repos. C'est une cantate écrite pour un ensemble de chambres avec les chanteurs Suzy Leblanc, soprano, Daniel Taylor, haute contre, Ian Honeyman, ténor, Stephen Varco, basse, et le théâtre de musique ancienne, le Theatre of Early Music, un beau disque Atma paru en 2003 et qui présente en fait un répertoire extrêmement homogène avec cette cantate qui s'apparente très bien à la cantate BWV 106 de Jean-Sébastien Bach, la cantate Actus Tragicus, qui sont des cantates qui accompagnent ce qu'on pourrait appeler les fins dernières, des célébrations de commémoration. Et c'est intéressant, on voit donc à quel point les gens au 18e siècle qui côtoyaient la mort sur une base plus régulière que nous éprouvaient une sorte de familiarité avec. Et en fait, si on comprend pas l'allemand, ce qui est mon cas, je comprends quelques mots de temps en temps, mais on peut pas nécessairement se douter, je trouve, en écoutant ces musiques, qu'il y a la moindre chose de funéraire. Il y a au contraire, ce sont des symphonies pastorales et ce sont aussi, je dirais, dans le genre, des espèces de bouquets de fleurs. Et c'est ce qu'on essaie de faire en programmation musicale, peut-être vous présenter des bouquets. Je suis avec vous les matins de fin de semaine sur Ici Musique Classique. Mon collaborateur à la discothèque est Alain Provencher, c'est Marc-André Doran qui vous parle. Alors, j'espère que le programme de ce matin vous a plu. C'est un vrai plaisir pour moi d'être avec vous et je vous attends pour le prochain rendez-vous. Je vous souhaite une excellente journée. Portez-vous bien.

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1: Quand le jour se lève.

Bonjour à vous, chers amis mélomanes. J'espère que vous allez bien. Je m'appelle François Lemay. Vous êtes sur Ici Musique. Les nociennes d'Éric Satie sont mystérieuses et à leur époque, on les trouvait déjà très avant-gardistes. En fait, le mot nocienne s'est dérivé du mot nose, qui vient du grec ancien, qui veut dire connaissance. Et pour Satie, elles étaient un mélange mythologique et mystique issu de la secte gnostique qu'il fréquentait. La cinquième nocienne est en fait la vraie première. Voici le pianiste canadien Bruce Liu et quelques nociennes d'Éric Satie. Bienvenue à Quand le jour se lève.

Over the Rainbow, célèbre mélodie d'Harold Arlen tirée du Magicien d'Oz, réarrangée ici par Toru Takemitsu, interprétée par Tommy Dupuis, notre révélation classique qui nous mène aux informations. Je m'appelle François Lemieux, on se retrouve nous dans quelques secondes sur ICI Musique.

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1: Quand peut-on mettre la table? Mettre la table, c'est disposer les couverts sur une nappe avant un repas. Cette locution n'a pas vraiment de sens figuré. Par exemple, il est abusif de dire « Le ministre de l'Énergie a mis la table pour des négociations avec les mouvements écologistes ». On dira plutôt que le ministre a préparé le terrain pour ces négociations ou qu'il a ouvert la voie à ces négociations. En ce sens, « mettre la table » est une formule critiquée. De même, on évitera de dire que la table est mise pour un événement, sauf bien sûr si l'événement en question est une noce ou un banquet. Il est préférable de dire que tout est en place pour cet événement ou qu'on est prêt pour cet événement.
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4: Oui, c'est Chris Hadfield et sa reprise de Space Oddity, réalisée à bord de la Station spatiale internationale. Le voir en apesanteur, chanter l'histoire d'un astronaute à la dérive, condamné à se perdre dans le cosmos, faut avouer que ça donne des frissons. Contrairement au personnage de David Bowie dans sa chanson, Chris Hadfield est bien revenu sur Terre au printemps dernier. Mais aujourd'hui, au calendrier, il y a l'histoire de deux cosmonautes russes qui ont bien failli y rester dans l'espace. L'histoire commence en mai 1991, quand Sergueï Krikalev décolle pour son deuxième séjour prolongé dans l'espace à bord de la station Mir. Seulement trois semaines plus tard, Boris Yeltsin est élu à la tête de la Fédération russe. Et puis la Yougoslavie, la Slovénie et la Croatie déclarent tour à tour leur indépendance. Un coup d'État survient au Kremlin. Pendant que Sergueï Krikalev observait son pays des airs, celui-ci se désagrégeait. Au lieu de revenir sur Terre en octobre 1991, comme prévu, on lui demande de rester juste un peu plus longtemps. Son compatriote Alexandre Volkov le rejoint à ce moment-là, et à la fin décembre se produit l'inévitable, l'URSS se démantèle. Pas une bonne nouvelle pour les cosmonautes à bord de Mir, car il y avait la Russie et le Kazakhstan qui se battaient pour administrer le centre de contrôle spatial. Et avec le robinet de l'État à sec, les délais s'accumulaient pour Krikalev et Volkov, toujours dans l'espace. Les médias du monde entier suivirent avec attention leur destin. Allaient-ils rester là-haut pour de bon? Finalement, le suspense est brisé le 25 mars 1992. Krikalev et Volkov reviennent sur Terre dans ce qui était un nouveau pays. La journaliste Martine Pinchot.
5: Krikalev risque de ne pas tout à fait comprendre l'ampleur des changements survenus dans le domaine politique. Il n'était pas là pour entendre le grondement des tanks, les sottises des putschistes et la colère de la population. Mais il s'habituera vite à la vie quotidienne, car même si l'URSS n'existe plus, ces fameuses queues sont toujours aussi longues et les pénuries toujours aussi réelles.
4: Même

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4: Peut-on dire qu'on focus sur quelque chose? Peu importe le contexte, l'emploi du verbe « focusser » est toujours critiqué. Par exemple, il faut éviter de dire qu'on focus sur un aspect d'une question. On dira plutôt qu'on met l'accent ou qu'on insiste sur un aspect de cette question. Et au lieu de focusser son attention, on concentre son attention. Dans la langue soutenue, on peut aussi dire qu'on focalise son attention. Il est également fautif de dire qu'on focus ses énergies et qu'on focus sur un problème. On concentre ses énergies et on se concentre sur un problème. Enfin, dans la langue de la photographie, au lieu de dire qu'on focus, on dira qu'on fait la mise

0: Bonjour, bon jeudi, bienvenue à l'émission, bienvenue à cette nouvelle édition de La Une. Mathieu Bellumeur au microphone, j'espère que vous allez bien. Merci d'être avec nous ce matin. Puis je voulais commencer par un petit mot peut-être plus personnel ce matin, parce que hier on a eu les résultats des codes d'écoute, de l'écoute donc radio. La semaine dernière, également dans différents marchés où Radio-Canada est présent et diffusé, il y a également eu des résultats. Puis honnêtement, je voulais vous dire merci d'être toujours un peu plus nombreux et nombreuses à nous suivre chaque matin. Évidemment, on pourrait trouver une façon d'être numéro un quelque part. Je sais que tout le monde le fait un peu dans l'industrie. Mon but, c'est pas ça, mais c'est de vous dire merci parce qu'on essaie de vous donner dans cette émission ce que ça prend pour bien commencer la journée, faire un bilan des grands sujets de l'actualité. Puis on est content que ça trouve écho chez vous et que vous nous choisissiez comme ça. C'est flatteur. Merci de la confiance et puis on va continuer de travailler fort pour rencontrer vos exigences. Je sais qu'elles sont élevées. Alors, au nom de toute l'équipe, vraiment merci de nous choisir pour commencer vos journées. Allons-y tout de suite dans le vif du sujet avec l'équipe que je remercie, qui est extraordinaire, que je suis toujours content de retrouver matin après matin.
1: Aussi,
0: Julie Jasmine Boudreau, Olivier Pellerin et Véronique Mérand. Bonjour à vous.
2: Bonjour.
0: Alors, on va se parler de soccer avec vous, Julie Jasmine. Pas tant pour parler du plan sportif, mais du plan, évidemment, du volet culturel, parce qu'il y a une série de spectacles d'ouverture qui s'ouvrent en ce moment.
1: Oui, c'est ça. En fait, hier, il y avait le fameux concert qui était imaginé en simultané dans trois villes. Je vais vous faire entendre des petits extraits. Puis là, après ça, comment ça s'organise logistiquement, parce qu'il y aura des spectacles, mais avant, donc ce qu'on appelle les cérémonies d'ouverture, mais avant les matchs. Alors voilà, donc c'est pas simple, mais ça sera très intéressant à suivre, certainement.
0: Parfait, donc on va faire le tour de qui joue où, quand, comment on peut regarder ça, etc.
1: Sur quelle chaîne,
0: un peu plus tard. Prévision de la météo tout de suite avec Véronique Mérand. C'est humide.
2: Oh là là, que c'est humide. Vous savez cette impression quand vous allez dans le sud, vous sortez de l'avion, ils ouvrent la porte.
0: Le
2: mur vous frappe, alors c'est un peu l'effet qu'on a, surtout sur le sud, centre du Québec, je dirais, parce que si vous êtes plus au nord, évidemment, il y a de la chaleur, mais il y a un petit peu moins d'humidité de ce côté-là. Mais sinon, 22 degrés à Montréal à cette heure-ci, avec un indice humidex qui nous amène près de la barre des 30. Donc, matin tropical, journée qui sera un peu à l'image de celle d'hier, c'est-à-dire assez nuageuse, quelques éclaircies de temps en temps, mais disons que les nuages dominent et la probabilité d'averse, le risque d'orage, 40 %. Donc, tôt ce matin, il pourrait y avoir des petites taches. Il y en a d'ailleurs par endroit. Et en après-midi, reformation de quelques cellules orageuses possibles. Les températures de l'ordre de 27-30 degrés, indice humidex 37-39. On reste vraiment dans le temps collant. La nuit prochaine, les minimums vont demeurer au-dessus de 20 là, pour la plupart des secteurs sur les régions plus au sud de l'Outaouais jusqu'au Mont-Tremblant, en passant par Montréal, en allant jusqu'à Québec. C'est du 20-21 degrés la nuit prochaine. Demain, vendredi, même scénario, généralement nuageux, quelques éclaircies. Et là, il y aura passage d'un front en après-midi tard, fin de journée, début de soirée, qui va engendrer quelques averses, quelques orages. La probabilité est un petit peu plus élevée. On part de 60 % demain. La trentaine de degrés, indice humidex 37-39. Et là, tranquillement, on changera de masse d'air au cours de la fin de semaine. Je dis tranquillement parce que samedi, qui sera la plus belle des deux journées, donnera quand même des températures d'été pour les régions plus au sud. Là, c'est du 26-28 degrés au thermomètre, pas mal de soleil. C'est dimanche qu'on perdra

0: quelques degrés avec un ciel plus nuageux et quelques petites averses dans la journée. D'ici là, généralement couvert, oui, mais très chaud et très humide du côté de l'Abitibi. Même chose, 29, l'humidex est à 37, 31 du côté du Saguenay. Je disais temps moins humide de ce côté. Humidex 34, donc de la chaleur un peu plus sèche. Un soleil un petit peu plus présent aussi vers le Saguenay-Lac-Saint-Jean. Bas-Saint-Laurent, Gaspésie-Côte-Nord, beau temps. Les températures oscilleront entre 21 et 23 degrés de ce côté. Plus agréable, selon moi, mais ça, ça dépend des points de vue. En territoire ontarien, c'est la grosse chaleur et l'humidité aussi. Les températures près de la trentaine, l'indice humidex qui est tout près de 40. Le ciel est assez nuageux. Probabilité d'averse d'orage, 40-60%. Vent couvert, une vingtaine de degrés sous le soleil. On amorce une belle séquence de beau temps de ce côté. Et dans les prairies, c'est plus nuageux. Les probabilités d'averse, les risques d'orage sont toujours présents, de l'ordre de 60%. Les températures, c'est du 15 à 19 dans les prairies. On peut pas dire que c'est très chaud, mais c'est quand même très actif. Et on a eu confirmation d'une tornade du côté de la Saskatchewan, une EF3. En termes de force, 245 km à l'heure, les vents. Ça a eu lieu le mardi dernier, 9 juin. Une première en 6 ans au Canada pour une tornade de cette intensité-là.
1: Est-ce qu'on connaît le trajet de est-ce que c'était dans des zones habitées?
0: C'était dans des zones habitées. Il y a eu des dommages considérables sur une ferme.
1: Okay.
0: Mais en termes de dommages et tout, il n'y a pas de perte de vie. C'est simplement matériel. Donc, rural, oui, comme secteur, mais dommages importants dans des endroits.
1: Évidemment, là où c'est passé. Merci beaucoup, Véronique.
0: Bonne journée.
1: Bonne journée. No timeouts left. They have to get it in. Harper loves it inside. Hassel hasn't lost it. That's it! It's over! The greatest comeback in NBA playoff history! The Knicks pull off the miracle comeback! Oh, donc, miracle comeback, une remontée spectaculaire, historique, miraculeuse, finale de la NBA. Les Knicks de New York l'ont emporté finalement sur les Spurs de San Antonio hier.
2: On parle d'un miracle, pourquoi? Parce que dans le match d'hier, les Knicks de New York ont connu une première mi-temps horrible face aux Spurs de San Antonio. Ils ont retraité au vestiaire avec un retard de 27 points. C'était 76-49, les Spurs au Madison Square Garden à New York après les deux premiers quarts. La foule était calme, silencieuse, un peu assommée, les visages étaient longs. Et puis les Knicks avaient quelque chose dans leur poche qui s'appelait une remontada. 29 points de retard, ils ont comblé ça hier pour aller chercher la victoire, 107-106 dans les dernières secondes du match. OG Anunoby, l'ancien des Raptors de Toronto, y est allé d'un bloc en toute fin de rencontre, puis d'un rebond offensif pour aller marquer le panier gagnant. Et comme ça, les Knicks de New York ont non seulement remporté un match historique parce que jamais on n'avait fait mieux qu'une remontée de 24 points. Hier, c'était 29 le retard des Knicks avant d'aller chercher cette victoire. Et là, les Knicks prennent les devants dans cette série 3-1. Ils ont asséné tout un coup aux Spurs de San Antonio hier au Madison Square Garden. Parmi les héros du match, il faut parler justement de OG Anunoby qui a terminé avec un total de 33 points. Il y a aussi Jalen Brunson qui a réveillé tout ça en deuxième mi-temps. Il termine la soirée avec 36 points et ça a fêté fort au Madison Square Garden. On n'y croyait pas, puis à la toute fin, là, c'était un party comme New York est capable d'en offrir. Et c'était toute une soirée historique. La dernière fois qu'on avait vu ça, en fait, le précédent record, c'était un retard de 24 points. C'était en 2008, les Celtics de Boston avaient réussi cette remontée pour battre les Lakers de Los Angeles. Donc hier, on a pris la page dans le livre des records, on l'a déchiré, on a mis ça au recyclage et on a ajouté le record maintenant des Knicks de New York. Et prochain match, ce sera samedi. On retourne à San Antonio. Et on va avoir besoin, je pense, de la foule pour se réveiller un peu de ce jab qu'on vient de recevoir hier soir. Tout un match. Écoutez, moi, j'ai fermé la télévision. Il y avait 27 points de retard. Et puis, j'aurais dû rester là jusqu'à la toute fin, peut-être.
1: En même temps, vous seriez plus fatigué.
2: Vous avez bien raison.
1: Bon, fallait faire dodo. Oui, la Coupe du monde, c'est de soccer, évidemment. Ça commence officiellement cet après-midi au Mexique, là, avec les premiers matchs.
2: Exactement. On a eu droit hier à Bryan Adams et Wyclef Jean. J'ai hâte de vous entendre un peu plus tard, Julie Jasmine, sur ce que vous en avez pensé. Mais effectivement, ça débute aujourd'hui, cette Coupe du monde XL avec maintenant 48 équipes, contrairement à 32 lors de la dernière édition. Effectivement, les premiers matchs se joueront aujourd'hui, donc le tout premier au Mexique. En fait, c'est Mexique-Afrique du Sud pour ce premier duel. Je rappelle aux gens que le premier duel du Canada, ce sera demain à Toronto contre la Bosnie-Herzégovine, match qui aura lieu à 15h. C'est ce qui va certainement ponctuer l'actualité sportive au cours des prochains mois. On va suivre ça avec beaucoup d'intérêt. L'aspect sportif, l'aspect politique aussi qui risque de s'inviter avec ces ces visas là, qui n'ont pas été accordés, entre autres, à un arbitre somalien. Il y a aussi l'équipe iranienne qu'on suivra avec beaucoup d'intérêt. Et donc, ça débute aujourd'hui avec le soccer. Enfin, le ballon sera mis sur le terrain, sur la pelouse.
3: Peut-être une petite baisse de production à partir de 15 heures demain pour celles et ceux qui vont vouloir suivre le match. Merci, Olivier. Un plaisir. Bonne journée.
2: Au revoir.

0: À l'une des différents quotidiens ce matin, on va commencer par le Journal de Montréal et le Journal de Québec qui titre « Gérer tout croche ». C'est en lien évidemment avec le rapport de la vérificatrice générale présenté hier sur la filière batterie. Que retenir de l'échec de la filière batterie? Grosso modo, que la vérificatrice générale conclut que Québec n'a pas fait de suivi adéquat. Le Journal reprend l'expression du premier ministre François Legault qui avait parlé de l'importance de la moyenne au bâton pour ce qui est des investissements économiques peut-être plus à risque pour le gouvernement du Québec. Donc, la moyenne au bâton du trio Legault-Fitzgibbon-Fréchette dans la filière batterie témoigne d'un échec. Le gouvernement de la CAQ a injecté des milliards en subventions par décret, sans analyse suffisante ni suivi adéquat des risques. C'est ce que conclut la nouvelle vérificatrice générale du Québec, Christine Roy. Les trois quarts des projets sont en difficulté et Québec a perdu des centaines de millions de dollars dans son aventure portée par l'espoir de devenir la batterie verte de l'Amérique du Nord. Donc, je vous le disais, 1,9 milliard de dollars accordés par décret, aucun mécanisme de contrôle, plusieurs centaines de millions de dollars à risque. On revient donc en détail sur ce rapport de la vérification générale en une du Journal de Montréal et du Journal de Québec. Je fais un lien avec l'article de Thomas Gerbet, mon collègue, sur le site de Radio-Canada ce matin, parce que Christine Fréchette et l'UPAC sont à la chasse aux sources. C'est ce qu'écrit Thomas ce matin. C'est un fonctionnaire qui a été congédié pour avoir dénoncé justement les risques financiers dans la filière batterie qui témoigne aujourd'hui à visage découvert. Le ministère de l'Économie qui a congédié un fonctionnaire la semaine dernière parce qu'il avait partagé des informations, notamment avec Radio-Canada, au sujet d'investissements risqués d'argent public dans les projets comme Nordvolt ou encore Nemaska Lithium. Le fonctionnaire qui avait aussi dénoncé auprès de la vérificatrice générale du Québec certaines participations du gouvernement dans la filière batterie. Cet homme-là, donc, qui s'appelle Olivier Smith-Lauzon, a perdu son emploi, témoigne à visage découvert, c'est rare, et donc explique pourquoi il a agi de la sorte par intérêt public, dit-il. Il en a perdu son emploi. Vous avez tous les détails dans l'article de Thomas de ce matin. En une du Devoir, le PEC renaît de ses cendres. Le programme de l'expérience québécoise dont on a tant parlé est réactivé. Donc, c'est ce qu'a annoncé hier Québec. C'était une annonce qui était très attendue. À partir du 2 juillet, il y a un objectif de sélectionner autour de 14 500 nouveaux arrivants annuellement par cette voie d'accès par le PEC. Le 2 juillet, donc à 8h30, le PEC sera réactivé pour une période de 2 ans. C'est ce qu'a annoncé hier le ministre de l'Immigration, François Bonnardel, à Québec. Il a dit « Des parcours de vie ont été bousculés. Nous avons voulu en tenir compte. » Donc, les détails dans le Devoir de ce matin. En une du Globe and Mail, on parle de Mark Carney, le premier ministre canadien, et les premiers ministres des provinces qui, apprend-on, ont tenu une réunion virtuelle hier au cours de laquelle il y a eu des discussions qui ont porté sur la stratégie de négociation du Canada avec les États-Unis. C'était après cette déclaration de Donald Trump qui cherchait à ne pas renouveler l'accord Canada-États-Unis-Mexique. Il a dit qu'il n'a besoin de rien en provenance du Canada et du Mexique. Selon les sources du Globe and Mail, le premier ministre canadien et ses homologues des provinces ont parlé des prochaines étapes entourant la négociation justement de l'accord Canada-États-Unis-Mexique. Semble que M. Carney a dit que son gouvernement s'engageait à protéger les travailleurs et les entreprises du Canada et à offrir une prévisibilité aux investisseurs. C'est ce qu'a dit en tout cas son bureau au Globe and Mail. Vous avez les détails ce matin dans ce quotidien. Puis je termine avec la presse. Des millions de vues pour de faux crimes. Ce sont des vidéos qui sont diffusées sur Facebook et qui semblent être générées par l'intelligence artificielle. C'est un compte plutôt qui voit sa popularité être grandissante. On diffuse des vidéos de scènes de crimes prétendument survenues au Québec, mais tout ça semble généré par l'intelligence artificielle, nous dit la presse. Il y a les policiers qui s'inquiète évidemment des hyper-trucages et des conséquences que ça peut avoir sur leur travail. Évidemment, quelqu'un pourrait appeler les policiers pour s'en plaindre et déclencher une enquête inutile puisque l'événement en question n'a jamais eu lieu. La page compte quand même 50 000 abonnés. On dit que dans le bas de la page, il y a une mention comme quoi ce sont des vidéos qui sont faites pour divertir, créer avec l'intelligence artificielle. Sauf que les gens ne se rendent pas là souvent et partagent le contenu de façon importante. Plusieurs ont commenté aussi les vidéos. Bref, vous avez les détails de tout ça dans la presse de ce matin. On en parlait depuis quelques jours dans les médias. Il y avait eu d'abord une fuite dans le Globe and Mail au début de la semaine. Ça a été confirmé hier à Ottawa. Le gouvernement fédéral qui veut interdire l'accès aux réseaux sociaux au moins de 16 ans. C'est ce que prévoit, entre autres, un nouveau projet de loi qui a été déposé hier. Jean-Philippe Robillard est avec nous. Bonjour, Jean-Philippe.
1: Bonjour, Mathieu.
0: Donc oui, on veut le gouvernement à Ottawa veut rendre les réseaux sociaux plus sécuritaires.
1: Oui, le gouvernement fédéral, dans le fond, qui veut protéger les jeunes qui, on le sait, Mathieu, passe de plus en plus de temps sur les réseaux sociaux, que ce soit sur TikTok, sur Instagram ou encore sur YouTube. Et le gouvernement veut s'assurer, Mathieu, que quand les jeunes vont sur ces plateformes-là, ben c'est sécuritaire pour eux, qu'il n'y a pas de danger. On écoute le ministre Mark Miller. C'est lui qui a déposé le projet de loi hier.
2: Comment mieux protéger nos enfants des dangers en ligne? Comme société, nous devons agir. Comme parents, médecins, familles, gouvernement, nous avons tous la responsabilité de protéger nos enfants. Mais devons être honnêtes. Le Canada est en retard.
1: Alors donc, le ministre Miller qui a déposé ce projet de loi, Mathieu, c'est le projet de loi C-34, c'est pour interdire l'accès aux jeunes de moins de 16 ans, donc aux différents réseaux sociaux, pour forcer aussi les plateformes à vérifier l'âge des utilisateurs. Là, c'est vraiment ça le nerf de la guerre ici. Mais les plateformes pourraient y avoir une exemption si les plateformes mettent en place des mesures adéquates pour garantir la sécurité des enfants, garantir la sécurité également des adolescents. On écoute quelques réactions qui ont été recueillies par un collègue tout près d'une école à Ottawa. Et comme vous allez l'entendre, ça ne fait pas du tout l'unanimité, effectivement, auprès des jeunes.
3: Je crois que ça prend une grosse partie de la vie sociale des adolescents.
4: C'est un peu injuste parce que je crois que j'ai quand même le droit d'utiliser mes médias sociaux.
5: Moi, je suis pour avec cette idée. Je crois que c'est une très bonne idée.
6: Je pense que c'est comme une décision un peu radicale.
1: Eh bien, tout ça va être encadré par une nouvelle commission. C'est une commission de la sécurité numérique. Et avec cette décision, avec ce projet de loi, Mathieu, le gouvernement fédéral, le Canada, dans le fond, emboîte le pas à l'Australie qui interdit là depuis 2025 donc l'accès aux réseaux sociaux pour les mineurs, les jeunes de moins de 16 ans. Là.
0: Il y a quand même bien des questions qui se posent sur la faisabilité. Il y en a qui ont des doutes aussi sur l'efficacité de la mesure.
1: Oui, parce que justement, en Australie, où c'est interdit depuis le mois de décembre seulement, ça fait seulement 6 mois, Mathieu, l'expérience jusqu'à présent, c'est loin d'être concluant, parce qu'il y aurait, semble-t-il, selon les chercheurs, il y aurait une majorité des jeunes qui arrivent à contourner l'interdiction.
0: Je dirais sans grande surprise.
1: Oui, mais quand même, en allant sur d'autres types d'applications. Aussi, ouais. Comme WhatsApp, par exemple. Il y a également des jeunes qui falsifient leur âge. On écoute Nina Douquet, qui est professeure, mais qui est également, elle, une spécialiste des pratiques numériques à l'Université du Québec à Montréal et qui, elle, n'est pas du tout d'accord avec ce projet de loi, donc, qui est d'interdire les réseaux sociaux aux moins de 16 ans.
7: Si on regarde la science, les données, les recherches qui ont été faites sur les jeunes et sur les politiques d'interdiction, on voit premièrement que ça ne fonctionne pas comme solution. L'Australie, déjà, ils sont à peu près 6 mois, je pense, déjà, dans leur projet. Et les données qui ressortent, on est déjà à plus de 70 % des jeunes qui n'ont pas arrêté d'utiliser les réseaux sociaux.
1: Oui, c'est intéressant. 70 % donc des jeunes en Australie qui continuent encore aujourd'hui là donc d'utiliser les réseaux sociaux malgré cette interdiction-là.
0: Merci beaucoup, Jean-Philippe.
1: Merci,
0: bonne journée. Julie-Jasmine Boudreau est de retour en studio. Oui, on vous parlait hier à cette heure-ci de la mise en examen de Patrick Bruel. Donc, les accusations ont été, si vous voulez, formellement déposées. Là, il est sous contrôle judiciaire, mais quand même remise en liberté.
8: Absolument.
0: En attendant la suite des choses.
8: C'est ça, la justice l'a relâché, mais Patrick Bruel n'est pas au bout de ses peines. Alors, je vous disais hier que le parquet de Nanterre, vous savez, le ministère de la Justice avait demandé sa détention provisoire. Mais finalement, un peu avant minuit, heure locale, il y a un juge qui a tranché. Donc, pas d'incarcération, mais sous contrôle judiciaire. Et les conditions sont les suivantes, Mathieu. Donc, interdiction de quitter le territoire français, d'entrer en contact avec les victimes et leurs familles ou de se rendre à leur domicile, de fréquenter un salon de massage, donc interdiction, bien sûr, et doit payer une caution de 500 000 euros. Donc, plus tôt dans la soirée, il a été interrogé pendant 3 heures par des juges d'instruction. Voilà. Et au terme de l'audition, bien évidemment, les chefs que vous avez mentionnés ont été retenus contre lui dans 4 affaires. Pour 4 autres dossiers, donc, il est placé sous un statut de témoin assisté. Donc, c'est un statut qui est un peu plus favorable, c'est ce qu'on comprend. Je vais vous faire entendre l'avocate de Patrick Bruel, Fanny Collin.
9: L'instruction débute, les investigations également, et M. Patrick Bruel participera naturellement à tous les actes de l'enquête et se tient à la disposition des autorités judiciaires.
8: Alors voilà, c'est le déclenchement officiel de cette enquête approfondie.
0: Hier, concert d'ouverture donc de la FIFA pour ce tournoi, cette Coupe du monde de soccer, et c'était en même temps à Mexico, à Los Angeles et à Toronto. Je crois bien reconnaître Andrea Bocelli.
8: Et vous avez l'oreille.
0: Oui, c'est pas si difficile que ça quand même.
8: Alors, c'est lui qui a ouvert le bal, Andrea Bocelli, depuis Mexico. Mais après ça, on se relançait la balle de ville en ville.
0: Ou le ballon, peut-être. Ouais. En tout cas.
8: Bon, ça, on va le kicker un peu plus tard. Alors oui, et avec des animatrices là, qui faisaient le pont dans chaque ville. D'ailleurs, à Toronto, on a vu The Beaches, la fierté torontoise. Mm-hmm, elles étaient hyper bonnes. Également, Wyclef Jean avec un chanteur d'ici, de Brampton, qui s'appelle Aye. D'ailleurs, il avait une petite larme sur le bord de ses joues. Donc, on peut comprendre qu'avec Wyclef Jean, de performer comme ça, c'est quelque chose qui l'a vraiment touché. Mm-hmm. Et il y a eu Bryan Adams, tout feu, tout flamme.
0: Summer of 69, et clairement, la foule connaissait les paroles.
8: Absolument, chantée à l'unisson. La cérémonie officielle, je devrais dire les cérémonies officielles, commencent aujourd'hui. La première est à Mexico à 13h30. Vous pouvez suivre ça sur Crave ou RDS. Shakira va faire son tube Die Die pour les intéresser. Demain, c'est à Toronto. C'est à 13h30. Alanis Morissette va chanter l'hymne national. Et il y aura d'autres artistes, dont Michael Bublé. Et on a appris que le maître d'œuvre de la chorégraphie d'ouverture, en fait, du spectacle, c'est le Québécois Alex Francoeur. Donc, vous avez peut-être vu, en tout cas, moi, je me souviens très bien de lui à Révolution en 2019. Il avait marqué les esprits. Et lundi soir, demain soir à Los Angeles, c'est Katy Perry, donc, qui fera partie des spectacles pour les États-Unis.
0: Le spectacle de la fête nationale à Québec commence à prendre forme.
8: Oui, absolument. Je ne sais pas si vous vous souvenez, l'an passé, la fête nationale sur les plaines avait été littéralement annulée.
0: À cause des orages.
8: Exactement. Mm-hmm. Et donc, il y avait des mines basses et des gens déçus. On a repris le téléphone, on a dit à certains d'entre eux
0: revenez
8: ça,
0: donc.
8: Ça vous tente-tu de revenir? Alors, les conviés cette année, Claude Dubois, reconviés, je vais dire. Claude Dubois, Marie-Denise Pelletier, Gab Bouchard. À ceux-ci s'ajoutent Lou-Adriane Cassidy, Marie-Mé. Il y a Mia Tiner aussi, qui est la grande gagnante de Star Academy l'an passé. À peine 17 ans, imaginez quand même, Mathieu. Et là, ça vous donne à peine 12 jours pour apprendre peut-être Bébé, j'ajoute la toune, parce qu'on sait que c'est une des chansons qui sera jouée.
0: Parfait. Ben, merci beaucoup, Julie-Jasmine.
8: Vous en prie.
0: Bonne journée. Marie-Michel Bordua, oui, fait son entrée en studio. Bonjour Marie-Michel.
10: Bonjour Mathieu.
0: À peine le temps de mettre ses écouteurs.
10: Allez,
0: au Moyen-Orient, la diplomatie iranienne, juge que le cessez-le-feu entre Téhéran et Washington n'a quasiment plus de sens.
10: Oui, ça au moment où la reprise des hostilités, en fait, elle s'intensifie. Une autre nuit de bombardement, les États-Unis qui ont mené de nouvelles frappes contre l'Iran, qui de son côté a annoncé des ripostes contre des bases militaires au Koweït et à Bahreïn, a promis aussi de cibler tous les navires qui aventurerait dans le détroit d'Ormuz.
0: À suivre, effectivement, aujourd'hui. Le premier ministre Mark Carney, lui, entame un voyage d'une semaine en Europe.
10: Oui, va effectuer d'abord des rencontres bilatérales en France et en Irlande avant de prendre part la semaine prochaine au sommet des dirigeants du G7. Ça va se tenir de lundi à mercredi prochain à Évian-les-Bains.
0: Merci beaucoup, Marie-Michel.
10: Bonne journée.
0: Bonne journée. Voilà pour cette édition d'À la Une. Encore merci d'être avec nous comme ça tous les matins. Vos équipes du matin, justement, vous attendent. Bonne journée.
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0: Québec congédie un fonctionnaire qui avait sonné l'alarme sur la gestion de la filière batterie.
16: Je pense que l'histoire me donne raison quand même. Plutôt que de me congédier, on devrait me remercier.
0: Il se confie à visage découvert. Nouvelle nuit de frappe entre les États-Unis et l'Iran. Téhéran promet de refermer le détroit d'Ormuz. Washington menace d'intensifier ses attaques. Et coup d'envoi de la Coupe du monde de soccer. Coup d'œil sur ce qui attend l'équipe canadienne. Bonjour, ici Mathieu Bellumeur, bienvenue au Radio Journal. Au lendemain de la publication d'un rapport accablant de la vérificatrice générale qui sermonne Québec sur sa gestion peu rigoureuse de la filière batterie, Radio-Canada a appris qu'un fonctionnaire a été congédié pour avoir sonné l'alarme. L'employé du ministère de l'Économie avait alerté Radio-Canada ainsi que la vérificatrice générale sur les risques financiers pris par le gouvernement de la coalition Avenir Québec. Thomas Gerbet a recueilli son témoignage.
16: J'ai fait ce que j'ai fait parce que je pensais que c'était d'intérêt public.
17: Olivier Smith-Lauzon était jusqu'à la semaine dernière conseiller en intervention stratégique au ministère de l'Économie du Québec. Il était impliqué dans la plupart des décisions d'investissement dans la filière batterie, comme Northvolt. Et il a voulu dénoncer ce qu'il a vu.
16: Moi, je suivais les risques à l'interne, mais quand ça montait au niveau politique, ça passait quand même.
17: Il a informé Radio-Canada, qui a publié plusieurs reportages grâce à lui. Il a aussi informé la vérificatrice générale du Québec. Et la vérificatrice a confirmé ses constats dans son rapport de mercredi. Les investissements du gouvernement dans la filière batterie manquaient de rigueur et présentaient des risques importants.
16: Puis je pense que l'histoire me donne raison quand même pour plusieurs projets, Northvolt le principal.
17: Le fonctionnaire s'est fait attraper dans le cadre d'une enquête pour trouver des sources au ministère de l'Économie. Il avait envoyé des messages avec son téléphone professionnel au lieu de son téléphone personnel.
16: Plutôt que de me congédier, on devrait me remercier et dire que comment on peut faire pour s'améliorer et de ne pas prendre des risques élevé comme on a fait dans le passé. Hein.
17: Nous avons découvert que la première ministre Christine Fréchette a annoncé le congédiement du fonctionnaire le 25 mai, alors que l'enquête le concernant n'était pas complétée et qu'il n'avait toujours pas été interrogé par son ministère. Olivier Smith-Lauzon a l'intention de contester. Le gouvernement n'a pas voulu faire de commentaires. Ici Thomas Gerbert, Radio-Canada, Montréal.
0: Allons à Ottawa maintenant. Le gouvernement a l'intention d'interdire les réseaux sociaux au moins de 16 ans et ça fait réagir. Le ministre de l'Identité et de la Culture, Mark Miller, a déposé hier aux communes un projet de loi pour forcer les plateformes à vérifier l'âge des utilisateurs. La mesure est déjà implantée ailleurs dans le monde, mais elle reçoit un accueil mitigé de la part des jeunes d'ici. Frédéric Pepin.
18: Je pense que c'est un peu injuste.
19: Bien des jeunes ne veulent pas perdre accès à TikTok, Instagram ou YouTube. Ottawa veut interdire ces plateformes aux jeunes de moins de 16 ans. Le ministre de la Culture, Mark Miller.
2: Un jeune sur quatre, âgé de 12 à 17 ans, dit avoir été victime de cyberintimidation au pays.
19: Le projet de loi fait réagir près des cours d'école.
6: Ils peuvent se diriger à d'autres applications comme aux jeux vidéo. Ça peut causer l'addiction.
20: Je pense que ça va enlever un aspect social pour plusieurs jeunes.
21: J'ai assez de compétences d'utiliser les médias sociaux en sécurité.
5: Je crois que c'est une très bonne idée. Les médias sociaux peuvent ruiner, comme prendre une grosse partie de l'enfance.
22: Personnellement, je crois que c'est une bonne idée, puis ça peut causer des dépressions, puis des problèmes de santé mentale.
19: Le Canada emboîte donc le pas à l'Australie, qui a interdit les réseaux sociaux aux jeunes depuis 2025. La démarche ne donne toutefois pas les résultats escomptés, selon Nina Duke, professeure et spécialiste des pratiques numériques adolescentes à l'UQAM.
7: Ça ne fonctionne pas comme solution. Et les données qui ressortent, on est déjà à plus de 70 % des jeunes qui n'ont pas arrêté d'utiliser les réseaux sociaux.
19: Les jeunes qui craignent l'arrivée de la nouvelle loi pourront continuer d'utiliser les médias sociaux pour le moment, puisque le projet de loi doit recevoir la sanction royale après le congé estival. Ici Frédéric Pepin, Radio-Canada, Ottawa.
0: Le ministre de l'Immigration du Québec, François Bonnardel, a annoncé la réouverture du programme de l'expérience québécoise, le PEC, pour 2 ans. Les candidats au programme pourront déposer leurs demandes lors de périodes données, dont la première va s'étendre du 2 juillet au 31 octobre. François Bonnardel indique que le gouvernement va d'abord cibler les personnes qui sont admissibles au programme avant son abolition en novembre 2025. Le ministre de l'Immigration précise que les seuils d'immigration fixés à l'automne seront respectés.
1: En conclusion, la réactivation temporaire du PEC est une décision pour nous qui est équilibrée. Elle permet de répondre à une situation qui était avec des incertitudes qui étaient vécues par des travailleurs et diplômés qui étaient déjà admissibles au programme au moment de son abolition sans compromettre nos cibles d'immigration. On s'était engagé à offrir une solution transitoire à ces personnes. Aujourd'hui, je pense qu'on concrétise cet engagement.
0: La réouverture de ce programme était l'une des promesses de Christine Fréchette durant la course à la direction de la CAQ. Et Québec deviendra aujourd'hui la première juridiction nord-américaine à interdire la vente des boissons énergisantes caféinées aux jeunes. Tous les députés indépendants se sont finalement ralliés à la CAQ pour l'adoption accélérée du projet de loi 9, surnommé projet de loi Zacharie-Miron. Des amendements pourraient être adoptés dans le futur. Une étude commandée par le promoteur Alto conclut qu'un train à grande vitesse entre Québec et Toronto pourrait faire augmenter les dépenses touristiques de 3,6 milliards de dollars par année et soutenir jusqu'à 43 000 emplois. Pour en arriver à ces chiffres, les auteurs de l'étude se sont basés sur les données de 2023 de Statistique Canada en matière d'hébergement et de transport, entre autres. Hier, des agriculteurs du Québec et de l'Est de l'Ontario, qui craignent des expropriations, ont manifesté contre le projet de loi devant le Parlement. Sur la scène internationale, nouvelle escalade dans le conflit au Moyen-Orient. Les États-Unis ont frappé de nouveau l'Iran, qui a riposté en ciblant des bases militaires américaines dans les pays du Golfe. Karine Matheux est avec nous. Karine, le président américain avait d'ailleurs prévenu Téhéran qu'il allait frapper de nouveau.
10: Oui, et il l'a fait. Washington a bombardé plusieurs cibles dans les dernières heures, des sites militaires de surveillance, des systèmes de communication et des sites de défense aérienne iranienne. Alors, ce sont de nouvelles frappes qui surviennent après l'attaque d'un hélicoptère de l'armée américaine par l'Iran, selon les Américains. Et Donald Trump l'avait laissé entendre hier que les États-Unis frapperaient de nouveau, tout comme le secrétaire à la défense, Pete Hegseth. Écoutons-le.
3: We hit them hard yesterday and... We're going to hit them again hard today, and we'll see what happens with the deal.
4: If we need to negotiate with bombs, we'll negotiate with bombs, and we're very good at it.
10: Alors, le président américain dit « Nous les avons frappés durement hier, nous allons le faire de nouveau et nous verrons ensuite ce qui se passe avec l'entente. » Et Pete Hegseth d'ajouter « S'il faut négocier avec les bombes, nous allons le faire et nous sommes très bons là-dedans. » Bon, alors l'Iran a riposté en ciblant des bases militaires américaines au Koweït et à Bahreïn. Une vingtaine de missiles ont été lancés sur la Jordanie. Téhéran a aussi promis de prendre pour cible tous les navires qui vont s'aventurer dans le détroit d'Ormuz.
0: Et plusieurs pays, Karine, appellent au calme.
10: Oui, les pays du Golfe, dont l'Arabie saoudite, demandent aux deux parties de cesser leur attaque mutuelle et la Chine aussi demande un retour au dialogue et à la négociation.
0: Merci Karine.
10: Je vous en prie.
0: En France maintenant, le chanteur Patrick Bruel est libéré sous condition après avoir été mis en examen pour viol et agression sexuelle. Le chanteur de 67 ans a dû verser une caution de 800 000 $. Il lui est aussi interdit de quitter le pays et il doit prouver qu'il reçoit des soins psychologiques. Voici son avocate Fanny Collin.
9: L'instruction débute, les investigations également. Et M. Patrick Bruel participera naturellement à tous les actes de l'enquête et se tient à la disposition des autorités judiciaires.
0: Patrick Bruel a passé près de 48 heures en garde à vue. Alors maintenant, à Toronto.

0: sans doute reconnu comme la foule Summer of 69, Bryan Adams était la tête d'affiche d'un concert de la FIFA pour donner le coup d'envoi de la Coupe du monde de soccer hier à Toronto. Le premier match du tournoi aura lieu cet après-midi. Le Mexique va affronter l'Afrique du Sud à Mexico. Le Canada, lui, entre en scène demain à Toronto contre la Bosnie-Herzégovine. Olivier Tremblay.
1: Malgré les bons résultats du Canada, sa préparation pour ce premier mondial à 48 équipes a été éprouvante. C'est que l'état de santé de joueurs importants comme Alphonso Davies et Moïse Bombito soulève encore des questions. Et mercredi, le nom d'Ismaël Koné s'est ajouté aux inquiétudes. Le milieu de terrain québécois a raté l'entraînement et, selon One Soccer, Koné aurait été pris d'une fièvre. L'importance de Koné pour cette équipe canadienne n'est plus à prouver, a rappelé Tejan Buchanan.
2: Un excellent joueur, you know, a player that can change the game at any moment.
1: C'est un excellent joueur qui peut changer le match à tout moment, dit-il, en ajoutant que Koné a montré son importance pendant toute l'année. On ne sait pas quand l'entraîneur Jesse Marsh pourra compter sur son 11 idéal. Ce ne sera sans doute pas vendredi contre la Bosnie-Herzégovine et le Canada croisera les doigts pour les matchs du 18 juin contre le Qatar et du 24 contre la Suisse. Le Canada n'est pas dans un groupe facile, mais pour l'instant, il évite les aspirants légitimes à la couronne comme l'Argentine et Lionel Messi, qui jouera vraisemblablement son dernier mondial, ou encore les Bleus et Kylian Mbappé, un des héros de la conquête de 2018. Ou encore l'Espagne et l'Angleterre, qui animent la scène européenne depuis le début de la décennie. Ou est-ce que le match d'ouverture entre le Mexique et l'Afrique du Sud nous fera croire qu'un des trois pays hôtes peut bousculer l'ordre mondial? Les premières pistes de réponse viendront dans les prochaines heures. Ici Olivier Tremblay, Radio-Canada, Toronto.
0: Voilà, c'était le Radio-Journal. Merci d'être à l'écoute. Bonne journée.

0: Il est 6h10 avec 22 degrés au thermomètre à l'aéroport Pearson de Toronto ce matin. 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C'est parti, c'est Nicolas Haddad qui vous accompagne à l'animation de Y'a pas deux matins pareils, votre émission tous les jours sur Ici Première. Ça commence à 6h et on passe 3 belles heures ensemble avant de partir vaquer à nos occupations. Donc, on vous accompagne, que ce soit dans la cuisine, dans la voiture, pour ceux qui ont déjà quitté la maison, ou bien si vous nous avez avec vous, en vélo ou sur les transports en commun, on va bien s'occuper de vous. Allez, c'est parti donc avec un coup d'œil à la météo, une petite pluie qui tombait pendant la nuit et normalement, c'est fini. On a le soleil avec nous ce matin et on risque vraiment d'en voir un peu de toutes les couleurs. Quelques régions du sud de l'Ontario ont encore quelques petites gouttelettes de pluie, mais de façon générale, ça devrait être terminé pour ce matin. Et on va peut-être retrouver un peu de pluie dans la nuit de jeudi à vendredi, donc dans les heures du petit matin, là, presque dans 24 heures, on va retrouver un risque d'orage sur le sud de l'Ontario. Toute la semaine, ce sont des pluies passagères. Hein. Tous les jours, on surveille un 30 ou 40% de chances d'averse sur cette prochaine semaine, quasiment. Mais avec ça, il y a du soleil et beaucoup de soleil cet après-midi. On va alterner soleil et nuages à pas mal entre 10h et 21h ce soir, au moment où le soleil se couche. Si vous posez la question, ces jours-ci, le soleil se couche à 20h59, donc pas mal 21h. Allez. Et avec ça, beaucoup de chaleur, beaucoup d'humidité, maximum de 31, humidex 39 pour votre jeudi 11 juin. On s'en va jeter un coup d'œil au menu de l'émission avec Julien Sahukiyo qui réalise Il n'y a pas de matin pareil. Bonjour Julien.
1: Bonjour Nicolas.
0: Alors on en a parlé, Julien, depuis des semaines et des mois et même des années. Et ça y est, la Coupe du Monde démarre aujourd'hui.
1: Ouais, je pense qu'il y a des gens qui cochaient les jours. Et là, ils sont en train de cocher les heures jusqu'au premier match à 15h. Premier match qui va se passer au Mexique. Mexique-Afrique du Sud, donc à Mexico. Mais il y aura aussi au Mexique des rencontres à Guadalajara. On va aller d'ailleurs sur place, nous, voir comment, ou plutôt entendre comment est l'ambiance et les attentes des Mexicains avec le journaliste Théodore Doucet qui est là-bas. Et puis chez nous, bah, tout le monde se prépare au match de demain à Toronto avec l'équipe canadienne et les partisans de l'équipe qui arrivent hein, progressivement en ville. Il y a le vice-président des Voyageurs, le groupe de partisans officiels de l'équipe nationale canadienne qui sera avec nous. Lui qui prépare d'ailleurs un gros défilé demain.
0: Oui, demain ils vont marcher. Ben, en fait, ce sera une véritable marche par centaines et peut-être par milliers vers le stade. Donc oui, c'est Jean-Sébastien Roy des Voyageurs qui sera là pour nous en parler. C'est très intéressant. J'aime qu'on ira au Mexique ce matin, Julien, parce qu'il y a eu plusieurs enjeux ici à Toronto. On a parlé de la Coupe du Monde des riches, hein, avec des billets qui se vendent à des milliers de dollars. Ben c'est pareil au Mexique. On a beaucoup critiqué à Toronto comment l'argent du contribuable a été dépensé dans cette Coupe du Monde. Je me demande si les Mexicains le voient de la même façon. Donc on va soulever ce genre de questions. Avec
1: une différence de revenus qui n'est pas la même.
0: Oui, en effet. Et en effet, pas les mêmes réalités, mais on a essayé d'avoir une cohérence dans l'organisation du tournoi. J'ai hâte de voir un peu comment les Mexicains voient cette question et si ça ressemble un peu à comment les Canadiens la voient aussi. OK. On parlera un peu plus tard d'un nouveau projet de loi au gouvernement fédéral qui fait parler énormément, un projet de loi pour encadrer l'utilisation des réseaux sociaux par les jeunes.
1: Oui, qui a été présenté hier soir à Ottawa, donc qui veut établir à 16 ans l'âge minimal pour utiliser les réseaux sociaux, mais qui laisse aussi la porte ouverte à des exemptions pour les entreprises si ben, elles mettent en place leurs propres mesures de sûreté pour les enfants. Un cadre finalement plus qu'une loi précise qui laisse encore beaucoup de questions. On aura avec nous Marie-Pierre Jolicoeur, elle est doctorante en droit des enfants dans l'environnement numérique à l'Université Laval. Voir aussi ce qu'elle pense justement de ce projet de loi.
0: Parlons aussi d'intelligence artificielle, pourquoi pas?
1: Oui, parce qu'on a une recherche là qui se tient, ou en tout cas qui s'est tenue à l'Université de Toronto, où des chercheurs ont utilisé l'intelligence artificielle pour créer un verre informatique capable de se propager de façon comme ça, autonome, en utilisant les failles des ordinateurs. Une façon un peu de montrer comment l'intelligence artificielle peut être utilisée à des fins malveillantes. On en parlera avec le chercheur qui a justement dirigé l'étude, c'est Nicolas Papineau.
0: Oui, merci beaucoup Julien. Et en culture, Sarah, c'est Sarah Tomlinson hein, qui est avec nous à la culture ce matin. Où est-ce que vous nous emmenez?
2: Bon, ce matin, je vais vous parler du prix Trillium et des auteurs qui ont été à l'honneur hier soir. Et un peu plus tard, on s'intéressera à l'héritage de Paul-Émile Bordua et son lien peut-être méconnu avec la ville reine.
0: Mmh, ok, d'accord. Donc un peu de peinture, un peu de littérature. Il y a de quoi meubler un jeudi très culturel. Merci beaucoup, Sarah. On va se retrouver dans quelques minutes. Maintenant, dans la salle de nouvelles, bienvenue. Senga nous accompagne pour faire le tour de l'actualité ce matin. Bienvenue. Les réactions sont toujours nombreuses à la suite de la mort mardi d'un policier de la police provinciale de l'Ontario. Il est mort dans l'exercice de ses fonctions.
3: Voilà, Tarun Bali, qui travaillait pour la police provinciale de l'Ontario, il est mort pendant qu'il était en affectation temporaire dans la région de Hearst, dans le nord de la province. Il était originaire de Brampton et le maire de cette ville, Patrick Brown, a qualifié Tarun Bali d'un homme courageux, altruiste et qui voulait simplement protéger les citoyens. Tarun Bali, on le rappelle, il a succombé à ses blessures après avoir été heurté par un véhicule qui était conduit par un homme de 18 ans qui s'était échappé de l'hôpital où il était traité pour des problèmes de santé mentale. Les policiers menaient une enquête pour tenter de le retrouver lorsqu'il a écrasé l'agent Bali avec sa voiture. Il fait maintenant face à un chef d'accusation de meurtre prémédité. Le maire de Brampton, Patrick Brown, dit avoir discuté avec des dirigeants provinciaux, dont le premier ministre Doug Ford, de manière de rendre hommage aux policiers. Il y a une cérémonie commémorative qui devrait avoir lieu dans les prochains jours.
0: Puis là, cet été met en place de nouvelles mesures sur l'ensemble du réseau pour assurer la sécurité des usagers.
3: L'agence de transport a lancé un programme qui permet aux usagers de signaler tout comportement dangereux via l'application SafeTTC. Grâce à des caméras, le centre de contrôle identifiera alors le comportement en question et diffusera un message par haut-parleur pour demander à l'usager de cesser son comportement. Si celui-ci persiste, les forces de l'ordre interviendront. Le président de la TTC, Jamal Myers, explique qu'il s'agit d'une initiative visant à aider les usagers à se sentir en sécurité lorsqu'ils empruntent les transports en commun.
0: Merci beaucoup, bienvenue. On verra comment cette nouvelle mesure est mise en place et on suivra ça. Il est 6h16, jetons un petit coup d'œil au sport. Pour ceux qui suivent les finales de la NBA, quelle remontée pour les Knicks hier soir. Ils sont à un petit cheveu du titre maintenant, mais c'était du jamais vu hier soir dans l'histoire de la NBA. Match numéro 4 de la grande finale, les Knicks tiraient de l'arrière, mais ont réussi à effacer un retard de 29 points pour arracher une victoire dramatique 107 à 106. Ça s'est joué sur un seul point face aux Spurs de San Antonio au Madison Square Garden. Et qui a joué le héros au dernier moment pour récupérer un rebond offensif et marquer le panier de la victoire avec une seconde et demie au cadran? Un ancien Raptor, il s'appelle OG Anunoby. Donc voilà, je pense que les Knicks sont bien heureux de l'avoir parmi eux. Jalen Brunson a été sensationnel aussi avec ses 36 points. Victor Wembanyama, il a tout donné, 24 points, 13 rebonds, mais en vain. Donc, on va voir si le prochain match au Texas donne la victoire à New York ou bien si les Spurs seront capables de revenir et de se battre pour essayer de renverser la tendance. Sinon, la Coupe du Monde, bien sûr, oui, commence aujourd'hui. On en parlait avec Julien. Alors, pour ceux qui ont envie de suivre le tout premier match, en tout cas le match d'ouverture de la Coupe du Monde, c'est à 15h. Cet après-midi, le match se joue à Mexico et oppose le Mexique à l'Afrique du Sud. Pour ceux qui ont la mémoire longue, c'est exactement les deux mêmes équipes qui ont ouvert la Coupe du Monde de 2010 en Afrique du Sud. Donc, on verra ce que ça va donner et si c'est les Mexicains qui auront l'avantage du terrain comme les Sud-Africains l'ont eu en 2010. Et 6h18. 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On jette un petit coup d'œil à l'actualité économique. Ça partira bien notre matinée, Julien. D'abord, Mark Carney a rencontré ses homologues des provinces et territoires en vue des négociations sur l'accord Canada-États-Unis-Mexique.
1: Ouais, c'est une réunion virtuelle qui s'est tenue hier en après-midi. Selon un communiqué du cabinet du Premier ministre, Mark Carney a fait le point avec les premiers ministres donc, sur l'état des discussions avec l'administration Trump, plus une rencontre presque pour rassurer tout le monde. D'ailleurs, à Queen's Park, juste après la réunion virtuelle et alors qu'il était de retour de Washington, Washington, bah, Doug Ford, lui, a souligné que les premiers ministres avaient été donc informés qu'Ottawa, et je le cite, allait négocier de bonne foi et que nous allions surmonter cette épreuve. Épreuve, c'est sûr qu'il y aura, parce qu'il faudra probablement négocier, et assez habilement. Il y a le président américain Donald Trump qui a mentionné hier qu'il ne cherchait pas en fait à renouveler l'ICEUM, laissant même entendre que les États-Unis ne respecteraient pas la date limite du 1er juillet pour le renouvellement. En fait, ce qu'il expliquait, c'est même qu'il attend la fin de l'accord pour justement ne pas le renouveler.
0: Ok, bon, bah, à suivre. Sinon, puisqu'il y aura des débats politiques au Québec pour faire marche arrière sur le projet de TGV entre Québec et Toronto, l'entreprise derrière le projet sort une étude pour prouver l'intérêt d'un point de vue touristique.
1: Ouais, d'autant qu'il y a aussi pas mal de mouvements pour se plaindre, notamment du tracé. Il y a une étude là, commandée donc, par Alto, l'entreprise derrière ce projet, qui sort aujourd'hui et qui assure que le projet pourrait faire augmenter les dépenses touristiques de 3,6 milliards de dollars par année et soutenir jusqu'à 43 000 emplois. Bon, ça, c'est selon un des trois scénarios présentés. Évidemment, c'est le scénario le plus favorable, avec donc une haute coordination qui impliquerait une politique touristique commune sur l'ensemble du corridor, une image de marque, la programmation d'événements ou encore, par exemple, le développement d'infrastructures d'accueil tout au long du tracé. Mais dans un scénario sans aucune coordination, hormis le travail qui serait fait localement dans les grands centres urbains, on peut penser par exemple à ce que ferait Toronto, ben on serait plus sur des dépenses touristiques de 150 millions de dollars avec seulement 2000 emplois créés. Et pour parvenir à ces résultats, ben les auteurs se sont basés sur les données de Statistique Canada sur le tourisme pour l'année 2023.
0: Ok, et c'est quand même une grosse fourchette, Julien. Mais c'est intéressant de voir comment ce projet ne fait pas l'unanimité pour l'instant. Tout le monde trouve qu'il n'en a pas pour son compte, donc on va suivre ça et voir comment va se dessiner ce nouveau TGV Alto, si hein, il est destiné à se dessiner. 6h21 et toujours 22, ressenti 28 ce matin. Beaucoup d'humidité, une vraie chaleur hein, pour commencer la matinée en notre 11 juin. Ben, la chaleur, elle est aussi sur la scène littéraire canadienne. Sarah, la cérémonie des prix Trillium a eu lieu hier soir.
2: Oui, Nicolas, et la lauréate du livre de l'année 2026 en français, c'est le livre « Maman bleue » écrit par l'autrice d'Ottawa Sarah Migneron. Ça a été publié par Prise de parole. C'est un roman poétique qui aborde le sujet de la dépression postpartum. Le livre explore des moments de colère, de désespoir et la culpabilité d'une mère malgré l'amour inconditionnel qu'elle porte à ses enfants. L'histoire est racontée à travers les yeux de deux personnages, en fait, la mère et sa petite-fille qui assiste impuissante à la descente de sa maman après la naissance de son petit frère. Sarah Migneron reçoit ce prix avec beaucoup de joie.
4: Je suis dans un état de fébrilité. C'est un grand honneur. Une grande surprise aussi parce que j'ai lu les autres finalistes et c'est sincère quand je dis que chaque œuvre m'a vraiment touchée, m'a vraiment parlé. Alors, je suis surprise, mais très agréablement surprise. De remporter le prix, ça veut dire que le livre va être découvert par plus de personnes. Donc, de savoir que de nouveaux lecteurs et de nouvelles lectrices vont découvrir Maman Bleue, vont s'ouvrir les yeux sur les difficultés maternelles. Pour moi, c'est ça le but d'avoir écrit ce livre, c'était que les gens découvrent ces réalités-là. Alors, c'est un grand honneur et un grand plaisir. Et j'espère que ça va permettre aux voix de mes personnages de se faire entendre. Ce qui m'a poussée à parler de la dépression postpartum, c'était justement parce qu'on n'en parle pas assez. Ou quand on en parle, c'est souvent les cas vraiment tragiques. Alors qu'il y a beaucoup, c'est un spectre vraiment, il y a aussi d'autres difficultés maternelles qui méritent qu'on en parle, même si ça va pas aussi loin. Alors chaque petit défi, chaque difficulté que les mères vivent compte, sont importantes. Et c'est pas tout le monde qui va vivre une dépression postpartum, mais c'est la majorité des mères vont vivre des défis. Alors de savoir que on n'est pas seul dans ça, c'est ça qui m'a poussée à écrire ce livre. Depuis le départ, l'idée était de raconter l'histoire à travers les deux voix, parce que pour moi, c'est important de montrer non seulement la voix intérieure de la mère, mais aussi les effets que ça a sur la fille. Et pour qu'on puisse vraiment ressentir ces effets-là, il fallait que la fille s'exprime elle-même. On est dans une voix intérieure, alors ça me permet de la faire parler, même si c'est un nouveau-né au tout début et même si elle est encore très petite. Mais c'est ça, je voulais vraiment présenter les émotions des deux personnages à partir de leur propre point de vue.
2: C'était l'autrice d'Ottawa, Sarah Migneron, lauréate du livre de l'année 2026 pour son livre Maman Bleue. Plusieurs de ses textes pour enfants ont aussi été produits par la compagnie Vox Théâtre, dont son livre Dans tous les sens, sorti en 2019, qui a aussi été adapté en album illustré.
0: Donc tout un succès et voilà donc une réussite de plus hein, pour Sarah Migneron qui obtient le prix Trillium 2026 pour le livre en français de l'année. Sarah, ils ont aussi annoncé le lauréat du livre de poésie de l'année 2026 en français.
2: Oui, ce prix a été donné à Lisa Lheureux pour son livre House, aussi publié par Prise de Parole.
0: Ah, lauréate donc, oui.
2: Oui. Ce livre de poésie tente de dévoiler la brutalité de la violence faite aux femmes et aux personnes marginalisées. Ce recueil se veut un rappel à la prise de conscience, à la solidarité et au changement. Voici la réaction de Lisa Lheureux face à cette reconnaissance.
5: Beaucoup d'émotions, une soirée extraordinaire de retrouver Ontario Créatif où j'ai remporté un prix en 2019 et j'ai pu faire des jurys depuis et de revenir dans ce contexte-ci. Je pensais pas que j'allais avoir autant d'émotions à retourner sur scène. C'est vraiment fou. Ouais. Il y a une grande reconnaissance. L'ayant déjà vécu, c'est que ça ouvre plein de portes d'aller à des rencontres littéraires. Il y a un intérêt pour une œuvre qui aurait peut-être pu passer inaperçu par plusieurs publics, mais là, c'est mis en vedette. Et au niveau de la province, parce qu'Ontario Créatif, c'est à la fois anglophone et francophone, donc la visibilité que reçoivent les œuvres littéraires, c'est extraordinaire. J'avais pas envie de passer par la fiction pour parler de cet enjeu, puis je sais qu'on peut passer par en théâtre, on peut faire des documentaires, des docu-fictions, mais j'avais besoin de cette proximité avec le lectorat pour échanger, puis j'espère que ça devient un échange, pas nécessairement sur moi, mais ouvrir un dialogue plus immédiat. Donc, il y avait ce besoin-là aussi d'être un peu la voix de l'autrice, de moi, comme ma voix qui est en lien avec le lecteur, le lectorat.
2: C'était Lisa Lheureux, autrice du livre de poésie House. Elle est lauréate du livre de poésie de l'année pour le prix Trillium. Je vous rappelle que c'est le plus prestigieux prix littéraire de la province de l'Ontario, créé en 1987 par le gouvernement provincial, qui récompense l'excellence des écrivains et des éditeurs ontariens.
0: Oui, bah, très bien. Merci beaucoup, Sarah. Et félicitations à Lisa Lheureux et à Sarah Migneron, leurs œuvres qui pourront très certainement venir garnir vos listes de lecture cet été. On retrouvera Sarah Tomlinson du Bureau culturel un peu plus tard à l'émission. Maintenant, en musique, avec Antonin. Voici Robinson.

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1: C'était Antonin qui nous transportait sur les îles avec Rambasson. Dans notre prochaine demi-heure à l'émission, le gouvernement Carney veut emboîter le pas à l'Australie et interdire les réseaux sociaux aux moins de 16 ans. On va se demander si c'est réaliste et comment ça pourrait changer la vie de nos ados. Avec Marie-Pierre Jolicoeur, une spécialiste du droit des enfants dans l'environnement numérique, elle se joint à nous dans un petit quart d'heure. Mais d'abord, vos nouvelles. On retrouve Bienvenue Senga de la salle de nouvelles pour faire le point. Bienvenue, ça y est, c'est le grand jour. La Coupe du monde de la FIFA commence aujourd'hui.
2: Voilà, le tout premier match opposera le Mexique à l'Afrique du Sud cet après-midi. Le Canada entrera en scène demain à Toronto. Le tournoi d'envergure mondiale a tout pour exciter les résidents de la métropole ontarienne.
3: C'est une bonne chose pour tout le monde. Ça fait un événement, c'est plaisant, c'est agréable. Ça fait de la compétition, c'est bon pour la ville.
4: Ça peut inspirer des jeunes à jouer, à s'inscrire au soccer, puis à être plus participer. Puis je pense, on va voir comment ça va se dérouler, mais c'est bon pour l'économie aussi, pour la place.
5: J'aurais aimé qu'il y aurait eu plus de matchs, beaucoup plus. Parce qu'il y en a ici, puis il y en a à Vancouver. Mais j'aurais aimé qu'il y en aurait eu plus Montréal, peut-être.
2: Et dans son premier match demain, le Canada affrontera la Bosnie-Herzégovine.
1: Oui, hâte de voir ce que ça va donner, évidemment, soit une victoire pour les Rouges. Sinon, sur la scène judiciaire à Toronto, bienvenue. Deux adolescents ont plaidé coupables hier à plusieurs accusations en lien avec une fusillade mortelle à Scarborough en 2024.
2: Une fusillade survenue dans une station d'essence. Les deux adolescents ont notamment plaidé coupables de complicité après les faits. Leur identité est protégée parce qu'ils avaient 15 ans au moment des faits reprochés. Leur présumé complice, un mineur de 17 ans à l'époque, doit comparaître pour meurtre prémédité la semaine prochaine. Jean-Philippe Nadeau a assisté à leur audience.
6: Les trois adolescents ont été arrêtés dans le cadre d'une enquête sur la guerre dans l'industrie du remorquage dans la région torontoise. Deux mineurs ont admis qu'ils étaient avec le troisième adolescent le 6 juillet 2024 et qu'ils savaient qu'il allait tuer quelqu'un ce soir-là. Le groupe circulait dans une voiture volée lorsque l'adolescent accusé de meurtre a discuté d'un plan visant à abattre un homme. Le lendemain, deux des trois adolescents se trouvaient dans une voiture blanche tandis que le troisième conduisait un véhicule noir. La voiture blanche est arrivée dans une station-service et ses deux occupants ont attendu qu'une Mercedes se stationne à leur côté. L'un des adolescents a alors tiré sur le conducteur de la Mercedes avant de prendre la fuite. Les fuyards se sont rendus à Oxbridge où l'un d'eux a appelé leur ami dans l'autre véhicule pour lui signaler que le plan avait été exécuté. Le passager a alors aidé le présumé meurtrier à mettre le feu à leur véhicule. Leur ami est ensuite allé les chercher. Les deux mineurs ont aussi plaidé coupables à des accusations d'utilisation imprudente d'une arme à feu concernant différentes fusillades, notamment devant des garages. Mais personne n'avait été blessé. Leur audience sur la détermination de la peine aura lieu à la fin juin. Ici Jean-Philippe Nadeau, Radio-Canada, Toronto.
1: Maintenant, l'Ontario signe un protocole d'entente avec l'État américain de la Pennsylvanie.
2: Le premier ministre a accueilli hier à Queen's Park le gouverneur de cet État, Josh Shapiro. Les deux disent vouloir renforcer la coopération dans des secteurs clés, notamment l'expansion des partenariats énergétiques et l'amélioration des infrastructures dans ce domaine, les minéraux critiques, la fabrication et les sciences de la vie. Doug Ford et Josh Shapiro disent vouloir que l'accord de libre-échange Canada-États-Unis-Mexique soit renouvelé. Pour le bénéfice à la fois de l'Ontario et de la Pennsylvanie, hier, le président américain Donald Trump a indiqué qu'il ne cherche pas à renouveler l'accord et que les États-Unis n'ont besoin de rien de ce que le Canada a à offrir.
1: Et puis, en terminant, la Banque du Canada garde son taux directeur inchangé pour une cinquième annonce d'affilée.
2: Malgré une inflation qui remonte et un contexte géopolitique tendu, la Banque centrale estime que ces hausses de prix ne seront pas persistantes. Le compte-rendu de Philippe de Montigny.
7: Un ralentissement économique combiné à une montée de l'inflation pose un dilemme pour la politique monétaire.
8: Le gouverneur de la Banque du Canada, Tiff Macklem, est confronté à un jeu d'équilibriste. C'est pourquoi lui et son équipe ont décidé de maintenir le taux directeur à 2,25%.
7: Si on augmente les taux pour freiner l'inflation, on risque d'affaiblir davantage

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3: Il est 6h35. Il fait chaud tôt ce matin dans le Grand Toronto, 23 degrés ressentis, 28, et ce n'est pas fini. On va se rendre jusqu'à 31 degrés Celsius aujourd'hui dans la région torontoise, humidex autour de 39. Du côté d'Environnement Canada, ce qu'on vous suggère, c'est de boire énormément d'eau. En fait, selon les météorologues d'Environnement Canada, buvez souvent de l'eau avant même d'avoir soif pour composer avec ce temps très chaud et humide. Ailleurs, dans le sud de l'Ontario, on va voir un 30 degrés dans la région du Niagara. Aujourd'hui, on tourne autour des 22 pour l'instant. J'ai 20 degrés à Barrie ce matin et à Kingston, 17 degrés sous un temps brumeux. À Kingston, on va se rendre jusqu'à 28, humidex 36. Merci beaucoup d'être avec nous ce matin. Il n'y a pas deux matins pareil. Oui, on a beaucoup parlé de la Coupe du Monde dernièrement et on va encore en parler ces prochaines semaines. C'est aujourd'hui que ça commence du côté de Mexico. Le premier match est à 15h. On pourra voir justement les Mexicains faire face à l'Afrique du Sud. Et c'est la plus grosse compétition de l'histoire de ce tournoi. Pour l'édition de 2026, on parle de trois pays hôtes, 48 équipes, 1200 joueurs du jamais vu auparavant. Et peu importe le vainqueur, cette Coupe du Monde risque bien de battre un triste record, celui de la plus polluante. Selon des calculs préliminaires, les vols et la logistique vont se traduire par l'émission de millions de tonnes de CO2. Le journal David Savoie était avec notre collègue Madeleine Blais-Morin hier pour en parler à l'émission Ça nous regarde. Madeleine lui a d'abord demandé quelles seront les répercussions environnementales de la compétition.
4: Bien, tout dépend des sources que vous allez consulter, mais le bilan carbone total de la Coupe du Monde va osciller entre 7 et 9 millions de tonnes de CO2. Pour remettre tout ça en perspective, le 7 millions de tonnes de CO2, c'est environ ce que produisent 1 500 000 véhicules en un an sur les routes. Il y a un groupe britannique, Scientists for Global Responsibility, qui a publié un rapport l'année dernière dans lequel il estimait à 9 millions de tonnes de CO2 les émissions durant l'événement. C'est d'après les chercheurs presque le double de la moyenne des quatre dernières Coupes du Monde, et ça ferait donc de cette édition 2026 le tournoi le plus polluant jamais organisé. Évidemment, avoir une compétition là, qui signifie plus de 100 matchs pour 48 équipes dans des stades à travers 16 villes qui sont à des milliers de kilomètres se traduit nécessairement par des conséquences environnementales considérables. Il y a une professeure d'environnement là, qui faisait remarquer qu'auparavant, la FIFA rendait public à chaque Coupe du Monde la méthodologie qui est utilisée pour calculer son empreinte carbone, mais cette fois, elle ne l'a pas publiée à l'avance.
5: Peut-être qu'on n'est pas si fiers d'avoir le titre de Coupe du Monde la plus polluante si ça se concrétise. Le plus gros impact, vous parlez bon, de ces matchs qui sont un peu partout. Est-ce que c'est ça? C'est le voyage entre ces villes?
4: Voilà, tout l'aspect du transport, le déplacement en avion, c'est entre 75 et 80 85 % même des émissions de GES qui viennent du transport par avion. Il y a évidemment les équipes là, qui vont se déplacer pour les matchs, bien entendu, mais il y a aussi les fans, les supporters qui vont suivre leurs équipes favorites. C'est d'ailleurs la raison pour laquelle c'est difficile de savoir exactement quel sera l'impact environnemental de l'événement parce qu'on ne sait pas encore très bien combien de personnes vont assister à tous ces matchs.
5: Et d'où elles vont venir,
4: exactement, voilà. Il y a le média public britannique qu'on connaît bien, la BBC, qui a fait des analyses. Alors, un partisan de l'Angleterre qui prend l'avion depuis Londres et qui assiste à tous les matchs de son équipe, s'il atteint la finale, pourrait générer une empreinte carbone d'environ 3 tonnes et demie de CO2, ce qui équivaut à chauffer une maison moyenne au Royaume-Uni pendant 19 mois.
5: Je ne sais pas combien ça coûterait par ailleurs le billet d'avion. C'est un autre débat.
4: C'est une autre sorte de coût qu'on peut difficilement calculer en ce moment. Mais il y a quand même certains partisans qui se disent être conscients de cet impact-là. D'autres affirment aussi que c'est une sorte de moment unique dans une vie là, d'assister à ces matchs de la Coupe du Monde. Il y a certaines villes hautes, comme Toronto, qui ont fait des efforts là, pour minimiser les impacts environnementaux, encourager entre autres l'utilisation de transports en commun pour accéder au stade. Mais les experts s'entendent pour dire qu'une seule ville et la tenue de 6 matchs, dans le cas de Toronto par exemple, c'est très très peu dans l'ensemble du bilan carbone de l'événement. Il y a la Fédération française de football qui a dévoilé plutôt cette semaine des mesures pour réduire l'impact environnemental des fan zones. Mais vous en doutez, Madeleine, les qualificatifs ont été nombreux. Aberration écologique, le mondial le moins vert de l'histoire ou encore carton vert à l'organisation de la Coupe du Monde.
5: Et la FIFA dit quoi?
4: Bien, la Fédération internationale de football association, ça c'est le nom de la FIFA au long, affirme reconnaître les impacts climatiques qui doivent être pris au sérieux. La FIFA a présenté une série d'initiatives environnementales là, qui vont être mises en œuvre durant la compétition, utilisation de stades déjà existants, des mesures pour améliorer l'efficacité énergétique, pour mieux conserver l'eau, entre autres, ou le recours à des véhicules électriques. Mais il y a de nombreux observateurs

0: Conservateurs qui estiment que la FIFA, même si elle tient ce discours environnemental, ne se préoccupe pas vraiment de l'aspect environnemental. On écoute là-dessus Pierre Rondeau, il est économiste du sport, co-directeur de l'Observatoire du sport à la Fondation Jean Jaurès. Il était à l'émission Public Sénat récemment, qui portait justement sur cette Coupe du Monde 2026.
1: Du côté de la FIFA, quand on sait, vous l'avez rappelé, que la prochaine Coupe du Monde, c'est sur 3 pays différents, ouais. États-Unis, Mexique, Canada, que la suivante en 2030, ça va être sur 3 continents et 6 pays. Mmh. La suivante en 2034, on parle de l'Arabie Saoudite, qui ne sera pas un des pays les plus sobres d'un point de vue environnemental, que précédemment on a eu le Qatar, où pareil on avait des émissions et un bilan carbone catastrophique. On n'a pas le sentiment que la FIFA prenne en considération les impératifs environnementaux, contrairement à d'autres comme le CIO qui, eux, sont plus au fait.
0: Public Sénat, donc une émission française. Et vous l'avez entendu, Madeleine, les prochaines Coupes du Monde promettent encore une fois des émissions importantes de gaz à effet de serre avec des compétitions éparpillées sur plusieurs continents. Il y a des chercheurs d'ailleurs qui déplorent que la FIFA pourrait utiliser son influence pour réduire les émissions, lutter contre les changements climatiques, mais visiblement ne le fait pas.
2: C'était le journaliste David Savoie qui se préparait à cette Coupe du Monde en jetant un regard écologique sur ce tournoi de 2026. Vous voulez en savoir plus? radio-canada.ca/info. Et 6h41, mettons de côté la Coupe du Monde, on y reviendra. Mais ici, à Toronto, Sarah, la Société d'histoire de Toronto présente une conférence gratuite au sujet du peintre Paul-Émile Borduin.
3: Oui, l'organisme veut mettre en lumière l'héritage du peintre québécois et son lien avec la ville de Toronto. Le 9 août 1948, Paul-Émile Borduin, en collaboration avec 15 artistes, publie le célèbre manifeste Refus global. C'était une réaction directe à la société québécoise qui était jugée étouffante à l'époque sous le régime de Maurice Duplessis. Le Québec traverse alors une période connue sous le nom de la Grande Noirceur, en valorisant un nationalisme traditionnaliste, rural et agricole, avec une omniprésence de l'Église catholique. Face à cette crise, Paul-Émile Borduin et de jeunes artistes d'avant-garde, comme Jean-Paul Riopel, Marcel Ferron ou François Sullivan, réclament une séparation de l'Église et de l'État, une libération sociale et la liberté totale de créer. Donc Nicolas, vous allez peut-être vous poser la question, mais quel est le lien entre Toronto et cet écrivain et ce manifeste? Eh bien, Christian Bott de la Société d'histoire de Toronto vous en raconte plus.
4: La perception de refus global est très fondamentale au Québec. Dans le Canada anglais, entre vous et moi, c'est pas trop connu. Alors, quand on regarde les textes du Québec, on ne fait pas mention tellement de Toronto. Et j'ai trouvé dans un livre, en bas de note, le nom d'un marchand d'art qui s'appelle Blair Lang, qui découvre Borduin, New York. Parce que Borduin, après avoir perdu son poste de professeur à l'école du meuble, il perd sa maison, sa femme le quitte, il n'a plus de travail, il devient d'une pauvreté extrême. Il est obligé de s'exiler. Alors, il va là où il y a des artistes innovateurs. Il va à New York, il rencontre Jackson Pollock et tous ces gens-là. Lui, ce qu'il veut, c'est aller à Paris, parce qu'il pense que Paris, c'est la ville lumière de tous les artistes. Puis là, Blair Lang, le marchand d'art de Toronto, qui a découvert Borduin à New York, à Paris, il devient très proche de Borduin. En l'espace de 4 ans, il lui achète comme 40 ou 50 tableaux. Des tableaux importants, des tableaux qui ont été déterminants. Il y en a un que, de mémoire comme ça qui s'appelle Pâte de velours. Il achète son tableau pour $300. Ce tableau a été vendu l'an dernier dans une enchère à Toronto, à chez Heffield, pour 850 000. Il était en avance sur son temps. Et ce monsieur Lang, il a senti quelque chose. C'était à la fois un homme d'affaires, mais un homme qui avait une sensibilité artistique. Il était à la recherche de l'innovation, de la création, et il a senti que dans Borduin, il y avait de l'authenticité. Il a fallu au moins une trentaine d'années pour qu'on reconnaisse la puissance, l'effet qu'il a eu sur l'art moderne. Il a dit, moi, je ne veux pas faire de la peinture comme les surréalistes faisaient, avec le rêve, le troublant, l'onirisme, les choses qui se passent dans l'espace et qui sont... Moi, je veux faire la représentation sur tableau des émotions qu'un artiste ressent quand il peint. Et c'était ça l'automatisme. Le refus global, dans le fond, c'est transformons la société par l'art et par l'anarchie et par l'amour.
3: C'était Christian Bas de la Société d'histoire de Toronto qui présente une conférence sur Paul-Émile Bourdieu et le refus global ce soir à 19h à l'Alliance française. Il sera accompagné de plusieurs acteurs pour recréer quelques scènes de l'époque pour justement raconter cette histoire et le lien de Paul-Émile Bourdieu avec notre ville reine.
2: Oui, très bien. Merci beaucoup, Sarah. Et il faut le dire, hein, quand on a des peintres qu'on connaît et qu'on chérit sur la scène canadienne, c'est bien de creuser un peu, d'apprendre à les connaître un peu mieux. Et Paul-Émile Bourdieu, on ne pense pas immédiatement à Toronto, mais pourtant, on a entendu, le lien est là. Donc, à vous de découvrir encore une fois ce soir à l'Alliance française de Toronto. Il est 6h45. Maintenant, c'est un dossier qui fait beaucoup parler cette semaine. Ottawa veut établir à 16 ans l'âge minimal pour utiliser les réseaux sociaux. C'est dans le nouveau projet de loi déposé par le premier ministre Mark Carney hier. Un projet qui veut empêcher les enfants de 15 ans et moins donc de se créer des comptes, mais qui laisse aussi la porte ouverte à des exemptions pour certains réseaux qui mettraient en place leurs propres mesures de sûreté pour les plus jeunes. Le Canada suit l'Australie qui a interdit les réseaux sociaux au moins de 16 ans depuis le 10 décembre 2025. La France étudie aussi des propositions similaires sur le plan législatif. Donc, on va faire le point sur ce que ça pourrait dire pour le Canada avec Marie-Pierre Jolicoeur. Elle est doctorante en droit des enfants dans l'environnement numérique et une chargée de cours à la faculté de droit de l'Université Laval. Marie-Pierre, bienvenue à l'émission.
5: Oui, bonjour.
2: Alors, c'est un projet de loi qui interdit, tout en laissant la possibilité à des exemptions. Visiblement, ce n'est pas quelque chose d'absolutiste. Qu'est-ce que vous pensez de la façon dont le projet est rédigé?
5: Oui, ben vous le dites, hein, il y a comme une porte ouverte, finalement. La Commission canadienne de la sécurité numérique qui est créée en vertu du projet de loi, qui pourrait éventuellement accorder une exception à un média social, qui ne sont pas encore là, précisés, là, ça aussi c'est un élément qui est important, mais qui pourrait finalement créer une exception si le service de médias sociaux a pris des mesures de sûreté suffisantes pour les enfants. Donc c'est vraiment un projet de loi qui est très axé sur la sécurité en ligne. Donc oui, il y a la question de restreindre l'interdiction d'accès là, des réseaux sociaux chez les mineurs, mais c'est aussi un projet de loi qui comprend là, toute une portion aussi sur empêcher finalement les enfants d'avoir accès à des contenus préjudiciables, des contenus qui visent à victimiser, par exemple, les enfants, l'exploitation sexuelle, bon, etc. Donc, la mesure dont on parle beaucoup, c'est celle de l'interdiction des réseaux sociaux, mais il y a aussi toute une partie de la loi qui vise à créer une commission canadienne, là, un peu à l'image d'un organisme similaire qu'il y a en Australie, effectivement, là, pour s'assurer de la sécurité en ligne des internautes. Donc, vous avez dit en introduction, il y a la France, l'Australie, mais selon les données les plus récentes là, d'UNICEF, c'est plus de 40 pays qui sont en train de discuter de l'interdiction d'accès aux réseaux sociaux. Certains placent l'interdiction à 16 ans, d'autres à 15 ans. Donc, on est vraiment dans une mouvance internationale. Donc, le Canada qui emboîte le pas là, à cette mesure.
2: Mmh. J'aimerais comprendre ce que vise ce projet de loi. Parce que moi, j'ai l'impression qu'il y a deux niveaux et ce sont deux niveaux quand même avec des enjeux assez différents. Je veux dire, d'une part, ce que vous venez de nommer ici, un souhait de protéger les enfants d'exploitation, notamment d'exploitation sexuelle. Vous avez parlé d'activités qui seraient préjudiciables. C'est extrêmement sérieux. Et ça relève en quelque sorte aussi d'éléments déjà inscrits au code criminel. De l'autre côté, quand on parle d'interdiction des réseaux sociaux, ben il y a des enjeux peut-être moins urgents, par exemple que les enfants profitent pleinement de la vie ailleurs que sur les réseaux sociaux. On veut leur permettre de voir plus grand au-delà de leurs écrans. Comment voyez-vous un peu ces deux différents niveaux, chacun à son importance, mais d'une part on parle de criminalité et de l'autre on parle de souhait peut-être pour comment on veut voir grandir les plus jeunes. Comment faire la part des choses?
5: Oui, ben c'est une très bonne question parce que c'est effectivement un peu les deux grands arguments qui sont au cœur de cette mesure-là. Il y a tous l'enjeu de santé publique. Hein. On trouve que les jeunes passent trop de temps sur les écrans, les algorithmes sont addictifs, ça crée des impacts sur la santé mentale, des impacts pour lesquels On a de plus en plus de données probantes d'associations qui démontrent quand même un lien entre l'usage des réseaux sociaux et l'anxiété, la dépression, les troubles alimentaires, etc. Mais d'un autre côté, les réseaux sociaux, c'est quand même aussi une porte ouverte sur le monde. Donc, c'est aussi... puis il y a le Centre canadien de protection de l'enfance récemment a publié un rapport sur le fait que les réseaux sociaux, particulièrement Snapchat, sont fortement utilisés par des personnes qui ont des intentions malveillantes envers les enfants. Et donc, c'est toute la réflexion de savoir, et c'est un principe fort en droit des enfants, on appelle ça les capacités évolutives de l'enfant. Est-ce qu'un enfant à 9 ans, à 10 ans, à 11 ans, s'il s'ouvre un compte sur Instagram, s'il s'ouvre un compte sur TikTok ou Snapchat, est-ce que l'enfant a la capacité de pouvoir faire face à ces risques-là? Donc, au-delà, oui, de l'autorégulation, de la capacité à gérer son temps d'écran, puis de dire stop, parce que c'est pas facile pour les adultes, c'est certainement pas facile pour les enfants, mais il y a aussi tous ces risques-là dont peut-être effectivement on parle un peu moins, mais qui sont quand même très présents, très utilisés. Donc, quand on dit, ben c'est la majorité numérique, ben tu sais, le numérique, c'est pas que les réseaux sociaux. Les enfants peuvent tout à fait, tu sais, même si le projet de loi on va de l'avant, puis qu'on va vraiment de l'avant avec cette interdiction-là, un enfant peut continuer à faire de la recherche sur Google, écouter des balados numériques, écouter des émissions de télévision. Ce qu'on vise, c'est vraiment précisément l'ouverture d'un compte sur des plateformes des réseaux sociaux, tu sais, les géants du web, finalement, là, qui sont devenus puis c'est quand même symptomatique, tu sais, les réactions, vous l'avez dit, ça fait beaucoup réagir, mais c'est quand même symptomatique que ces plateformes-là prennent une place dans nos vies qui est quand même assez démesurée, tu sais, puis je le dis pas de manière on peut être pour ou contre la mesure, mais le numérique, c'est beaucoup plus vaste finalement que les réseaux sociaux. C'est un peu ça que je veux dire.
2: Oui, non, mais c'est. Je veux dire, Marie-Pierre, il n'y a pas besoin d'insister là-dessus. Hein. Les gens et les jeunes passent énormément de temps sur les réseaux sociaux et c'est mesurable. On peut aller dans le téléphone et consulter le temps d'écran divisé par application et on peut le constater très facilement. Là, on est en train de cumuler des heures à un niveau incroyable sur ces applications-là. Je me pose la question suivante. Vous avez parlé des géants du web. Je pense que c'est bien de les appeler ainsi parce que ça fait référence en quelque sorte à leur puissance. On a déjà vu le Canada essayer de légiférer contre les intérêts de ces géants du web, notamment par exemple Meta qui a ensuite répliqué quand on leur a mis un peu de pression pour rémunérer les médias canadiens. Ben, finalement, on a proscrit les médias canadiens des réseaux sociaux et on connaît l'impact que ça a eu sur la population canadienne qui maintenant peut encore difficilement accéder à des informations d'actualité sur leur réseau. Est-ce que le Canada a le poids pour essayer d'imposer quoi que ce soit à ces réseaux sociaux qui, encore une fois, vous les avez appelés des géants, voilà ce qu'ils sont, avec tout le poids financier et juridique que ça implique?
5: Oui, ben moi je fais partie des chercheurs qui défendent qu'il faut rétablir un rapport de force justement. Effectivement, il y a tout un enjeu d'effectivité de la mesure à partir du moment où on va tenter de contraindre les géants du web, puis c'est la même chose avec l'intelligence artificielle, c'est il y a vraiment cette manière d'agir, eux vont agir, puis c'est l'expression qu'on entend souvent, move fast and break things, donc ils agissent rapidement, tentent de s'établir, puis après ça, ben on récolte finalement les conséquences de tout ça. Ce que l'exemple australien démontre présentement, là, il y a eu un rapport qui a été déposé en mars 2026, donc c'est très préliminaire, la mesure vient tout juste d'être mise en œuvre là, pour l'interdiction des réseaux sociaux, c'est que ben les plateformes ont quand même pris des mesures pour désactiver, supprimer des comptes, donc il y a quand même eu finalement une effectivité, mais il y a quand même encore beaucoup d'enfants de moins de 16 ans qui continuent à posséder des comptes. C'est pas nécessairement une surprise, hein. C'est sûr qu'en quelques mois, on n'allait pas radicalement changer complètement. On est beaucoup dans une perspective de réduction des méfaits, donc d'essayer de réduire finalement, puis d'agir aussi. Tu sais, le droit a cette force-là d'agir au niveau symbolique. Tu sais, si le gouvernement prend une posture, tout ça agit de manière un peu éducative, pédagogique aussi auprès de la population. Le droit, c'est pas seulement des amendes ou empêcher les gens d'agir, c'est aussi envoyer un message, envoyer un signal. Et donc, à ce niveau-là, le simple fait qu'on en parle, qu'on ouvre les discussions, puis c'est complémentaire. Il y a pas, pour moi, il n'y a pas de... C'est pas est-ce qu'on éduque ou on interdit, c'est on fait tout ça finalement. On éduque aussi à travers l'interdiction.
2: Je voudrais revenir à ce que vous avez dit. Vous faites partie de celles qui pensent qu'il faut rétablir les rapports de force avec les géants du numérique. Comment?
5: Ben, en prenant justement, en ayant le courage de prendre des projets de loi comme celui-ci, des projets de loi audacieux, en s'assurant aussi finalement parfois c'est de toucher là où ça peut faire mal là, au niveau financier. Donc là, je pense sous toute réserve, c'est un 3% finalement de pénalité du chiffre d'affaires de si jamais il y avait finalement les plateformes ne se conformaient pas à leurs obligations. On a vu dans les recours qu'il y a eu cet hiver le contre Meta et Google, justement, le procès fort qu'il y avait eu pour la santé mentale des jeunes. On avait octroyé 3 millions de dommages intérêts compensatoires et il y avait aussi 3 millions punitifs. Donc, on était vraiment dans des montants importants, mais quoique pour c'est toujours relatif aussi au chiffre d'affaires. Mais je pense que finalement de persévérer puis de rétablir c'est des entreprises. Donc, les entreprises sont pas censées être au-dessus des lois. Une entreprise est censée respecter la loi dans un état de droit. Donc, c'est vraiment, quand je dis rétablir le rapport de force, c'est en ce sens-là. C'est si non-respect des mesures législatives, d'avoir finalement des conséquences qui leur font suffisamment mal pour les inciter. Parce que l'autorégulation, compter simplement sur la bonne volonté, ce que nous démontrent les dernières années, c'est que ça ne fonctionne pas finalement.
2: Marie-Pierre, j'ai bien hâte de poursuivre cette discussion, peut-être dans quelques semaines ou quelques mois, pour voir comment ce projet de loi va faire son chemin et si justement ça pourrait changer les choses pour la société canadienne. On se donne rendez-vous pour bientôt.
5: Oui, merci. Avec plaisir.
2: Merci à vous. Marie-Pierre Jolicoeur, qui est doctorante en droit des enfants dans l'environnement numérique et elle est chargée de cours également à la faculté de droit de l'Université Laval. Bienvenue, Senga. Surveille l'actualité locale pour nous ce matin. Bienvenue. La police de Durham présentera bientôt une demande de financement au conseil régional pour construire un nouveau quartier général.
6: La demande de 93 millions de dollars sera présentée plus tard ce mois-ci. Les fonds doivent servir à amorcer la construction d'un nouveau quartier général de police à Oshawa. Cette demande fait suite à l'approbation par le Conseil en mai dernier de la stratégie de financement du service. Ce plan prévoit une série d'augmentations des impôts fonciers au cours de la prochaine décennie. Le Conseil n'a pas encore approuvé ces augmentations. Il a plutôt demandé aux fonctionnaires municipaux de chercher d'autres sources de financement.
2: Et puis, il y a une nouvelle mini-bibliothèque de livres en français à Kitchener.
6: La mini-bibliothèque est destinée aux enfants d'âge scolaire. Elle se trouve juste à l'extérieur de l'école élémentaire francophone Cardinal Léger. La présidente de l'Association des parents d'élèves, Annie Quiddyfield, indique qu'il s'agit d'une belle addition pour les jeunes francophones de la région. La mini-bibliothèque comporte plus d'une centaine d'ouvrages, dont des bandes dessinées, des livres de recettes et des dictionnaires.
2: Oui, merci beaucoup. Bienvenue. C'était Bienvenue Senga de la salle de nouvelles. On va le retrouver de l'autre côté du Radio-Journal pour d'autres nouvelles locales. D'ailleurs, dans la prochaine heure de l'émission, Louise Arbour prend officiellement les rênes à Rideau Hall pendant que Mark Carney met le cap sur l'Europe avec de grandes ambitions. On va parler des grands dossiers de la semaine en politique fédérale avec Joël Denis Bellavance, le chef du bureau parlementaire du quotidien La Presse à Ottawa. Et puis, plus qu'un dodo avant le coup d'envoi de la Coupe du Monde de nos Canadiens à Toronto. On va prendre des nouvelles des Voyageurs, le groupe de supporters officiels de l'équipe nationale canadienne à alors que des milliers de fans convergent sur le centre-ville pour créer une marée de rouge avant le match de demain. Tout ça, c'est après le Radio-Journal.

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5: Fonctionnaire québécois congédié après avoir dénoncé la gestion de la filière batterie par le gouvernement.
6: Je pense que l'histoire me donne raison quand même. Plutôt que de me congédier, on devrait me remercier.
5: Il témoigne à visage découvert. Ottawa compte interdire les réseaux sociaux aux moins de 16 ans. Les avis des jeunes sont partagés.
7: Je pense que ça va enlever un aspect social.
8: Je crois que c'est une très bonne idée. Les médias sociaux peuvent ruiner, prendre une grosse partie de l'enfance.
5: Et de nouvelles frappes entre Washington et Téhéran qui menacent de fermer à nouveau le détroit d'Ormuz en réponse à la récente escalade. Bonjour, ici Mathieu Bellumeur, bienvenue au Radio Journal. Au lendemain de la publication d'un rapport accablant de la vérificatrice générale qui sermonne Québec sur sa gestion peu rigoureuse de la filière batterie, Radio-Canada a appris qu'un fonctionnaire a été congédié pour avoir sonné l'alarme. L'employé du ministère de l'Économie avait alerté Radio-Canada ainsi que la vérificatrice générale sur les risques financiers pris par le gouvernement de la coalition Avenir Québec. Thomas Gerbet.
6: J'ai fait ce que j'ai fait parce que je pensais que c'était d'intérêt public.
9: Olivier Smith-Lauzon était jusqu'à la semaine dernière conseiller en intervention stratégique au ministère de l'Économie du Québec. Il était impliqué dans la plupart des décisions d'investissement dans la filière batterie, comme Northvolt. Et il a voulu dénoncer ce qu'il a vu.
6: Moi, je suivais les risques à l'interne, mais quand ça montait au niveau politique, ça passait quand même.
9: Il a informé Radio-Canada, qui a publié plusieurs reportages grâce à lui. Il a aussi informé la vérificatrice générale du Québec. Et la vérificatrice a confirmé ses constats dans son rapport de mercredi. Les investissements du gouvernement dans la filière batterie manquaient de rigueur et présentaient des risques importants.
6: Puis je pense que l'histoire me donne raison quand même pour plusieurs projets, Northvolt le principal. Là.
9: Le fonctionnaire s'est fait attraper dans le cadre d'une enquête pour trouver des sources au ministère de l'Économie. Il avait envoyé des messages avec son téléphone professionnel au lieu de son téléphone personnel.
6: Plutôt que de me congédier, on devrait me remercier et dire que comment on peut faire pour s'améliorer puis de pas prendre des risques élevés comme on a fait dans le passé. Hein.
9: Nous avons découvert que la première ministre Christine Fréchette a annoncé le congédiement du fonctionnaire le 25 mai, alors que l'enquête le concernant n'était pas complétée et qu'il n'avait toujours pas été interrogé par son ministère. Olivier Smith-Lauzon a l'intention de contester. Le gouvernement n'a pas voulu faire de commentaires. Ici Thomas Gerbert, Radio-Canada, Montréal.
5: Ottawa a déposé hier en fin de journée son projet de loi pour établir à 16 ans l'âge minimal pour utiliser les réseaux sociaux. Les robots conversationnels comme ChatGPT seraient exclus de l'interdiction du fédéral. Qu'en pensent les jeunes et leurs parents? Mon collègue Jean-Philippe Robillard est justement sur le terrain ce matin. On sait que c'est une mesure qui est déjà implantée, Jean-Philippe, ailleurs dans le monde, mais quel accueil ça reçoit de la part d'élèves que vous avez rencontrés ce matin autour d'une école secondaire?
10: Ouais, je dirais que c'est un accueil mitigé parce que le gouvernement, Mathieu, veut protéger les jeunes hein, qui, on le sait, passent de plus en plus de temps sur les réseaux sociaux, que ce soit sur TikTok, Instagram ou encore sur YouTube. Le gouvernement, Mathieu, veut s'assurer que quand les jeunes vont sur ces plateformes-là, ben, c'est sécuritaire, qu'il n'y a pas de danger pour eux. Alors donc, Ottawa, qui a présenté un projet de loi, vous l'avez dit, pour forcer les plateformes à vérifier l'âge des utilisateurs. Je vous invite à écouter quelques élèves, mais également des parents que je viens de rencontrer ici dans une école secondaire à Boucherville.
11: Je trouve que c'est pas mal une mauvaise idée parce que pour la plupart, on a genre une vie dans les réseaux sociaux.
12: Moi, je pense que c'est une bonne chose parce que ben, ça va laisser la tête libre aux adolescents pour ben, mieux étudier.
13: Ils vont trouver un moyen de contourner cette... de mettre un âge qui est peut-être différent que l'âge qui est requis pour pouvoir accéder aux réseaux sociaux.
14: Je pense pas que ce serait possible de l'interdire. C'est tellement dur d'avoir une gérance, un contrôle là-dessus.
5: Oui, on a entendu des parents, justement, dans l'extrait, Jean-Philippe, qui doutent de la capacité du gouvernement à parvenir à ses fins.
10: Oui, parce qu'en Australie, où c'est interdit depuis décembre, depuis 6 mois seulement, l'expérience est loin d'être concluante jusqu'à présent parce qu'il y aurait une majorité de jeunes, monsieur, qui arrivent à contourner l'interdiction en allant, entre autres, sur d'autres applications. On écoute Nina Douquet, qui est professeure et spécialiste des pratiques numériques à l'UQAM.
15: Ça ne fonctionne pas comme solution. L'Australie, déjà, ils sont à peu près 6 mois, je pense, déjà, dans leur projet. Et les données qui ressortent, on est déjà à plus de 70 % des jeunes qui n'ont pas arrêté d'utiliser les réseaux sociaux.
10: Alors voilà, Mathieu.
5: Merci, Jean-Philippe. Le ministre de l'Immigration du Québec, François Bonnardel, a annoncé la réouverture du programme de l'expérience québécoise, le PEC, pour 2 ans. Les candidats au programme pourront déposer leurs demandes lors de périodes données, dont la première s'étend du 2 juillet au 31 octobre. François Bonnardel indique que le gouvernement va d'abord cibler les personnes qui étaient admissibles au programme avant son abolition en novembre 2025. Le ministre de l'Immigration précise que les seuils d'immigration fixés à l'automne seront respectés.
16: En conclusion, la réactivation temporaire du PEC est une décision pour nous qui est équilibrée. Elle permet de répondre à une situation qui était avec des incertitudes qui étaient vécues par des travailleurs et diplômés qui étaient déjà admissibles au programme au moment de son abolition sans compromettre nos cibles d'immigration. On s'était engagé à offrir une solution transitoire à ces personnes. Aujourd'hui, je pense qu'on concrétise cet engagement.
5: La réouverture de ce programme était l'une des promesses de Christine Fréchette durant la course à la direction de la CAQ. Le Québec devrait devenir aujourd'hui la première juridiction nord-américaine à interdire la vente des boissons énergisantes caféinées aux jeunes de moins de 16 ans. Tous les députés indépendants se sont finalement ralliés au gouvernement pour l'adoption accélérée du projet de loi 9, surnommé la loi Zacharie-Miron. Des amendements pourraient être adoptés dans le futur. Scène internationale, nouvelle escalade dans le conflit au Moyen-Orient. Les États-Unis et l'Iran ont échangé des tirs de missiles pendant la nuit. Karine Matheux est avec nous pour le dernier bilan. Le président américain avait d'ailleurs prévenu Téhéran qu'il allait frapper de nouveau.
17: Oui, c'est une deuxième nuit de frappe. Washington a bombardé de nouveau à l'aube des sites militaires de surveillance, des systèmes de communication et des sites de défense aérienne dans plusieurs villes de l'Iran, surtout dans le sud du pays, près du détroit d'Ormuz. Et selon les autorités iraniennes, des réservoirs d'eau ont aussi été touchés par ces bombardements. Le président américain et le secrétaire à la défense avaient annoncé hier qu'ils frapperaient de nouveau. Écoutons-les.
18: We hit them hard yesterday and we're going to hit them again hard today and we'll see what happens with the deal.
19: If we need to negotiate with bombs, we'll negotiate with bombs and we're very good at it.
17: Alors, Donald Trump dit, nous les avons frappés durement hier, nous allons le faire de même aujourd'hui. Et puis, t'excède d'ajouter, les frappes qui auront lieu, bien, ce soir, seront plus puissantes, sans équivoque. Pendant tout ce temps-là, l'Iran a la possibilité de conclure un accord. Bon, l'Iran a pour sa part lancé des missiles sur le Koweït, Bahreïn et la Jordanie et a annoncé la fermeture totale jusqu'à nouvel ordre du détroit d'Ormuz.
5: Et les appels au calme n'ont pas tardé, Karine.
17: Oui, ce matin, la Chine a appelé les deux pays a cessé les attaques et la Russie vient de faire de même. Selon un décompte fait par CNN, Donald Trump, vous savez, aurait annoncé 38 fois qu'il était proche d'un accord avec l'Iran.
5: Merci beaucoup, Karine.
17: Je vous en prie.
5: L'intelligence artificielle est encore loin d'être parfaite. Voici un exemple à Toronto où le robot conversationnel d'un concessionnaire BMW a proposé à un client de racheter sa voiture d'occasion à un prix alléchant. Mais lorsque l'entreprise a réalisé son erreur, elle a voulu retirer l'offre. Grégory Wilson.
20: Il y a 3 ans, Zach Giacomelli s'est acheté une voiture d'occasion. Peu de temps après, il apprend que sa BMW a fait l'objet d'un rappel. Les travaux ont été si importants que Zach décide de revendre sa voiture au concessionnaire. Il fait la demande en ligne et reçoit un texto de Quinn de BMW Toronto. Après quelques échanges, Quinn lui offre un peu plus de 27 000 $ pour la voiture. Un peu plus tard, Zach reçoit un appel d'un employé de BMW Toronto. Il lui dit qu'il négocie avec un robot conversationnel et que l'offre était une erreur.
21: And I was shocked. I was astounded. Like my jaw was on the floor.
20: Mathieu Lagente est professeur de gestion à l'Université métropolitaine de Toronto, spécialisé en intelligence artificielle.
22: Ça indique quand même que ces entreprises-là prennent un risque de déléguer en fait à des agents conversationnels ce type d'offre.
20: Selon lui, BMW devrait être tenu de respecter l'engagement initial fait par son robot.
22: Mais l'entreprise reste quand même maître de sa communication et des offres qu'elle fait à ses consommateurs et donc par conséquent est tenue par les promesses qu'elle fait à son consommateur.
20: Contacté par CBC Radio-Canada, BMW a finalement décidé d'honorer l'offre initiale faite par son robot. C'était, selon l'entreprise, la bonne chose à faire. Ici Grégory Wilson, Radio-Canada, Toronto.
5: Et puis en terminant, toujours à Toronto. Bryan Adams, qui était la tête d'affiche d'un concert hier soir pour le coup d'envoi de la Coupe du monde de la FIFA. Le premier match aura d'ailleurs lieu cet après-midi à Mexico. Le Mexique va affronter l'Afrique du Sud. Le Canada entre en scène demain à Toronto contre la Bosnie-Herzégovine. Au total, 13 matchs seront joués au pays, à Toronto et à Vancouver. Voilà pour cette édition du Radio Journal. On va se laisser avec Bryan Adams. Bonne journée.

0: Bienvenue à l'émission. Merci beaucoup d'être branché à Y a pas deux matins pareil pour bien commencer votre jeudi 11 juin. Je m'appelle Nicolas Haddad. Je vous accompagne jusqu'à 9h ce matin à l'animation de l'émission et heureux d'être là avec vous. Alors, on va commencer avec un petit coup d'œil à la météo. Ceux qui viennent de se lever ont peut-être vu quelques flaques ça et là dans le quartier. Bon, oui, on a reçu quelques gouttes pendant la nuit, une petite pluie qui n'a pas duré longtemps, pas de grosse accumulation d'eau, mais de quoi certainement venir ajouter aller un peu d'humidité au du côté des plantes. De l'humidité, c'est probablement le mot du jour aujourd'hui en météo du sud de l'Ontario. Alors, jetons un petit coup d'œil à ce que nous prévoit Environnement Canada pour les prévisions de Toronto. C'est alternance de soleil et nuages. On a probablement vu les dernières gouttes de pluie ce matin, mais jusqu'à 9h, on va garder un 40% de chance d'averse avec un risque d'orage. À voir si ça va se concrétiser, mais j'ai jeté un petit coup d'œil au radar pour Toronto. Semblerait que c'est fini. Maximum de 31 plus tard aujourd'hui, humidex 39, l'indice UV sera à 9, donc c'est une grosse journée de chaleur, d'humidité et de soleil. Aujourd'hui, les prévisionnistes d'Environnement Canada d'ailleurs conseillent de boire de l'eau avant que vous n'ayez soif. C'est la meilleure façon de rester hydraté et de composer avec cette grande humidité. J'ai 28 pour les ressentis ce matin, donc la chaleur, on la ressent dès les premières heures aujourd'hui. À Hamilton, 21, ressenti 28 en ce moment dans la région du Niagara, 22, ressenti 29. À Barrie, 19 degrés, avec une petite brise qui nous arrive de l'ouest-sud-ouest. Et du côté de Kingston, 18 aujourd'hui, maximum de 28 plus tard aujourd'hui, et des ressentis autour de 36 en après-midi. Maintenant, allons jeter un petit coup d'œil au menu de l'émission pour cette deuxième et prochaine heure. Il n'y a pas deux matins pareils. Julien Sahukio, notre réalisateur, est avec moi. Salut Julien.
1: Salut Nicolas.
0: Alors, Coupe du Monde, ça commence finalement aujourd'hui.
1: Ouais, j'espère que vous avez mis vos chaussures de sport là, parce que...
0: les mêmes que tous les jours, Julien.
1: Le coup d'envoi est prévu donc 15h aujourd'hui au Mexique, au stade de Mexico, Mexique, Afrique du Sud. Ça va démarrer donc cette grande compétition. Mais si ça démarre au Mexique, il n'y a pas qu'à Mexico où il y a des matchs, il y en aura aussi à Guadalajara. Et ben, on va justement ce matin aller sur place, entendre comment est l'ambiance, quelles sont les attentes des Mexicains aussi, qu'est-ce qu'ils pensent aussi de cette Coupe du Monde qui peut être chère pour beaucoup d'entre eux. On va retrouver le journaliste Théodore Doucet qui est sur place. Et puis évidemment, on parlera de ce qui se passe chez nous. Il y a l'équipe canadienne qui s'apprête à jouer dès demain et les partisans de l'équipe, eux aussi, arrivent en même temps. Il y a le vice-président des Voyageurs, le groupe de partisans officiels de l'équipe nationale canadienne qui sera avec nous, lui qui prépare un gros défilé dès demain.
0: Oui, ils veulent une marée de rouge qui commencera sur la rue Queen West demain matin pour se rendre au stade de Toronto. Et le match, c'est à 15h. Canada, Bosnie-Herzégovine, ça partira à notre Coupe du Monde. Ça, faudra attendre un peu plus de 24 heures. D'abord, on va aussi parler de ce qui se passe sur la colline parlementaire, Julien.
1: Oui, une nouvelle fois, le Premier ministre s'en va en Europe. Il doit partir aujourd'hui pour encore une tournée pour serrer des mains et renforcer des liens avec des partenaires européens. Mais on va aussi revenir sur la prise de fonction de la gouverneure générale qui a eu lieu cette semaine, Louise Arbour. On parlera tout ça avec notre chroniqueur habituel, Joël Denis Bellavance.
0: Ouais, Atassa, il va se joindre à nous dans quelques minutes. J'aimerais peut-être, Julien, prendre un petit moment pour remercier nos auditeurs qui nous ont écrit ce matin. Alors, avant de se quitter pour aller au Radio Journal, on parlait avec Marie-Pierre Jolicoeur de ce nouveau projet de loi présenté à Ottawa hier après-midi sur l'interdiction des réseaux sociaux pour les moins de 16 ans. Eh bien, Maxime de Bowmanville nous écoutait, il nous a écrit et il a dit que plutôt que d'interdire les réseaux sociaux et de tenter, tant bien que mal, de faire appliquer ces nouvelles lois, ne serait-il pas plus simple et efficace d'interdire la vente et l'usage des téléphones intelligents aux moins de 16 ans? Il dit qu'un petit téléphone simple, à l'ancienne, avec voix et messagerie texte classique, ce serait bien suffisant pour ces jeunes à lui. C'est une réflexion intéressante, Maxime, et ça nous intéresse toujours de savoir comment vous réagissez, comment vous recevez les contenus qu'on vous présente à l'antenne. Souvent, on parle de grandes questions de société et celle-ci en est une. Si vous aussi voulez participer à la conversation, rendez-vous dans la bulle de conversation. Ça, c'est facile à trouver dans l'application audio de Radio-Canada. On a reçu en plus un autre message pendant la pause. Alors, on a beaucoup parlé de Coupe du Monde et on va continuer de le faire. Bien, Alain Michel nous a écrit, lui qui réside à Barrie, nous écoute sur le chemin du travail tous les jours. Il fait Barrie-Toronto. Lui, ce qu'il veut veut savoir, c'est où regarder les matchs. Il voulait savoir quelle chaîne de télévision canadienne permettrait de suivre gratuitement en direct, aussi bien en français qu'en anglais, tous les matchs de soccer et les événements de la Coupe du Monde. Alors, pour la couverture globale de la Coupe du Monde, comptez sur nous. Vous pouvez nous retrouver radio-canada.ca/Ontario/sport également, si vous voulez surtout les résultats. Et bien sûr, à notre antenne, il n'y a pas deux matins pareils, on va vous raconter des histoires qui vont venir marquer ce mondial. Alors, pour voir les matchs comme tels, cette année, c'est Bell Media qui détient les droits. Donc, CTV va proposer les matchs en anglais. Pas tous les matchs, mais la plupart des matchs. Et pour les regarder en français, c'est nouveau. Une autre propriété de Bell Media qui va les présenter. Nouveau n'est pas disponible en Ontario pour l'instant, selon mes informations. Mais Alain Michel, je vais aller m'informer et on va en reparler. Hein, parce que oui, on veut les voir, ces matchs. Et tout le monde n'a pas 6 000 $ pour aller au stade et voir les matchs. Ça, on en a beaucoup parlé, on a beaucoup rigolé ces derniers temps. Surtout Alain et Maxime également. Merci beaucoup de nous écouter. Merci de nous envoyer des messages. Vraiment, on aime beaucoup ça. On va poursuivre maintenant. Allons jeter un petit coup d'œil aux nouvelles qui marquent l'actualité ce matin avec Bienvenue Senga qui garde un œil là-dessus. D'abord, bienvenue des défenseurs des droits des personnes handicapées s'inquiètent de l'accessibilité de la ligne de train léger d'Eglinton, le Eglinton Crosstown.
2: Voilà, ils affirment que certains aspects de la conception des stations constituent des obstacles pour les usagers qui présentent un handicap. Le défenseur des droits des personnes aveugles dans les transports en commun, David Lepofsky, explique notamment que la configuration actuelle indique aux usagers malvoyants comment se rendre aux ascenseurs, mais pas comment se repérer dans les stations. Il a écrit à Metrolinx pour demander comment ces décisions de conception avaient été prises et qui les avait approuvé. Un comité municipal a d'ailleurs voté pour demander à Metrolinx de se pencher sur la question.
0: Et puis, le coroner enquêtera sur la mort d'un ancien détenu de Toronto.
2: Il s'agit de Richard Preston, qui est mort en 2019 à l'âge de 79 ans à l'hôpital Trillium Health Partners de Mississauga, après avoir été transféré du centre de détention du sud de Toronto. L'enquête se penchera sur les circonstances entourant sa mort et le jury pourra formuler des recommandations visant à éviter d'autres décès similaires.
0: Oui, merci beaucoup. Bienvenue, on vient vous voir dans un quart d'heure. Pendant ce temps, Sarah Tomlinson est sur l'actualité culturelle ce matin. Bonjour Sarah.
3: Salut.
0: Alors le magazine Time lance une version canadienne avec une salle de rédaction locale.
3: Oui, les Canadiens pourraient bientôt se retrouver sur la couverture du magazine Time Canada. Le magazine américain qui a 103 ans annonce le lancement d'une édition canadienne sous licence en partenariat avec Arthouse Media Group, une entreprise torontoise à l'origine de Billboard Canada et Rolling Stone Canada. Cette nouvelle initiative combinera des reportages canadiens originaux et une sélection de contenus provenant de la rédaction internationale du Time. La couverture portera sur les affaires, la politique, la culture, la technologie et le climat. Time Canada devra dévoiler sa première couverture cet automne. La PDG a déclaré jeudi que la marque médiatique s'était depuis longtemps concentrée sur les leaders et que son expansion au Canada était logique, qualifiant même le Canada de l'un des marchés les plus passionnants à l'heure actuelle. Time a également récemment lancé des éditions en France et en Afrique.
0: Mmh. Puis, une artiste de chez nous, Alessia Cara, a enregistré un concert Giant Desk. Pourquoi? Elle se serait fait refuser par Tiny Desk à plusieurs reprises.
3: Oui, la chanteuse canadienne Alessia Cara, originaire de Brampton, de chez nous, a décidé de prendre les choses en main en créant sa propre version intitulée, comme vous l'avez dit, Giant Desk, un bureau plus grand que le leur, et a enregistré une session live intime de 6 chansons dans un bureau avec son groupe. Elle a ouvert son concert avec une version détendue et aux accents jazz de Middle Ground, tirée de son album 2021 In The Meantime. Elle a également interprété une version intime de I'm In Trouble, issue de son plus récent album jazz Love or Lack Thereof. Mais mon coup de cœur de son spectacle, c'est évidemment son tube Here. If you're ready, then I'm ready. Yeah, I can't wait till we can break about the here. Je vous rappelle que Tiny Desk, c'est des sessions musicales intimes devenues pas mal cultes, organisées par la radio publique américaine NPR Music. Des artistes mondialement connus s'y produisent en live, sans les grands effets d'une scène traditionnelle, dans un vrai bureau entouré de bibliothèques à Washington, D.C.
0: Oui, et quand ça fonctionne pas pour les artistes qui ne sont pas pris par le Tiny Desk, ils en font leur propre avec le Giant Desk d'Alessia Cara. C'est rigolo, et je suis fier d'elle. Allez, bravo Alessia. Merci beaucoup Sarah, il est 7h19. 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Parlons de politique. Le règne de Mary Simon en tant que gouverneur général est terminé. Celui de Louise Arbour comme représentante du roi Charles III commence et l'ancienne juge de la Cour suprême du Canada a formellement entrepris ses nouvelles fonctions lundi. La cérémonie d'installation de la nouvelle GG était hautement protocolaire, certes, mais que le premier ministre Mark Carney ait choisi Louise Arbour pour occuper ce poste en dit beaucoup sur le contexte politique qui prévaut au Canada. On en parle avec Joël-Denis Bellavance, le chef de bureau du quotidien La Presse à Ottawa. Bonjour Joël Denis.
4: Bonjour Nicolas.
0: Un plaisir de vous retrouver, mon cher. Alors, pourquoi le choix de Louise Arbour est si révélateur aujourd'hui?
4: Eh bien, je pense que ça tient compte du contexte politique actuel, ça tient compte aussi des priorités du premier ministre, mais pour bien comprendre, je pense qu'il faut faire un petit retour en arrière en examinant les nominations précédentes. Je donne quelques exemples. Stephen Harper, quand il était premier ministre, je vous le rappelle, avait choisi David Johnston, et ça, il l'avait nommé après que son gouvernement avait été finalement presque emporté par une crise politique en 2008, quand les trois partis d'opposition s'étaient ligués pour renverser son gouvernement minoritaire. Alors, Stephen Harper voulait un expert en droit constitutionnel au cas où il y aura encore une crise politique qui toucherait la Constitution, et il est donc nommé David Johnston. Dans le cas de Justin Trudeau, lui, il a choisi deux gouverneurs généraux. Julie Payette, ça n'a pas été un grand succès. Par la suite, il a choisi Mary Simon. Pourquoi il avait choisi Mary Simon? C'est parce que son gouvernement faisait de la réconciliation avec les Premières Nations sa priorité. Et je vous rappelle que Mary Simon a été la première personne autochtone à occuper les fonctions de gouverneur général. Maintenant, pour ce qui est de Mark Carney, ce qu'il voit à l'horizon, et je pense que tout le monde le voit aussi, c'est peut-être une crise d'unité nationale en raison de ce qui se passe, notamment en Alberta, qui a promis de tenir un référendum en octobre, la possibilité que le Parti québécois remporte les élections provinciales au Québec en octobre également, et qui, faut jouer à l'appel, propose un référendum aussi sur la souveraineté du Québec. Donc, il a voulu nommer quelqu'un qui, non seulement un parcours impressionnant, on le sait, on l'a vu, on en a parlé déjà, mais Louise Arbour est une personne qui connaît le droit constitutionnel à fond, pour avoir notamment été juge à la Cour suprême du Canada. Donc ça explique le choix de Mme Arbour et aussi le contexte géopolitique. On sait qu'on vit dans une période très dangereuse, instable sur le plan de la géopolitique, et Mme Arbour sait de quoi elle en retourne. Elle connaît bien le fonctionnement de plusieurs pays, et autre élément important, c'est que si Mme Arbour a voyagé au nom et à la demande de Mark Carney, elle n'aura pas besoin de carte de présentation là où elle va se rendre en raison de sa vaste expérience, notamment au Canada, mais surtout aussi à l'étranger.
0: Oui, bien sûr. OK, un mandat qui doit durer 5 ans, Joël Denis, et la nouvelle gouverneure générale a prononcé un discours qui comportait quand même plusieurs messages intéressants.
4: J'irais même plus loin, je dirais des messages percutants. Elle a parlé des dangers de la désinformation. On sait bien que ça existe pour la démocratie canadienne. Elle a aussi souligné l'importance de lutter contre les inégalités sociales. Et ça, j'ai trouvé ça fort intéressant. Elle dit que nous avons du travail à faire non seulement ici, mais aussi l'aide étrangère. C'est important pour aider d'autres pays à lutter contre la pauvreté. Et elle a aussi parlé des risques liés à l'intelligence artificielle. Ça, on en parle, c'est le sujet du moment. L'intelligence artificielle, évidemment, un appel à respecter la diversité des opinions, mais surtout son message le plus intéressant, je pense qu'elle visait les jeunes. Gardez espoir, réalisez vos rêves, ne vous laissez pas abattre par les grands défis de notre époque. Donc, c'est un message qui s'adressait à l'ensemble des Canadiens et j'ai bien aimé la portion du message qui s'adressait aux jeunes et j'ai bien pris conscience qu'elle avait, je pense, certains de ses petits-enfants dans la pièce au moment où elle était installée comme gouverneur général. Donc, un message qui s'adressait à la fois à ses petits-enfants, mais aussi aux jeunes de notre époque, évidemment.
0: Oui, ben, une fierté pour elle et une importance aussi à l'échelle nationale. Le poste de gouverneur général, c'est drôle, mais on pourrait croire que c'est quelque chose de symbolique, protocolaire. Est-ce que sa nomination pourrait redonner de la crédibilité à cette institution qui peut parfois être perçue comme un peu distante, Joël Denis?
4: Oui, parfois c'est loin du quotidien des Canadiens, mais ça, chaque gouverneur général qui est nommé incarne, si vous voulez, sa volonté de peut-être de se rapprocher ou de faire avancer des causes. Donc, il faudra voir les causes que Mme Louise Arbour va épouser, défendre. Il faudra aussi surveiller ses discours, mais moi, je m'attends à ce que Mme Arbour ne reste pas assise sur son trône à Rideau Hall à prendre le thé. Je m'attends à ce qu'elle soit très active, qu'elle prononce des discours et qu'elle conseille aussi à l'occasion le premier ministre Mark Carney, parce que les deux ont un Rolodex bien garni, pourront discuter de certains des fléaux qui affligent la planète, mais surtout solliciter ses conseils sur peut-être la marche à suivre dans certains dossiers. Donc, chaque gouverneur général, je vous l'ai dit, incarne sa propre personnalité, et moi je m'attends à ce que Mme Arbour pose des gestes, prononce des discours qui ne laissent personne indifférent.
5: Mm-hmm. Pour revenir un peu sur le mandat de Mary Simon, il y avait cette controverse autour de ses habiletés en français, mais jusqu'au dernier jour, là, elle a défendu les efforts qu'elle a fait pour apprendre le français. Si on lit entre les lignes, qu'est-ce qu'on doit comprendre, Joël Denis?
4: Qu'elle était aigrie par cette controverse. Son mari aussi était fort en colère, je vous dirais, et il s'en est pris aux médias, notamment qui ont relevé qu'elle ne parlait pas français.
5: Elle parlait deux langues.
4: Oui, elle parlait sa langue maternelle, l'inuktitut, et elle parlait aussi évidemment l'anglais. Elle a essayé d'apprendre le français, mais ça n'a pas fonctionné. Mais il reste que pour les francophones du pays, c'est quand même important qu'on puisse parler notre langue. C'est dommage parce que je vous avoue qu'elle représentait comme une avancée importante pour les Premières Nations. La première personne autochtone, je vous le répète, à occuper ses fonctions, c'est pas rien. Ça a pris beaucoup de temps avant qu'on nomme quelqu'un ayant des racines autochtones. Je pense qu'il était temps qu'on le fasse, sauf que M. Trudeau aurait peut-être pu choisir quelqu'un qui parlait également le français. Et d'ailleurs, ça, c'était quand même intéressant parce que l'ancien premier ministre Jean Chrétien a été interrogé le jour de l'installation de la nouvelle gouverneure générale. Et sur les ondes de Radio-Canada, M. Chrétien, qui n'a pas la langue dans sa poche, il faut le rappeler, a dit que la nomination carrément de Mme Simon était une erreur parce qu'elle ne parlait pas l'une des deux langues officielles. Donc, on peut tirer nos conclusions. C'était une avancée importante pour les Premières Nations. Le seul bémol, c'est qu'elle ne parlait pas français.
5: Oui, OK, d'accord. Autre dossier qu'on doit commenter ce matin, Mark Carney doit prendre le cap vers l'Europe aujourd'hui. Il doit s'arrêter à Paris, il va rencontrer Emmanuel Macron, il va se rendre ensuite en Irlande pour des rencontres bilatérales avant de participer au sommet du G7 de retour en France à Évian. En l'espace d'un an, on s'en est déjà parlé, Joël Denis, les voyages de Mark Carney en Europe se sont multipliés et ce qui s'est multiplié, c'est aussi les démarches de M. Carney en faveur d'un rapprochement entre le Canada et l'Union européenne. Parlez-nous un peu de sa stratégie.
4: Ben évidemment, ça fait partie de sa grande volonté, qui ne se dément pas de vouloir affranchir le Canada de sa dépendance face aux États-Unis. Je pense que c'est un passage obligé, ce rapprochement. Si on veut réduire notre dépendance face aux États-Unis, c'est un rapprochement avec les pays de l'Union européenne, mais aussi avec les pays de l'Asie. Mais on met beaucoup d'efforts du côté de l'Europe, et ça, je pense que ça peut-être le séjour en Grande-Bretagne de Mark Carney l'explique, mais aussi ses connexions, ses liens avec les gens, les dirigeants de l'Europe. M. Carney connaît très bien Emmanuel Macron, le président français, qu'il va revoir évidemment à Paris à compter de demain. Et c'est quand même intéressant parce que M. Carney, son premier voyage qu'il a fait à l'étranger, c'était où? C'était à Paris-Londres. Et durant ce voyage, il a déclaré que le Canada était le plus européen des pays non européens. Donc, vous voyez un peu, et ça le guide ici dans ses choix de destination et des choix de rencontre. Et ça a mené certains à évoquer l'idée que le Canada fasse partie de l'Union européenne.
5: On l'entend, notamment. Joël Denis, l'entend.
4: On l'entend et c'est moi, au début, certains disaient que c'était une blague, mais à force de l'entendre, on le prend un peu plus au sérieux. Est-ce que concrètement, ça pourrait arriver? Certains en doutent, les sceptiques sont quand même nombreux parce qu'il y a quand même un océan qui nous sépare. Il y a aussi le fonctionnement de l'Union européenne qui pourrait peut-être être un peu adapté au système politique canadien. Il reste qu'il y a un rapprochement. Ça va se poursuivre sur le plan économique, sur le plan militaire, et évidemment, sur le plan géopolitique. Et ça, je pense que ça fait en sorte que ça rejoint ce que dit Mark Carney encore une fois lors d'un voyage en Europe. Il a dit que le nouvel ordre mondial va émerger du continent européen. Donc, voilà pourquoi on met autant de nos billes, nos œufs dans le panier européen à l'heure actuelle.
5: OK. On gardera les yeux là-dessus, Joël Denis. On va se quitter sur une petite blague, mais bon, il y a beaucoup de gens qui commentent cette idée que le Canada pourrait un jour rejoindre l'Union européenne. Et j'ai lu quelqu'un qui disait, on se demande si le Canada ne pourrait pas avoir des vacances, des congés de travail à l'européenne. Allez, 8 semaines de congés comme aux Pays-Bas, pourquoi pas. Je dirais pas non, Joël Denis. OK. On se quitte là-dessus.
4: Il y aura peut-être quelques personnes qui s'y opposeraient, par contre.
5: Oui, oui, peut-être mon employeur, par exemple. Oui, je sais. OK, Joël-Denis Balavance, le chef du bureau parlementaire de la presse à Ottawa. On se retrouve jeudi prochain, mon cher.
4: Merci, Nicolas. Bonne semaine. Au revoir.
5: C'est l'heure de vos nouvelles. 7h30 et 23 degrés ressentis, 28 à Toronto. Bienvenue Senga, surveille l'actualité. Bienvenue, un policier torontois a été atteint par balle ce matin dans le nord-ouest de la ville.
2: Voilà, ça s'est produit dans le secteur des promenades Trethway et Black Creek. Sur le réseau social X, le service de police de Toronto affirme que les agents se trouvaient dans le quartier afin d'exécuter un mandat de perquisition. Un échange de coups de feu a alors eu lieu et l'agent a été atteint. Il a été transporté d'urgence à l'hôpital et on ne connaît pas encore son état de santé.
5: Oui, on va suivre cette histoire au fur et à mesure qu'on en sait plus. Sinon, les réactions sont toujours nombreuses à la suite de la mort mardi d'un policier ontarien dans l'exercice de ses fonctions.
2: Tarun Bali, qui travaillait pour la police provinciale de l'Ontario, il est mort pendant qu'il était en affectation temporaire dans la région de Hearst, dans le nord de l'Ontario. Tarun Bali, qui a succombé à ses blessures après avoir été heurté par un véhicule conduit par un homme de 18 ans qui s'était échappé de l'hôpital où il était traité pour des problèmes de santé mentale. Les policiers menaient une enquête pour tenter de le retrouver lorsque l'individu a écrasé l'agent Bali avec sa voiture. Il fait maintenant face à un chef d'accusation de meurtre prémédité. Le maire de Hearst, Roger Sigouin, l'a qualifié de nouvelle décevante et décourageante.
6: On est tous sur un choc d'avoir un jeune policier perdre la vie en service comme ça. C'est vraiment quelque chose qu'on n'a jamais vécu, puis on vit ça aujourd'hui. On s'entendait jamais à ça. On pense à la famille, on pense aux collègues de travail. C'est décevant. On pensait jamais de voir ça dans une petite communauté du Nord.
2: Tarun Bali était originaire de Brampton. Le maire de cette ville, Patrick Brown, l'a qualifié d'un homme courageux, altruiste et qui voulait simplement protéger les citoyens. Le maire de Brampton, donc, il dit avoir discuté avec des dirigeants provinciaux, dont le premier ministre Doug Ford, de manière de rendre hommage à ce policier. Une cérémonie commémorative devrait avoir lieu dans les prochains jours.
5: Sur la scène culturelle, le prix littéraire Trillium, qui récompense une œuvre de fiction ontarienne, a été remis hier soir à Toronto.
2: Deux Ottaviennes, Sarah Migneron et Lisa Lheureux, ont obtenu la récompense pour leurs ouvrages respectifs Maman Bleue et House, tous deux publiés par les éditions Prise de Parole dans le nord de l'Ontario. Adrien Vol les a rencontrés.
7: Dans son récit Maman Bleue, Sarah Migneron explore la détresse et la colère d'une mère à travers ses propres yeux et ceux de sa fille.
8: Pour moi, c'est ça le but d'avoir écrit ce livre, c'était que les gens découvrent ces réalités-là. Alors, c'est un grand honneur et un grand plaisir.
7: C'est son roman que le jury du prix Trillium a décidé de couronner. Son autrice remporte la somme de 20 000 $. Autre lauréate de la soirée, Lisa Lheureux repart avec le prix pour son recueil de poésie, House, qui traite de la violence envers les femmes et les personnes marginalisées. Elle a déjà remporté le prix Trillium en 2019.
8: Absolument. Il y a une grande reconnaissance. L'ayant déjà vécu, c'est que ça ouvre plein de portes d'aller à des rencontres littéraires. Il y a un intérêt pour une œuvre qui aurait peut-être pu passer inaperçue par plusieurs publics.
7: Les deux lauréates partagent la même maison d'édition, Prise de Parole. Leur éditrice, Sonia Malaborza, salue leur travail.
9: Les deux, ce que je trouve particulièrement émouvant, c'est qu'elles ont fait toutes les deux le pari de faire le saut du théâtre vers le récit et vers la poésie. Et de manière concluante.
7: Du côté anglophone, le prix du roman a été remporté par Otonia J. Okot-Bitek pour We, The Kidling. L'an prochain, le prix littéraire Trillium fêtera son 40e anniversaire. Ici, Adrien Vol, Radio-Canada, Toronto.
5: Et puis, un autre dossier à surveiller, les garderies de l'Ontario qui sont confrontées à une importante pénurie d'éducatrices et d'éducateurs.
2: Alors que des milliers de postes demeurent vacants, des intervenants du milieu demandent de meilleures conditions de travail. Lunan Charpentier a préparé ce qui suit.
10: Le centre de garde d'enfants Canoe Landing à Toronto compte plus de 100 personnes sur sa liste d'attente.
11: And we have space to kind of accommodate more.
10: Nous avons de la place pour en accueillir plus, mais nous n'arrivons pas à recruter plus de personnel, affirme Eva Laxun, la vice-présidente de l'organisme communautaire de Neighborhood Group qui chapeaute l'établissement. To Nguyen, qui a toujours rêvé de travailler auprès des enfants et de soutenir les familles, a d'ailleurs quitté le domaine pendant la pandémie après avoir constaté la réalité du métier. Peut-être qu'un jour, lorsque les éducatrices auront un salaire décent, des avantages sociaux et un régime de retraite, je pourrai envisager de revenir dans le domaine, dit-elle. Les mauvaises conditions de travail sont vraiment le principal facteur de la pénurie, estime Amber Stracker, directrice générale de l'Association des éducatrices et éducateurs de la petite enfance de l'Ontario. L'association réclame un salaire minimum variant entre 35 et 45 $ l'heure pour tous. L'Ontario doit embaucher 10 000 éducatrices et éducateurs d'ici décembre 2026 pour soutenir l'expansion du programme de garderie abordable, alors que

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3: Grosse collision qui bloque deux des voies ce matin. Puis, du côté de la Gardiner, direction ouest, passé Spadina, on est au centre-ville de Toronto. Ici, on a un véhicule en panne dans la voie à droite et ça passe au ralenti. Je vais garder un œil sur la circulation. Je vous reviendrai avec une petite mise à jour prochainement. Maintenant, on avance dans l'actualité économique. Des robots conversationnels font des offres intéressantes aux clients, mais ce ne sont pas toujours des engagements que les entreprises veulent ensuite honoré. On vous l'explique maintenant à la chronique économique avec la journaliste Annie Poulain. Alors Annie, il y a un cas qui en dit beaucoup et qui retient l'attention ici à Toronto.
4: Oui, c'est le cas de Zach Giacomelli. Il devait faire d'importantes réparations sur sa voiture et il a plutôt décidé de la revendre à BMW Toronto. Ça, c'est le concessionnaire où il l'avait acheté en 2023. Au départ, tout semblait se dérouler normalement. Il a fait une demande en ligne et puis il a reçu un texto de Quinn, un représentant de l'entreprise. Et Quinn s'est montré serviable, empathique. Et après lui avoir posé plusieurs questions, toujours par texto, sur la voiture, il lui fait une offre, celle de racheter le véhicule pour un peu plus de 27 000 $. Et là, comme l'offre correspondait très exactement au solde de son prêt automobile, M. Giacomelli était satisfait. Mais là, vous vous en doutez, l'histoire se termine pas là.
3: On s'en doute.
4: Une trentaine de minutes plus tard, M. Giacomelli reçoit un appel. Et là, c'est un employé de BMW Toronto qui lui explique de vive voix que Quinn était en fait un robot conversationnel et qu'il avait fait une erreur en lui offrant 27 000 $. Il lui dit que l'offre de rachat réelle s'élèverait là, au mieux à 20 000 $, donc 7 000 $ de moins que l'offre initiale. Zach Giacomelli raconte qu'il s'est senti un peu honteux d'y avoir cru et aussi fâché par la situation.
5: You need to make it aware to people that they're dealing with AI, and whatever that AI bot offers, the dealership needs to honor that.
4: Il dit que les entreprises doivent prévenir leurs clients lorsqu'ils sont en conversation avec l'intelligence artificielle et qu'une fois qu'un robot fait une offre, les entreprises doivent l'honorer, selon lui.
3: Dans une situation comme celle-là, laquelle des deux offres est valide?
4: Ce que les experts disent, c'est que les entreprises sont responsables des engagements que prennent leurs robots conversationnels. On écoute Mathieu Lagente, professeur en gestion à l'Université métropolitaine de Toronto et spécialiste en intelligence artificielle.
6: L'entreprise, en fait, fait un choix très clair de supprimer, on va dire, une couche d'agents humains qui est en charge normalement de ce type d'opération de promotion, de rachat de véhicules, et de remplacer donc ces agents humains par des agents conversationnels d'intelligence artificielle. Mais l'entreprise reste quand même maître de sa communication et des offres qu'elle fait à ses consommateurs, et donc par conséquent est tenue par les promesses qu'elle fait à son consommateur.
4: Et il n'est pas le seul à avoir cette opinion. C'est aussi ce que dit la jurisprudence. En 2024, Air Canada a dû honorer une erreur d'un robot conversationnel en Colombie-Britannique. C'est un robot qui avait dit à un client qu'il pouvait demander rétroactivement un tarif spécial pour les voyageurs en deuil, ce qui n'était pas le cas. Mais le client a finalement obtenu gain de cause devant le tribunal de résolution civile de la Colombie-Britannique.
3: Dans ce cas ici à Toronto, est-ce que BMW a honoré l'offre faite par son robot?
4: Oui. L'entreprise a déclaré vouloir faire la bonne chose pour son client et a décidé d'acheter le véhicule pour le montant là, qui avait été suggéré par le robot conversationnel. C'est une décision que l'entreprise a communiquée avec son client seulement après avoir été contactée par nos collègues de CBC. BMW Toronto ajoute aussi là, qu'elle met en place des changements pour s'assurer que ses clients sont clairement informés là, dès le début lorsqu'ils interagissent avec l'intelligence artificielle.
3: Donc, c'est un risque pour les entreprises de faire appel aux robots conversationnels pour leurs opérations tous les jours.
4: Oui, en effet, Nicolas, elles doivent évaluer les économies que ces robots vont leur permettre de faire et les comparer aux risques d'erreur. Elles doivent aussi s'assurer de l'encadrement de ces robots et tout ça alors qu'elles n'ont pas toujours le plein contrôle sur les technologies qu'elles adoptent. On écoute Mathieu Lagente qui explique que lui, en fait, il s'inquiète pour les entreprises.
6: Ces entreprises-là sont des entreprises, disons, traditionnelles, qui sont de plus en plus pressurisées par ce qu'on appelle les hyperscalers, qui vendent en fait ces formes d'intelligence artificielle, que ce soit sous la forme de robots, que ce soit sous la forme de plateformes, etc., avec la menace que si vous ne vous adaptez pas rapidement, vous allez très vite en fait être obsolète et donc perdre vos parts de marché et puis perdre votre position sur le marché. Donc il faut réagir et s'adapter maintenant. Donc les

0: se font dans la précipitation, ce qui cause ce qu'on appelle des points de friction avec le marché quand ils interagissent avec des consommateurs. Et en réalité, c'est ces entreprises-là qui supportent l'ensemble du risque dans cette forme de transition, et c'est donc elles qui sont le plus exposées.
1: Et si vous voulez en savoir plus, on publie un article ce matin qui s'intitule « BMW retire puis honore une offre de son robot envoyé par erreur ». C'est signé par notre collègue Philippe de Montigny.
2: Merci beaucoup, Annie. Alors, plus que quelques heures avant le début de la Coupe du monde de soccer, le match d'ouverture est à Mexico cet après-midi à 15h. Donc, un match entre le Mexique et l'Afrique du Sud. Pour ceux qui ont la mémoire longue, c'était exactement le même match qui a ouvert le mondial de 2010 en Afrique du Sud. Alors, sur place, les préparatifs n'ont pas manqué de faire parler, alors que le Mexique devient le premier pays à accueillir cet événement pour la troisième fois. On va faire le point sur l'ambiance sur place avec Théodore Doucet. Il est journaliste indépendant à Guadalajara, où plusieurs matchs sont prévus. Salut Théodore.
3: Bonjour Nicolas, bel accent.
2: Merci beaucoup. Allez, on va travailler ça. Ben justement, hein, Mexique, un des trois pays hôtes, donc on va avoir beaucoup de matchs sur place. Parlez-nous un peu des sentiments, justement, au Mexique ces jours-ci.
3: Justement, je suis allé parler à plusieurs résidents hier soir dans le centre-ville historique donc de Guadalajara, alors que le compte à rebours, la statue du compte à rebours égrenait ces dernières heures devant la cathédrale. Il y avait beaucoup, beaucoup de gens vêtus du maillot vert de la sélection nationale. Ils étaient venus flâner autour de l'esplanade du FIFA Fan Festival, donc dans ce centre-ville historique. Et parmi eux, Josué Barrera décrit son impression du moment. On l'écoute.
4: Los países que vienen a México podemos nosotros mostrarle parte de nuestra cultura, que es algo muy importante.
3: Voilà, il se dit très fier que son pays ait l'occasion de montrer la richesse de sa culture et la chaleur légendaire de ses habitants, soit une image à l'opposé de celle qui est renvoyée épisodiquement sur l'insécurité ou les difficultés économiques.
2: Ça, c'est extrêmement intéressant. Je dirais, est-ce qu'il y a des traces de cette réalité? On l'a entendu hein, dans l'actualité ces derniers mois, que ce soit à Jalisco ou à Guadalajara. Est-ce que cette idée de violence a été réelle avant le début du mondial?
3: Oui, tout à fait, Nicolas. C'est un enjeu qui est très marqué ici. Et puis, la tension est montée d'un cran ces derniers jours, la tension sociale plutôt. Il y a eu de multiples manifestations à Guadalajara, mais surtout à Mexico, sur divers sujets de discorde, comme les salaires dans la fonction publique, particulièrement dans l'éducation, le manque d'investissement dans les infrastructures publiques, comme le transport, ou encore les disparitions forcées qui se comptent par dizaines de milliers dans ce pays et qui sont un vrai traumatisme pour la population. Alors l'ouverture de la Coupe du Monde, c'est donc aussi synonyme de mécontentement social. Et Karina Carrillo, que j'ai rencontrée aussi hier, l'explique. C'est une jeune habitante de Guadalajara et elle sera bénévole pendant la compétition.
5: Me parece algo inadecuado que el gobierno esté invirtiendo tanto dinero en poner una buena estampa.
3: Alors, elle trouve que les pouvoirs publics ont dépensé énormément d'argent pour embellir les endroits qui seront courus, qui seront visités par les touristes, mais qu'il n'y aura pas de changement réel et durable. En tout cas, c'est ce qu'elle croit. Pas de changement réel et durable pour les Mexicains une fois que le mondial sera terminé, Nicolas.
2: C'est fascinant parce que, Théodore, ça vient rejoindre un peu les questions que se posent les Torontois hein, qui auront dépensé beaucoup d'argent en contribuables pour recevoir 6 matchs de Coupe du Monde cette année. Mm-hmm. Est-ce que les prix des billets font aussi parler au Mexique? Est-ce qu'on voit ça comme à Toronto comme une Coupe du Monde pour les riches avec des prix de billets qui sont à 4 chiffres dans bien des cas?
3: Absolument. L'impression générale, c'est que les billets sont excessifs, exorbitants, inabordables, le mot que vous voulez. Karina Carrillo, qu'on vient d'entendre, elle m'a confié avoir cherché une place pour voir le Mexique affronter la Corée du Sud. Ce sera à Guadalajara la semaine prochaine. Mais la place la moins chère qu'elle ait vue s'élevait à 40 000 pesos, soit plus de 3 000 dollars canadiens. Donc, ça représente environ 3 fois le salaire médian. Alors pour elle, ces prix donnent l'impression que la compétition se fera sans que les Mexicains aient été invités, conviés à la fête. Il y a plusieurs éléments qui renforcent ce sentiment. Par exemple, le fait qu'il faut payer pour voir l'intégralité des matchs à la télévision. C'est la première fois que ça arrive au Mexique, qui est habitué à voir les matchs sur la télévision ouverte, publique. Et c'est aussi une première parce que le fait que c'est accompagné de l'obligation pour les bars et les restaurants aussi de payer une licence commerciale pour diffuser ces mêmes matchs sous la menace de lourdes amendes. Et puis, il y a aussi les zones exclusives de la FIFA autour des stades et dans les fan festivals. Ces zones-là marquent un changement radical. On écoute le vendeur de chapeaux artisanaux, José Fernandez, à propos de ce sujet.
6: Trompetas, cornetas, gorras, tout ça.
3: Voilà, lui regrette que les vendeurs ambulants soient maintenus à l'écart alors qu'ils font partie intégrante du quotidien du Mexique. C'est le travail non officiel, ça représente à peu près la moitié des travailleurs du pays. Alors lui-même vendait des accessoires devant le stade lors du mondial en 86, le dernier mondial organisé par le Mexique. Lui était autorisé, comme d'autres vendeurs ambulants, à vendre aux touristes.
2: Mmh, d'accord. Permettez-moi de le constater, Théodore, mais les enjeux socio-économiques soulevés par les Mexicains autour de cette Coupe du Monde sont très similaires à ce qu'on entend ici à Toronto. Mettons ces enjeux-là de côté quelques instants, mais parlons de sport aussi. Je veux dire, est-ce que le Mexique a de grands espoirs vis-à-vis du parcours de leur sélection nationale cette année?
3: Ah, évidemment, et en tant que pays hôte, les espoirs sont d'autant plus forts. Alors, beaucoup espèrent que leur équipe brisera une sorte de malédiction qu'ils appellent eux-mêmes la malédiction du quinto partido, donc le cinquième match en français. En effet, la sélection du Mexique, donc c'est un immense pays de soccer, la sélection n'a jamais réussi à aller plus loin que les huitièmes de finale. Donc, on espère vraiment ici que le succès sera au rendez-vous, évidemment.
2: Oui, ben on l'espère au Canada également. Donc, je peux pas vous souhaiter, Théodore, que ça se passe bien, trop bien pour les Mexicains. Mais qui sait, peut-être qu'on se retrouvera en demi-finale, Mexique-Canada. Je sais pas si mathématiquement c'est possible. Je vais devoir regarder un peu la carte des matchs prévus. Théodore, merci énormément. Bon mondial, mon cher.
3: Je vous en prie. À très bientôt.
2: Au revoir, Théodore Doucet, il est journaliste indépendant à Guadalajara, qui va accueillir, comme Toronto, plusieurs matchs de cette Coupe du Monde. OK, revenons à Toronto. C'est le grand jour, J-1, chers auditeurs, avant que la frénésie de la Coupe du Monde ne s'empare de notre ville. Demain après-midi, la sélection nationale masculine canadienne commence son tournoi au stade de Toronto face à la Bosnie-Herzégovine, 15h. On sera là au rendez-vous. Pas au stade pour ma part, mais je vais très certainement regarder ça dès les premiers instants et probablement même aussi avant. Parce qu'il y a des milliers de partisans de partout au Canada qui convergent vers le centre-ville de Toronto cette semaine. Parmi eux, bien sûr, le groupe de supporters officiels, les Voyageurs, fondé en 96 et fort de ses milliers de membres qui promet de teinter les rues de la ville reine de rouge. On rejoint immédiatement sur la route, quelque part sur la 401 entre Montréal et Kingston, le vice-président de l'organisation Jean-Sébastien Roy qui s'en vient établir un quartier général à Toronto avant le match de demain. Jean-Sébastien, bienvenue à Y'a pas de matin pareil.
7: Bonjour, comment ça va?
2: Ça va très très bien, je pense que vous sentez l'excitation, on la partage tous. Alors, vous êtes en pleine route vers Toronto, racontez-nous un peu l'ambiance au sein des Voyageurs, donc le groupe de supporters officiels de la sélection canadienne. Est-ce que vous sentez une énorme énergie là, avec des partisans qui vont converger sur Toronto pour demain?
7: Absolument. On est, écoutez, ça fait 4 ans qu'on est, qu'on attend ce moment-là. Puis, je pense qu'on sent toute cette fébrilité du côté des Voyageurs là de notre conseil d'administration. On travaille extrêmement fort depuis quelques mois pour faire de cet événement-là un événement épique. Puis, on a mis énormément d'énergie. Puis là, c'est comme si on se sentait vraiment dedans. Là. Dans les derniers temps, j'ai pu voir des images de fans bosniaques en train de festoyer à Saint-Louis. Puis je me disais, mon Dieu, ils sont nombreux. Mais en même temps, je me suis dit, OK, là, c'est là. Et c'est le premier match qui s'en vient. Et pour répondre à votre question, le Canada pourrait affronter le Mexique, oui, en 32e de finale.
2: OK.
7: Alors, imaginez si on passe la phase de groupe, on pourrait affronter le Mexique. Et écoutez, tout est possible là, pour aller plus loin. Là, on les a déjà
2: battus. On y croit. Oui, c'est vrai. Et franchement, quand on regarde le groupe du Canada, moi, j'ai de très bons espoirs pour passer la phase de poule. OK, on y reviendra, mais je veux dire, moi, je trouve ça fascinant. Les Voyageurs, vous êtes pour la plupart des bénévoles, n'est-ce pas?
7: On est tous des bénévoles.
2: Tous des bénévoles.
7: On met énormément de temps On est près de 3000 membres en règle. Sur notre page Facebook, on a 15 000 followers.
2: Parmi eux, votre humble animateur, d'ailleurs.
7: Ah, merveilleux, merveilleux. Donc, vous êtes à même de pouvoir voir un peu toutes les activités qu'on organise à travers le pays. Nos membres viennent vraiment un peu de partout, principalement de l'Ontario. Je dirais 50% viennent de la région, entre autres, de Toronto. Pourquoi? Ben, l'équipe nationale a joué beaucoup plus de matchs à Toronto que partout ailleurs au pays. Ouais. Alors, ça se comprend un peu par cette démographie.
2: Ouais. Ben, justement, je vous trouve très actif pour un groupe de bénévoles. En même temps, hein, l'union fait la force, parce que je suis allé voir sur votre site web, il y a des événements de visionnement à Halifax, à Edmonton. Choisissez une ville, il y a probablement des voyageurs qui vont s'y retrouver pour soutenir le Canada à distance, mais ils vont aussi le faire ici à Toronto. Et le moment fort, je pense, pour les voyageurs, c'est dès 10h30, demain matin, au parc Trinity Bellwoods. Vous allez commencer à vous réunir et il y aura une grande marche vers le stade de Toronto. Parlez-moi justement de demain et de peut-être comment vous allez essayer d'attirer un maximum de gens pour avoir une vraie marée de rouge.
7: Ah, cet événement-là, c'est possiblement ce qu'il y aura de plus épique là, du côté des voyageurs. On essaie d'avoir environ 1000 supporters de l'équipe nationale qui seraient présents justement au Trinity Bellwoods Park pour faire une marche jusqu'au BMO Field. Et on invite vraiment tous les supporters de la région de Toronto, là, du GTA, de venir nous rejoindre. On a contacté la plupart des médias, CBC, TSN, font de la promotion en lien avec cet événement-là. Donc, si vous êtes de la région, venez marcher avec nous et profitez de ce moment-là unique. On va être là avec des banderoles, puis nos foulards traditionnels et nos chants qui nous caractérisent.
2: Oui, donc c'est pas exclusivement hein, pour les voyageurs. Tout le monde peut se joindre à vous. On amènerait quoi là, pour bien participer à la fête?
7: Ah, ben écoutez, je pense que d'amener de l'énergie, d'amener des poumons remplis d'air pour
2: c'est
7: être
2: déjà ça.
7: Chanter, je pense que c'est uniquement ce qu'on a besoin. Les voyageurs, c'est un groupe de supporters. Les membres paient une légère cotisation puis reçoivent en bénéfice des accès, par exemple, à des billets, à des conférences. J'ai organisé des conférences avec Jesse Marsh qui nous parlait de la stratégie du Canada face aux trois pays. Donc, énormément de, je dirais, d'avantages, mais on représente les supporters canadiens. Donc, on mobilise les gens. Lorsque vous regardez à la télé les matchs et vous voyez des gens en arrière des buts avec des drapeaux, puis qui sont complètement hystériques, ben ça c'est nous. Alors on coordonne l'ensemble des supporters avec Canada Soccer. C'est une relation gagnante-gagnante et tout le monde peut joindre à nous.
2: Ouais, parlons de cette relation. L'accessibilité des billets a été une des très grandes questions là, entourant cette Coupe du Monde. Les billets pour le match d'ouverture de demain, il y en a encore en vente, hein, quelques-uns, c'est assez surprenant, mais bon, c'est au moins 500$ et jusqu'à à peu près 3000$, sinon plus. Alors, pour vous, les voyageurs Soccer Canada, vous avez réservé des billets à 88$. Sans ce coup de pouce, sans cette relation gagnante-gagnante, est-ce que le carré des supporters canadiens aurait eu peut-être une mine plus basse au stade de Toronto?
7: Moi, je pense qu'on reste quand même un peu amer de la stratégie de la FIFA d'avoir instauré des prix, on va dire, très, très élevés, gonflés pour ce match d'ouverture. Ils pouvaient se positionner comme étant un match spécial, le premier au Canada avec un spectacle. Donc, lorsqu'on a vu les prix qui partaient de 500$ jusqu'à justement 3000$, honnêtement, notre groupe de supporters a été très choqué de la situation. Et si ce n'était de la pression des fédérations anglaises et françaises auprès de la FIFA n'aurait pas offert une portion de l'allocation qui était donnée à Canada Soccer parmi ses billets pour les offrir aux supporters à un prix beaucoup plus inférieur, beaucoup plus accessible. Donc, la relation qu'on a avec Canada Soccer nous a permis d'avoir des billets à 88$. Il s'agit des dernières rangées possibles, des fameux gradins temporaires qui ont été aménagés.
2: Okay. Tout en haut, tout derrière.
7: Oui, c'est ça. Là. Après, on tombe. Là. Okay. Puis, malgré tout, ben, on a fait quand même quelques centaines d'heureux à Toronto et à Vancouver. Donc, on est quand même heureux de ce dénouement-là. Puis sans cette relation avec Canada Soccer, on n'aurait pas pu redistribuer ses billets.
2: OK, d'accord. Parlons de soccer, parlons de ce qui nous attend sur le terrain. Le Canada est 30e au monde au classement de la FIFA et dans notre groupe, on a juste la Suisse qui est meilleure que nous, 19e au monde, et derrière, on a le Qatar 57e et la Bosnie 64e qu'on affronte demain. Alors, le Canada a eu un parcours assez difficile en Coupe du Monde. Ben, en 86, aucun but, aucune victoire. En 2022, on a réussi à marquer, mais pas à gagner. Est-ce qu'on y croit pour cette année? Est-ce que c'est réaliste qu'on gagne un match, et même est-ce que c'est réaliste de passer la phase de groupe?
7: Absolument. Je pense qu'on a de fortes chances contre le Qatar, puisque l'équipe, un coach espagnol qui a justement instauré un système très typique des Espagnols, c'est-à-dire possession de balle, dribbling, passe au sol. Et c'est un style pour lequel le Canada peut très, très bien s'en tirer, compte tenu de notre style offensif avec beaucoup de pression, récupération de balles extrêmement rapide. Donc, je pense que la pression qu'on va mettre sur les défenseurs qataris devrait nous permettre de pouvoir récupérer des balles et ainsi marquer. Contre la Bosnie, je pense qu'on ne devrait pas sous-estimer leur force. Ils sont extrêmement forts.
2: Ils ont battu les Italiens.
7: Exactement. Alors, malgré leur ranking actuel auprès de la FIFA, moi, je pense que c'est plutôt un danger pour le Canada. Si on avait une nulle, je serais extrêmement content. Et contre la Suisse, ce serait extrêmement difficile. Une équipe complète, extrêmement bonne défensivement. Je pense que contre la Suisse, ce sera pas facile.
2: Non.
7: Mais tout ça nous permettrait de passer au deuxième rang.
2: Okay.
7: Et ça veut dire un match à Los Angeles, peut-être contre le Mexique. Et là, ben, je me permets de rêver puis de penser qu'on pourrait passer au prochain tour.
2: On rêve ensemble, Jean-Sébastien, on rêve ensemble. OK, il nous reste un petit 30 secondes ensemble, mais je voudrais, en terminant, vous demander si on veut vous suivre, les voyageurs, savoir où vous allez vous réunir avant, après les matchs à Toronto ce week-end, comment on peut vous suivre? Où est-ce qu'on a les détails?
7: Alors, on a notre site web qui contient pas mal toutes les informations. Donc, prenez note de l'URL, c'est thevoyagers.com, donc thevoyagers.com. Et on a une section qui s'appelle événements et on a calendrier d'événements. Dans le calendrier, vous avez l'ensemble de toutes les activités qu'on organise avant et après les matchs. Pour Toronto, définitivement, demain, c'est un incontournable, la marche. Il faut se rendre à 10h30 au Trinity Bellwoods Park. Par la suite, on rentre dans le stade et après, on a un événement post-match.
2: Après la victoire.
7: Dans un pub. Après la victoire, exactement. On va célébrer avec quelques pintes et entre supporters canadiens.
2: Allez, on aime ça. Jean-Sébastien, merci beaucoup.
7: Ça fait plaisir. Au revoir.
2: Jean-Sébastien Roy est le vice-président des Voyageurs, l'équipe de supporters officielle de notre sélection masculine canadienne. On se retrouve après le Radio-Journal. Restez là.
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13: Un fonctionnaire renvoyé après avoir sonné l'alarme sur la gestion par le gouvernement du Québec de la filière batterie.
14: Je pensais que c'était d'intérêt public, puis je pense que l'histoire me donne raison quand même pour plusieurs projets, NordVolt le principal.
13: Interdire les réseaux sociaux aux moins de 16 ans. Le projet de loi d'Ottawa suscite des réactions mitigées.
15: Les réseaux sociaux, c'est une certaine façon de pouvoir s'ouvrir au monde.
13: Les coups d'envoi de la Coupe du monde de soccer.
16: Je suis très, très fébrile, très émotive. Je pense que ça va être l'expérience d'une vie.
13: Les partisans enthousiastes à la veille de l'entrée en scène du Canada. Bonjour, ici Mathieu Bellumeur. Bienvenue au Radio Journal. Au lendemain de la publication d'un rapport accablant de la vérificatrice générale qui sermonne Québec sur sa gestion peu rigoureuse de la filière batterie, Radio-Canada a appris qu'un fonctionnaire a été congédié pour avoir sonné l'alarme. L'employé du ministère de l'Économie avait alerté Radio-Canada ainsi que la vérificatrice générale sur les risques financiers pris par le gouvernement de la coalition Avenir Québec. Thomas Gerbet a recueilli son témoignage.
14: J'ai fait ce que j'ai fait parce que je pensais que c'était d'intérêt public.
17: Olivier Smith-Lauzon était jusqu'à la semaine dernière conseiller en intervention stratégique au ministère de l'Économie du Québec. Il était impliqué dans la plupart des décisions d'investissement dans la filière batterie, comme Northvolt. Et il a voulu dénoncer ce qu'il a vu.
14: Moi, je suivais les risques à l'interne, mais quand ça montait au niveau politique, ça passait quand même.
17: Il a informé Radio-Canada, qui a publié plusieurs reportages grâce à lui. Il a aussi informé la vérificatrice générale du Québec. Et la vérificatrice a confirmé ses constats dans son rapport de mercredi. Les investissements du gouvernement dans la filière batterie manquaient de rigueur et présentaient des risques importants.
14: Puis je pense que l'histoire me donne raison quand même pour plusieurs projets, Northvolt le principal. Là.
17: Le fonctionnaire s'est fait attraper dans le cadre d'une enquête pour trouver des sources au ministère de l'Économie. Il avait envoyé des messages avec son téléphone professionnel au lieu de son téléphone personnel.
14: Plutôt que de me congédier, on devrait me remercier et dire que comment on peut faire pour s'améliorer puis de pas prendre des risques élevés comme on a fait dans le passé. Hein.
17: Nous avons découvert que la première ministre Christine Fréchette a annoncé le congédiement du fonctionnaire le 25 mai, alors que l'enquête le concernant n'était pas complétée et qu'il n'avait toujours pas été interrogé par son ministère. Olivier Smith-Lauzon a l'intention de contester. Le gouvernement n'a pas voulu faire de commentaires. Ici Thomas Gerbert, Radio-Canada, Montréal.
13: Ottawa veut interdire l'accès aux réseaux sociaux comme TikTok, Instagram et Snapchat aux jeunes de moins de 16 ans. C'est ce que prévoit entre autres un nouveau projet de loi déposé hier en fin de journée aux communes. Les plateformes pourraient toutefois obtenir une exemption si elles mettent en place des mesures adéquates de sécurité. Jean-Philippe Robillard est tout près d'une école dans la région de Montréal et c'est un projet de loi, ce projet de loi du gouvernement fédéral qui reçoit, Jean-Philippe, un accueil mitigé.
18: Ah oui, je vous dirais, Mathieu, que ça fait beaucoup jaser ici ce matin. Et je dois vous dire que jusqu'à présent, la très grande majorité des élèves, des adolescents que j'ai rencontrés, vous ne serez pas étonnés, sont contre le projet de loi du gouvernement fédéral pour interdire les réseaux sociaux aux moins de 16 ans. Hein. Les jeunes que j'ai rencontrés trouvent que c'est pas du tout une bonne idée de forcer les plateformes comme TikTok, comme Instagram ou encore YouTube à vérifier l'âge des utilisateurs. Je vous invite à écouter quelques élèves que j'ai rencontrés.
19: Les réseaux sociaux, c'est une façon qu'on peut communiquer avec nos amis. Donc, je sais pas si c'est vraiment une bonne idée.
15: Je pense que c'est une mauvaise affaire parce que les réseaux sociaux, c'est une certaine façon de pouvoir s'ouvrir au monde aussi.
20: Moi, je pense que c'est une bonne chose parce que ça va laisser la tête libre aux adolescents pour mieux étudier.
18: Et avec ce projet de loi-là, le Canada, Mathieu, emboîte le pas à l'Australie qui interdit les réseaux sociaux aux moins de 16 ans depuis l'an dernier.
13: Ça risque d'être une mesure pas simple à appliquer.
18: Oui, parce qu'en Australie, où c'est interdit depuis 6 mois, l'expérience n'est pas concluante jusqu'à présent parce qu'il y aurait une majorité de jeunes qui arrivent à contourner l'interdiction de toutes sortes de façons. Et j'ai rencontré deux maires ce matin qui doutent, elles, qu'on puisse réellement interdire les réseaux sociaux aux moins de 16 ans. On les écoute.
21: Ils vont trouver un moyen de contourner de mettre un âge qui est peut-être différent que l'âge qui est requis pour pouvoir accéder aux réseaux sociaux.
22: Je pense pas que ce serait possible de l'interdire. C'est tellement dur d'avoir une gérance, un contrôle là-dessus.
13: Jean-Philippe Robillard, merci.
18: Merci, au revoir.
13: On apprend ce matin que le Québec recule sur sa cible de vente de véhicules électriques. La ministre de l'Environnement et de la lutte contre les changements climatiques, Pascal Derry, abandonne l'objectif initial prévu pour 2035. Il prévoyait que 100% des véhicules neufs vendus soient à zéro émission à cette date. Valérie Gamache est à Québec. Valérie, quelle sera la nouvelle cible du gouvernement?
23: Mais la ministre annonce qu'elle baisse la cible à 80%. C'est donc dire que la vente de véhicules neufs à essence ne sera pas interdite à compter de 2035 comme prévu. Des signaux indiquaient que la CAQ se dirigeait vers une réduction de cette cible. Avant Pascal Derry, Bernard Drainville avait évoqué une baisse à 90% l'automne dernier. La ministre donc suit la voie empruntée par d'autres provinces, notamment la Colombie-Britannique, qui a réduit ses cibles de vente de véhicules électriques pour 2035 de 100 à 75%, évoquant notamment des perturbations dans le secteur automobile. Et puis à Ottawa, le gouvernement Carney a aboli sa propre norme de véhicules zéro émission pour la remplacer par une exigence de réduction des émissions de gaz à effet de serre pour les véhicules vendus au Canada.
13: Valérie Gamache à Québec, merci.
0: Au revoir.
13: Une étude commandée par le promoteur Alto conclut qu'un train à grande vitesse entre Québec et Toronto pourrait faire augmenter les dépenses touristiques de plus de 3,5 milliards de dollars par année et soutenir jusqu'à 43 000 emplois. Pour en arriver à ces chiffres, les auteurs de l'étude se sont basés sur des données de 2023 de Statistique Canada en matière d'hébergement et de transport, entre autres. Au Moyen-Orient, malgré le cessez-le-feu, les États-Unis et l'Iran ont de nouveau échangé des tirs de missiles la nuit dernière. Des bases américaines ont été ciblées en Jordanie, à Bahreïn et au Koweït par l'Iran, après des attaques américaines près du détroit d'Ormuz. Je retrouve à Washington Hugo Lavallée. La tension augmente encore un peu plus, Hugo.
1: Oui, parce que si le cessez-le-feu avait été respecté tant bien que mal depuis son entrée en vigueur le 8 avril, les hostilités ont vraiment repris ces derniers jours. La nuit dernière, effectivement, les Américains ont attaqué des installations militaires, des sites de lancement de missiles dans le sud de l'Iran. Téhéran a riposté avec des attaques sur des bases américaines. De part et d'autre, on se rend mutuellement responsable de la situation. Et sur le plan politique aussi, on sent un changement de ton. Il y a des responsables iraniens qui ont déclaré ces dernières heures que le cessez-le-feu était maintenant dénué de sens. Donald Trump, qui a souvent répété qu'on était tout près d'un accord, dit maintenant que l'Iran essaie de le mener en bateau, que ça suffit, que les États-Unis n'hésiteront pas à frapper durement s'il le faut. Et le secrétaire à la Défense, Pete Hegseth, pour sa part, a fait cette déclaration.
4: We need to negotiate with bombs. We'll negotiate with bombs. And we're very good at it.
1: S'il faut négocier avec des bombes, nous le ferons, dit-il. Nous sommes très bons à cela.
13: Et il y a toujours des pourparlers en cours?
1: Oui, malgré tout, il y a des négociateurs du Qatar qui sont restés à Téhéran tard dans la nuit pour essayer de trouver une voie de passage. De part et d'autre, on dit encore souhaiter la conclusion d'un accord. Mais si ça reste théoriquement possible, disons que c'est un scénario qui semble de moins en moins probable, en tout cas à court terme.
13: Hugo Lavallée à Washington, merci.
1: Je vous en prie.
13: Coup d'envoi de la Coupe du monde de la FIFA. Le premier match du tournoi de soccer aura lieu cet après-midi à Mexico. Le Canada entre en scène demain à Toronto. Jean-Patrick Balleux est justement dans la ville reine. Jean-Patrick, c'est donc parti jusqu'au 19 juillet.
5: Oui, cette Coupe du monde qui va commencer par une cérémonie d'ouverture en début d'après-midi avec Shakira et la chanson officielle Die Die, juste avant le premier de 104 matchs Mexique-Afrique du Sud. Ce sera au stade Azteca. Pour la portion canadienne, au programme, 13 rencontres, 7 à Vancouver, 6 à Toronto, dont celui de demain, le duel entre le Canada et la Bosnie. L'entraîneur canadien Jesse March qui a jusqu'à 15 heures pour remettre sa liste finale de joueurs. Le Canada qui a la mission de remporter ce qu'il n'a jamais fait en Coupe du monde, remporter un premier match, mais il faudra voir comment avec de nombreux blessés.
13: Oui, et en tout cas, s'il remporte le premier match, il risque de le faire devant de nombreux partisans canadiens qui seront au rendez-vous.
5: Oui, parce qu'il y a des centaines de supporters des clubs canadiens de la MLS qui ont obtenu des billets à 88 $ seulement pour le match de demain. C'est le cas de la Montréalaise Justine Lompré qui a participé à une loterie et qui a reçu en décembre la bonne nouvelle. Elle va participer à un défilé demain midi en direction du stade de Toronto avec des centaines de partisans. On l'écoute.
24: La Coupe du monde, c'est quelque chose que je croyais pas que ça pouvait être réel, que j'allais voir de mes yeux. Puis là, je vais le vivre sur place, dans mon pays. Je suis très, très fébrile, très émotive. Je pense que ça va être l'expérience d'une vie, puis je vais m'en souvenir toute ma vie, là, ça, c'est sûr.
5: Au-delà du sport, on s'attend à la Coupe du monde la plus politique de l'histoire. Oui, des échanges de ballons, mais avec en toile de fond une guerre commerciale et la guerre en Iran.
13: Jean-Patrick Balleux à Toronto. Merci et bonne Coupe du monde.
5: Merci.
13: Et puis un mot en terminant pour vous remercier à la lumière des résultats d'écoute publiés hier dans la grande région de Montréal et la semaine dernière dans d'autres régions où le bulletin est diffusé. La part de marché de ce radiojournal atteint un sommet pour le printemps. Alors au nom de toute l'équipe ici à Montréal et partout dans nos salles de rédaction au pays, encore merci de nous faire confiance et bonne journée.

0: 7h, 10 minutes et 23 degrés, et des ressentis autour de 33 ce matin dans le Grand Toronto. Vous écoutez, il n'y a pas de matin pareil. C'est Nicolas Haddad avec vous ce matin. Merci beaucoup d'écouter. Il n'y a pas deux matins pareils. C'est reparti pour un jeudi 11 juin. Pas comme les autres, parce que c'est le début de la Coupe du Monde de soccer 2026. Match d'ouverture cet après-midi, 15h. Ça se passe à Mexico. Mexique contre l'Afrique du Sud pour le Canada. Le tournoi commence demain, pareil, 15h. Et ça se passe au Stade de Toronto, anciennement le BMO Field. Canada contre la Bosnie-Herzégovine. On y reviendra dans les prochaines minutes, mais je tourne un petit coup d'œil à la météo, parce que quelle chaleur, je veux dire, c'est rare à cette heure-ci de la matinée de voir des ressentis autour de 33, mais avec 24 degrés au thermomètre, oui, c'est une autre journée chaude et qui commence sur les chapeaux de roue. On va se rendre plus tard aujourd'hui à 31 degrés Celsius, humidex 39, ce sont les prévisions d'Environnement Canada, pour la question des précipitations. Alors, on aura globalement, du début jusqu'à sa fin, une journée bien ensoleillée, quelques nuages dans le ciel au-dessus du sud de l'Ontario, mais on surveille dans la nuit de jeudi à vendredi le retour de précipitations. Donc on surveille un 40% de chance d'averse pour cette nuit, avec ça un petit risque d'orage également. C'est pas mal tous les jours cette semaine, au cours de la prochaine semaine, on surveille un 40% de chance d'averse, souvent de la pluie qui va tomber la nuit. Donc globalement, des belles journées, mais pas à l'abri de quelques précipitations, et ça fera beaucoup de bien à votre gazon ou aux plantes sur votre balcon. Maintenant, jetons un coup d'œil au menu de l'émission pour cette troisième et prochaine heure. On retrouve Julien Seuilquillo qui réalise Il n'y a pas deux matins pareils. Salut Julien.
1: Salut Nicolas.
0: Parlons d'intelligence artificielle, pourquoi pas?
1: Mais parce qu'il y a beaucoup de choses qui se préparent autour de ça, évidemment, et notamment une recherche à l'Université de Toronto où on a utilisé l'intelligence artificielle là, pour créer un verre informatique, verre capable de se propager de façon autonome en utilisant les failles des ordinateurs. Tout ça, c'est pour montrer comment l'intelligence artificielle peut être utilisée à des fins malveillantes. On va en parler dans quelques minutes avec le chercheur qui a dirigé l'étude, de Nicolas Parpernaud.
0: Oui, très bien. Hâte à ça, puis ça nous changera un tout petit peu les idées, hein, parce que sinon, Julien, on parle beaucoup de Coupe du Monde cette semaine, et on y reviendra quand même. Il faut qu'on se prépare pour ce qui arrive à Toronto.
1: C'est immanquable, évidemment, il y a le début aujourd'hui, mais le vrai début pour nous, c'est demain, le premier match à Toronto, avec donc l'équipe canadienne et des partisans qui arrivent là en ville, notamment les voyageurs, le groupe de partisans officiels de l'équipe nationale canadienne. On a discuté il y a un peu plus tôt dans l'émission là, avec le vice-président Jean-Sébastien Roy, lui qui prépare d'ailleurs un gros défilé. Demain, on réécoutera un petit peu tout ça un peu plus tard dans l'émission.
0: Ouais, très bien, merci beaucoup Julien. Et sur la scène culturelle, Sarah Tomlinson est avec nous ce matin. Sarah, aujourd'hui, on parle de peinture et de littérature.
2: Oui, ce matin, on va parler de l'héritage du peintre Paul-Émile Bordua et son lien avec la ville Rennes. Et un peu plus tard, on s'intéressera au prix Trillium et des auteurs qui ont été à l'honneur hier soir.
0: Ouais, hâte d'aller à leur rencontre. Ça, ce sera dans les prochaines minutes. Pendant ce temps, bienvenue Senga, garde un œil sur l'actualité locale pour nous ce matin. On s'en va le retrouver dans la salle de nouvelles. Bienvenue. C'est une histoire en développement qu'on suit attentivement. Un policier torontois a été atteint par balle ce matin dans le nord-ouest de Toronto.
3: Voilà, ça s'est produit dans le secteur des promenades Trithway et Black Creek. Sur le réseau social X, le service de police de Toronto affirme que les agents se trouvaient dans le quartier afin d'exécuter un mandat de perquisition. Un échange de coups de feu a alors eu lieu et l'agent a été atteint. Il a été transporté d'urgence à l'hôpital. On ne connaît pas encore son état de santé. Les services ambulanciers de Toronto affirment quant à eux que deux patients ont été transportés à l'hôpital, une personne avec des blessures graves et une autre avec des blessures mettant sa vie en péril.
0: Puis les résidents de Kitchener pourront bientôt avoir accès à du matériel sportif gratuitement dans les parcs municipaux.
3: La ville indique que 30 casiers en libre-service contenant du matériel sportif seront mis en place cet été grâce à un nouveau partenariat avec deux organisations sportives. Les casiers contiendront des ballons de basket, de soccer, de volleyball, ainsi que du matériel de conditionnement physique. Le tout sera mis à la disposition des utilisateurs gratuitement et le matériel est adapté à tous les âges et à tous les niveaux.
0: Merci beaucoup, bienvenue. Il est 8h14, 24 degrés en ce moment à Toronto.

0: 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Projecteur maintenant sur l'Université de Toronto, où des chercheurs ont utilisé l'intelligence artificielle pour créer un verre informatique capable de se propager de façon autonome en utilisant les failles qu'il a pu retrouver dans certains ordinateurs. Et pas seulement les ordinateurs de grandes entreprises et d'institutions, mais on parle vraiment du mien, le vôtre, celui que vous avez oublié dans un coin chez vous. Alors, les chercheurs précisent que le prototype de ce logiciel malveillant est écrit dans un environnement virtuel isolé, qu'il n'y aurait pas de risque que l'infection se propage, rassurons-nous. Mais l'étude a été dirigée par Nicolas Papernaud, qui est professeur associé au département des sciences informatiques de l'Université de Toronto, et on a le plaisir de l'avoir en ligne. Alors Nicolas, bonjour.
1: Bonjour Nicolas, merci de m'inviter aujourd'hui.
0: Ouais, c'est un vrai plaisir. Alors bon, on est un tout petit peu ici dans ce qui ressemble à un film de science-fiction. Alors, on parle d'un verre informatique et pas nécessairement d'un virus. Alors d'abord, peut-être juste question de vocabulaire, expliquez-nous la distinction.
1: Oui, bien sûr. Un verre informatique, c'est un virus qui non seulement est capable d'infiltrer des machines, donc de comprendre les vulnérabilités qu'elles ont et ensuite d'exploiter ces vulnérabilités pour prendre le contrôle des machines. Mais en plus de ça, une fois que le verre a accès à la machine, il va l'utiliser pour attaquer d'autres machines et donc se propager sur le réseau informatique. Et donc c'est ça vraiment la différence, parce que ça se fait sans intervention humaine, ce qui veut dire que une fois que le verre a été lancé par le cyberattaquant, il va se propager de façon autonome sur le réseau informatique, et c'est ça qui crée un problème beaucoup plus conséquent en termes de cybersécurité.
0: Alors, vous l'avez créé, ce verre, dans un environnement étanche et isolé. Bon, voilà, ça, c'est rassurant, mais question pour vous, est-ce que vous avez un peu l'impression de jouer avec le feu?
1: Non, on a pris beaucoup de mesures pour être en capacité d'empêcher le verre de sortir dans cet environnement de test. Et donc, en fait, ce que nous, on a fait grâce à nos expériences, c'est comprendre à quel point c'est réaliste pour des personnes malveillantes, des organisations malveillantes, de créer ce type de verre. Ce que l'on a créé, ça reste un prototype, c'est pas un logiciel malveillant en soi. Et donc, ce que l'on montre, en fait, par nos travaux, c'est que le coût des cyberattaques est vraiment en train de diminuer et que l'échelle des cyberattaques que l'on va voir dans le monde réel va vraiment augmenter. Comme ce que tu disais il y a quelques instants, les appareils qui sont à faible valeur deviennent utiles pour les cyberattaquants qui peuvent les utiliser pour cibler des appareils à plus haute valeur, comme les appareils que les hôpitaux ont, ou par exemple des banques, etc. Et c'est en fait les appareils qui sont à faible valeur deviennent des cibles pour ensuite aller attaquer d'autres appareils.
0: Donc, est-ce que ce serait juste de dire que le résultat de vos recherches ont montré que c'est, et je mets ça entre guillemets, mais assez facile finalement de permettre à un verre de venir prendre le contrôle d'un appareil?
1: Oui, en fait, ce qui a changé, c'est que les modèles d'IA qui sont relativement simples et qui sont téléchargeables gratuitement sur Internet deviennent utiles aux cyberattaquants pour automatiser une grande partie de leur effort. Et donc c'est vraiment cet aspect-là que l'on a montré et qui vient appuyer cet argument que le coût des cyberattaques a diminué.
0: Est-ce qu'on peut faire une mise en situation pour essayer de comprendre comment ça pourrait venir marquer notre quotidien? Je veux dire, on a parlé dans la dernière année de cyberattaques qui ont visé toutes sortes d'institutions. C'était dans l'actualité très fréquemment, que ce soit des hôpitaux, que ce soit la bibliothèque publique de Toronto, par exemple. Alors, mise en situation, à quel point est-ce que ces verres représentent une vraie menace dans la vie d'aujourd'hui?
1: En fait, ce qu'il faut comprendre, c'est que le prototype qu'on a construit, il montre que les vulnérabilités qui sont connues et qui ont pour lesquels on connaît une solution reste un très gros problème parce que, en fait, les gens et les institutions ne mettent pas à jour leurs appareils. Et donc, en fait, même si la vulnérabilité est connue et on connaît une solution, elle n'est pas forcément déployée, cette solution. Et c'est pour ça que le risque est concret. Et c'est pour ça que nous, on mène ce type de recherche pour comprendre est-ce que l'on peut faire confiance à ce monde numérique et comprendre les cyberattaques qui utilisent de l'IA pour mieux se préparer. Et donc, ce que l'on voit, c'est que nous, en tant que citoyens ou les institutions, les entreprises, etc., elles doivent vraiment se préparer à une réalité où il faut déployer ces solutions, déployer ces patchs qui sont mis à disposition très très rapidement pour fermer entre guillemets la fenêtre de tir qu'a le cyberattaquant pour cibler tous ces appareils qui sont vulnérables. Et c'est pour ça qu'on a entre guillemets tiré la sonnette d'alarme, parce qu'il faut vraiment que les gens s'habituent à mettre à jour leurs appareils très très régulièrement et très très rapidement pour pas exposer ces appareils à ce type de menace. C'est très concret, ça.
0: Ben, vous m'avez amené justement à ma prochaine question. Comment on se prépare mieux? Donc, vous avez parlé de patch. On parle ici de mise à jour. Est-ce que c'est aussi simple que d'aller dans l'App Store pour les usagers d'iPhone, par exemple, et de s'assurer que les applications sont toutes mises à jour? Ou est-ce que ça peut être un peu plus complexe que cela, surtout pour, mettons, des ordinateurs de plus ancienne génération?
1: Alors, c'est une des étapes importantes. Il faut aussi avoir une hygiène de cybersécurité qui est très forte sur tous les aspects. Un autre point très important, c'est par exemple les mots de passe. On a tendance à réutiliser des mots de passe ou utiliser des mots de passe qui sont faciles à deviner. Et c'est très important d'utiliser des mots de passe qui sont aléatoires et qui changent entre les différents appareils, les différents services. En fait, ce qu'on a montré dans notre environnement de recherche qui est donc isolé, comme ça a été mentionné, c'est que le prototype du VR que l'on a étudié, il est capable de trouver un mot de passe sur un appareil et ensuite le réutiliser pour obtenir accès à un deuxième appareil. Et donc ça montre vraiment l'importance d'avoir des mots de passe qui sont aléatoires et qui sont difficiles à deviner et d'utiliser des technologies comme la double authentification ou l'authentification à multiples facteurs. C'est très très important parce que ça réduit encore une fois la surface d'attaque que l'on expose.
0: Alors ça, cette étude ou justement cette expérience où on a vu un verre informatique qui se propage de façon autonome et grâce à l'intelligence artificielle, ça s'est passé à l'Université de Toronto. Nicolas, dernière question pour vous, mais qu'est-ce que vous nous préparez comme prochaine expérience dans votre laboratoire? C'est votre prochain projet de recherche, il s'en va où?
1: Eh ben nous, on travaille maintenant sur des défenses pour se prévenir de ce type de verre. On cherche des solutions qui sont à la fois technologiques, mais aussi qui seront en collaboration avec les entreprises et le gouvernement. On pense que c'est vraiment important que ce type de recherche se fasse dans le monde universitaire pour que les résultats soient accessibles à l'ensemble de la communauté scientifique, mais aussi qui bénéficie toute la société. Donc c'est sur ça qu'on travaille maintenant.
0: En tout cas, moi je vous remercie d'avoir pris le temps de venir nous en parler ce matin. Nicolas, merci beaucoup, à bientôt.
1: Merci Nicolas, à bientôt.
0: Au revoir. Nicolas Papernaud, il est professeur associé au département des sciences informatiques à l'Université de Toronto, ici en ville. Beaucoup d'actions à Toronto ces jours-ci et c'est pas que relié à la Coupe du Monde. Sarah Tomlinson du Bureau culturel de Radio-Canada à Toronto est avec moi. Alors Sarah, la Société d'histoire de Toronto présente une conférence gratuite au sujet du peintre Paul-Émile Bourdieu.
2: Oui, l'organisme veut mettre en lumière l'héritage du peintre québécois et son lien avec la ville de Toronto que peut-être plusieurs personnes ne connaissent pas. Le 9 août 1948, Paul-Émile Bourdieu, en collaboration avec 15 artistes, a publié le manifeste Le refus global. C'était une réaction directe à la société québécoise jugée à l'époque étouffante sous le régime de Maurice Duplessis. Le Québec traverse alors une période connue sous le nom de la Grande Noirceur, en valorisant un nationalisme traditionnaliste, rural et agricole, et une omniprésence de l'Église catholique. Face à cette crise, Paul-Émile Bordua et de jeunes artistes d'avant-garde comme Jean-Paul Riopel, Marcel Ferron ou François Sullivan réclament une séparation de l'Église et de l'État, une libération sociale et la liberté totale de créer. Nicolas, vous allez peut-être vous poser la question, mais quel est le lien avec Toronto et Paul-Émile Bordua? Eh bien, c'est Christian Bas de la Société d'histoire de Toronto qui va vous l'expliquer.
3: La perception d'un refus global est très fondamentale au Québec. Dans le Canada anglais, entre vous et moi, c'est pas trop connu. Alors, quand on regarde les textes du Québec, on ne fait pas mention tellement de Toronto. Et j'ai trouvé dans un livre, en bas de note, le nom d'un marchand d'art qui s'appelle Blair Lang, qui découvre Bordua, New York. Parce que Bordua, après avoir perdu son poste de professeur à l'école du meuble, il perd sa maison, sa femme le quitte, il n'a plus de travail, il devient d'une pauvreté extrême. Il est obligé de s'exiler. Alors, il va là où il y a des artistes innovateurs. Il va à New York, il rencontre Jackson Pollock et tous ces gens-là. Lui, ce qu'il veut, c'est aller à Paris, parce qu'il pense que Paris, c'est la ville lumière de tous les artistes. Puis là, Blair Lang, le marchand d'art de Toronto, qui a découvert Bordua à New York, à Paris, il devient très proche de Bordua en l'espace de 4 ans, où il lui achète comme 40 ou 50 tableaux. Des tableaux importants, des tableaux qui ont été déterminants. Il y en a un que, de mémoire comme ça qui s'appelle Patte de velours. Il achète son tableau pour $300. Ce tableau a été vendu l'an dernier dans une enchère à Toronto, à chez Heffold, pour 850 000. Il était en avance sur son temps. Et ce monsieur Lang, il a senti quelque chose. C'était à la fois un homme d'affaires, mais un homme qui avait une sensibilité artistique. Il était à la recherche de l'innovation, de la création, et il a senti que dans Bordua, il y avait de l'authenticité. Il a fallu au moins une vingtaine, une trentaine d'années pour qu'on reconnaisse la puissance, l'effet qu'il a eu sur l'art moderne. Il a dit, moi, je ne veux pas faire de la peinture comme les surréalistes faisaient, avec le rêve, le troublant, l'onirisme, les choses qui se passent dans l'espace et qui sont... Moi, je veux faire la représentation sur tableau des émotions qu'un artiste ressent quand il peint. Et c'était ça l'automatisme. Le refus global, dans le fond, c'est transformons la société par l'art et par l'anarchie et par l'amour.
2: C'était Christian Bas de la Société d'histoire de Toronto qui présente une conférence sur Paul-Émile Bordua et le refus global ce soir à 19h à l'Alliance française. Il sera accompagné de plusieurs acteurs pour recréer quelques scènes de l'époque, justement pour raconter cette histoire et ce lien méconnu entre Paul-Émile Bordua et la ville reine.
4: Ah, sympathique, hein? Donc encore une fois ce soir à 19h à l'Alliance française de Toronto. Merci beaucoup, Sarah.
2: Merci.

0: Il est 8h30 minutes avec 24 degrés des ressentis au-dessus des 30 déjà ce matin dans la région torontoise. C'est l'heure de vos nouvelles. On retrouve bienvenue Senga dans la salle de nouvelles et bienvenue. On commence sur une nouvelle de dernière heure. On vient de l'apprendre. L'ouverture du pont Gordie Howe n'aura finalement pas lieu cette semaine.
1: C'est ce que vient de confirmer l'autorité du pont Windsor-Détroit dans un communiqué. Le directeur général par intérim de l'organisme Chuck Underry indique que le Canada et les États-Unis ont convenu de reporter l'ouverture du pont afin de prendre le temps nécessaire pour résoudre les questions en suspens. Il souligne que le pont international Gordie Howe constituera tout de même un lien économique essentiel entre le Canada et les États-Unis. Le pont, dont le coût est estimé à plus de 6 milliards de dollars, a été financé par les contribuables canadiens. Plus tôt cette année, le président Donald Trump avait menacé de bloquer ce projet.
0: On gardera un œil là-dessus. Puis le grand jour est arrivé, la Coupe du monde de la FIFA débute aujourd'hui.
1: Voilà, le tout premier match opposera le Mexique à l'Afrique du Sud cet après-midi. Le Canada entrera en scène demain à Toronto. Le tournoi d'envergure mondiale a tout pour exciter les résidents de la métropole ontarienne.
2: C'est une bonne chose pour tout le monde. Ça fait un événement, c'est plaisant, c'est agréable. Ça fait de la compétition, c'est bon pour la ville.
3: Ça peut inspirer des jeunes à jouer, à s'inscrire au soccer, puis à être plus participer. Puis je pense, on va voir comment ça va se dérouler, mais c'est bon pour l'économie aussi, pour la place.
4: J'aurais aimé qu'il y aurait eu plus de matchs, beaucoup plus. Parce qu'il y en a ici, puis il y en a à Vancouver. J'aurais aimé qu'il y aurait eu plus Montréal, peut-être.
1: Dans son premier match, le Canada affrontera la Bosnie-Herzégovine.
0: À qui la faute quand un robot conversationnel d'une entreprise négocie des transactions sans autorisation?
1: C'est ce qui s'est produit dans un concessionnaire de BMW à Toronto. Le robot a proposé de racheter une voiture d'occasion à un prix alléchant, mais lorsque l'entreprise a réalisé son erreur, elle a voulu annuler l'offre. Mais la situation est compliquée, comme l'explique Gregory Wilson.
5: Il y a 3 ans, Zach Giacomelli s'est acheté une voiture d'occasion. Peu de temps après, il apprend que sa BMW a fait l'objet d'un rappel. Les travaux ont été si importants que Zach décide de revendre sa voiture au concessionnaire. Il fait la demande en ligne et reçoit un texto de Quinn de BMW Toronto. Après quelques échanges, Quinn lui offre un peu plus de 27 000 $ pour la voiture. Un peu plus tard, Zach reçoit un appel d'un employé de BMW Toronto. Il lui dit qu'il négociait avec un robot conversationnel et que l'offre était une erreur.
6: And I was shocked. I was astounded. Like my jaw was on the floor.
5: Mathieu Lagente est professeur de gestion à l'Université métropolitaine de Toronto, spécialisé en intelligence artificielle.
7: Même que ces entreprises-là prennent un risque de déléguer en fait à des agents conversationnels ce type d'offre.
5: Selon lui, BMW devrait être tenu de respecter l'engagement initial fait par son robot.
7: Mais l'entreprise reste quand même maître de sa communication et des offres qu'elle fait à ses consommateurs et donc par conséquent est tenue par les promesses qu'elle fait à son consommateur.
5: Contacté par CBC Radio-Canada, BMW a finalement décidé d'honorer l'offre initiale faite par son robot. C'était, selon l'entreprise, la bonne chose à faire. Ici Gregory Wilson, Radio-Canada, Toronto.
0: Puis la police régionale de York enquête après la découverte d'un corps hier dans une résidence à Aurora.
1: Les agents ont été appelés dans le secteur de la rue Wellington et de la promenade Drive vers 14h45 et une fois sur place, ils y ont trouvé un homme qui présentait des blessures graves. Il a été déclaré mort sur les lieux selon la police. 6 personnes ont été arrêtées en lien avec cette affaire, mais aucune accusation n'a encore été portée. Selon l'agent James Dixon de la police régionale de York, il s'agirait d'un cas isolé et la police ne recherche aucun autre suspect en ce moment.
0: En parlant de police, la police de Durham présentera bientôt une demande de financement au conseil régional pour construire un nouveau quartier général.
1: La demande de 93 millions de dollars sera présentée plus tard ce mois-ci et les fonds doivent servir à construire un nouveau quartier général de la police à Oshawa. Cette demande fait suite à l'approbation par le conseil en mai dernier de la stratégie de financement du service. Ce plan prévoit une série d'augmentations des impôts fonciers au cours de la prochaine décennie. Le conseil n'a pas approuvé ces augmentations. Il a plutôt demandé aux fonctionnaires municipaux de chercher d'autres sources de financement.
0: Bienvenue. Merci beaucoup.
1: De rien, au revoir.
0: Il est 8h35 présentement dans la région torontoise. On tourne autour des 24 degrés Celsius et des ressentis déjà à 33. On va voir des températures encore augmenter plus tard aujourd'hui. Maximum de 31 degrés Celsius, humidex 39 plus tard cet après-midi, en surveillant un ciel généralement ensoleillé avec quelques nuages. Et puis à partir de ce soir, dans la nuit de jeudi à vendredi, ce sera le retour des précipitations. On va surveiller un 40% de chance d'averse avec un risque d'orage au cours de la nuit prochaine. Merci beaucoup d'être avec nous ce matin. Il n'y a pas deux matins pareils. Jetons un coup d'œil à ce qui nous attend pour le match de demain après-midi, quand le Canada va amorcer sa Coupe du Monde au stade de Toronto face à la Bosnie-Herzégovine. On a

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3: Là, c'est comme si on se sentait vraiment dedans. Là. Dans les derniers temps, j'ai pu voir des images de fans bosniaques en train de festoyer à Saint-Louis, puis je me disais, mon Dieu, ils sont nombreux, mais en même temps, je me suis dit, OK, là, c'est là. Et c'est le premier match qui s'en vient. Et pour répondre à votre question, le Canada pourrait affronter le Mexique, oui, en 32e de finale.
4: OK.
3: Alors, imaginez si on passe la phase de groupe, on pourrait affronter le Mexique. Et écoutez, tout est possible là, pour aller plus loin. Là, on les a déjà
4: battus. On y croit. Oui, c'est vrai. Et franchement, quand on regarde le groupe du Canada, moi, j'ai de très bons espoirs pour passer la phase de poule. OK, on y reviendra, mais je veux dire, moi, je trouve ça fascinant. Les voyageurs, vous êtes pour la plupart des bénévoles, n'est-ce pas?
3: On est tous des bénévoles. Énormément de temps. On est près de 3000 membres en règle. Sur notre page Facebook, on a 15 000 followers.
4: Parmi eux, votre humble animateur, d'ailleurs.
3: Ah, merveilleux. Donc, vous êtes à même de pouvoir voir un peu toutes les activités qu'on organise à travers le pays. Nos membres viennent vraiment un peu de partout, principalement de l'Ontario. Je dirais 50% viennent de la région, entre autres, de Toronto. Pourquoi? Ben, l'équipe nationale a joué beaucoup plus de matchs à Toronto que partout ailleurs au pays.
4: Ouais.
3: Alors, ça se comprend un peu par cette démographie.
4: Ouais. Ben, justement, je vous trouve très actif pour un groupe de bénévoles. En même temps, hein, l'union fait la force, parce que je suis allé voir sur votre site web, il y a des événements de visionnement à Halifax, à Edmonton. Choisissez une ville, il y a probablement des voyageurs qui vont s'y retrouver pour soutenir le Canada à distance, mais ils vont aussi le faire ici à Toronto. Et le moment fort, je pense, pour les voyageurs, c'est dès 10h30, demain matin, au parc Trinity Bellwoods. Vous allez commencer à vous réunir et il y aura une grande marche vers le stade de Toronto. Parlez-moi justement de demain et de peut-être comment vous allez essayer d'attirer un maximum de gens pour avoir une vraie marée de rouge.
3: Ah, cet événement-là, c'est possiblement ce qu'il y aura de plus épique là, du côté des voyageurs. On essaie d'avoir environ 1000 supporters de l'équipe nationale qui seraient présents justement au Trinity Bellwoods Park pour faire une marche jusqu'au BMO Field. Et on invite vraiment tous les supporters de la région de Toronto, là, du GTA, de venir nous rejoindre. On a contacté la plupart des médias, CBC, TSN, font de la promotion en lien avec cet événement-là. Donc, si vous êtes de la région, venez marcher avec nous et profitez de ce moment-là unique. On va être là avec des banderoles, puis nos foulards traditionnels et nos chants qui nous caractérisent.
4: Oui, donc c'est pas exclusivement hein, pour les voyageurs. Tout le monde peut se joindre à vous. On amènerait quoi là pour bien participer à la fête?
3: Ah ben écoutez, je pense que d'amener de l'énergie, d'amener des poumons remplis d'air pour
4: c'est
3: être
4: déjà ça.
3: Je pense que c'est uniquement ce qu'on a besoin. Les voyageurs, c'est un groupe de supporters. Les membres paient une légère cotisation puis reçoivent en bénéfice des accès, par exemple, à des billets, à des conférences. J'ai organisé des conférences avec Jesse Marsh qui nous parlait de la stratégie du Canada face aux trois pays. Donc, énormément de, je dirais, d'avantages, mais on représente les supporters canadiens. Donc, on mobilise les gens. Lorsque vous regardez à la télé les matchs et vous voyez des gens en arrière des buts avec des drapeaux, puis qui sont complètement hystériques, ben ça c'est nous. Alors on coordonne l'ensemble des supporters avec Canada Soccer. C'est une relation gagnante-gagnante et tout le monde peut joindre à nous.
4: Ouais, parlons de cette relation. L'accessibilité des billets a été une des très grandes questions là, entourant cette Coupe du Monde. Les billets pour le match d'ouverture de demain, il y en a encore en vente, hein, quelques-uns. C'est assez surprenant, mais bon, c'est au moins 500$ et jusqu'à à peu près 3000$, sinon plus. Alors pour vous, les voyageurs Soccer Canada vous a réservé des billets à 88$. Sans ce coup de pouce, sans cette relation gagnante-gagnante, est-ce que le carré des supporters canadiens aurait eu peut-être une mine plus basse au stade de Toronto?
3: Moi, je pense qu'on reste quand même un peu amer de la stratégie de la FIFA d'avoir instauré des prix, on va dire, très, très élevés, gonflés pour ce match d'ouverture. Il pouvait se positionner.

0: comme étant un match spécial, le premier au Canada avec un spectacle. Donc, lorsqu'on a vu les prix qui partaient de 500 $ jusqu'à justement 3 000, honnêtement, notre groupe de supporters a été très choqué de la situation. Et si ce n'était de la pression des fédérations anglaises et françaises auprès de la FIFA n'aurait pas offert une portion de l'allocation qui était donnée à Canada Soccer parmi ses billets pour les offrir aux supporters à un prix beaucoup plus inférieur, beaucoup plus accessible. Donc, la relation qu'on a avec Canada Soccer nous a permis d'avoir des billets à 88 $. Il s'agit des dernières rangées possibles, des fameux gradins temporaires qui ont été
1: Oui, OK.
0: aménagés
1: Tout en haut, tout derrière.
0: au film. Oui, c'est ça. Là, après on tombe là.
1: OK.
0: Puis malgré tout, ben on a fait quand même quelques centaines d'heureux à Toronto et à Vancouver. Donc on est quand même heureux de ce dénouement-là. Puis sans cette relation avec Canada Soccer, on n'aurait pas pu redistribuer ses billets.
1: OK, d'accord. Parlons de soccer, parlons de ce qui nous attend sur le terrain. Le Canada est 30e au monde au classement de la FIFA et dans notre groupe, on a juste la Suisse qui est meilleure que nous, 19e au monde, et derrière, on a le Qatar 57e et la Bosnie 64e qu'on affronte demain. Alors, le Canada a eu un parcours assez difficile en Coupe du Monde. En 86, aucun but, aucune victoire. En 2022, on a réussi à marquer, mais pas à gagner. Est-ce qu'on y croit pour cette année? Est-ce que c'est réaliste qu'on gagne un match, et même est-ce que c'est réaliste de passer la phase de groupe?
0: Absolument. Je pense qu'on a de fortes chances contre le Qatar, puisque l'équipe, un coach espagnol qui a justement instauré un système très typique des Espagnols, c'est-à-dire possession de balles, dribbling, passe au sol. Et c'est un style pour lequel le Canada peut très, très bien s'en tirer, compte tenu de notre style offensif avec beaucoup de pression, récupération de balles extrêmement rapide. Donc, je pense que la pression qu'on va mettre sur les défenseurs qataris devrait nous permettre de pouvoir récupérer des balles et ainsi marquer. Contre la Bosnie, je pense qu'on ne devrait pas sous-estimer leur force. Ils sont extrêmement forts.
1: Ils ont battu les Italiens.
0: Exactement. Alors, malgré leur ranking actuel auprès de la FIFA, moi, je pense que c'est plutôt un danger pour le Canada. Si on avait une nulle, je serais extrêmement content. Et contre la Suisse, ce serait extrêmement difficile. Une équipe complète, extrêmement bonne défensivement. Je pense que contre la Suisse, ce sera pas facile.
1: Non.
0: Mais tout ça nous permettrait de passer au deuxième rang.
1: Okay.
0: Et ça veut dire un match à Los Angeles, peut-être contre le Mexique. Et là, ben, je me permets de rêver puis de penser qu'on pourrait passer au prochain tour.
1: C'était Jean-Sébastien Roy, qui est le vice-président des Voyageurs, le groupe de supporters officiels de l'équipe nationale masculine canadienne. Alors, ils organisent, vous avez entendu, une marche demain à Toronto pour démontrer leur soutien à l'équipe. Ça va démarrer demain à 10h30 au Parc Trinity Bellwoods pour aller jusqu'au stade de Toronto, jadis le stade BMO, qui le redeviendra, mais après cette Coupe du Monde. Il est 8h45 ailleurs dans l'actualité sportive du jamais vu hier soir dans l'histoire de la NBA. Une remontée historique des Knicks de New York lors du match numéro 4 de la grande finale. Les Knicks ont effacé un retard monumental de 29 points pour venir arracher une victoire à la dernière seconde aux Spurs de San Antonio. 107 à 106 finalement pour les Knicks, et c'est un ancien Raptor, OG Anunoby, qui a joué les héros en récupérant un rebond offensif crucial pour marquer le panier de la victoire avec seulement une seconde et demie à faire au cadran. Jalen Brunson des Knicks a aussi été magistral, 36 points pour lui. New York mène maintenant la série 3-1 et aura la chance de soulever son premier trophée Larry O'Brien en 53 ans ce samedi soir au Texas. Chez les Spurs, Victor Wembanyama a tout donné, hein, avec 24 points et 13 rebonds, mais en vain. À voir si l'avantage du terrain va donner aux Spurs la chance de rebondir. Au hockey, il y a du changement majeur dans le hockey féminin de Toronto. Les Sabres viennent de nommer le Québécois Pascal Réaume au poste d'entraîneur-chef. L'ancien joueur de la LNH et gagnant de la Coupe Stanley vient succéder à Troy Ryan. Alors, fait un peu insolite, Pascal Réaume est le frère de la célèbre Manon Réaume, qui a elle-même été nommée directrice générale de la nouvelle équipe d'expansion de la Ligue professionnelle de hockey féminin à Détroit, plutôt au printemps. On va suivre ça. Puis au baseball, la séquence de victoires à domicile des Blue Jays a pris fin hier soir. Vos Blue Jays ont perdu 7-4 face aux Phillies de Philadelphie. C'était le lanceur vétéran Max Scherzer qui commençait hier. Un retour, en fait, pour Max après une blessure qu'il avait mis sur le côté pendant plusieurs longues semaines. Alors, il a profité du premier frappeur pour inscrire son 3500e retrait au bâton en carrière. Et c'était par la suite, disons, une soirée assez laborieuse. Il a accordé 5 points en un peu plus de 3 manche, dont un circuit de 3 points d'Alec Boehm. Et l'attaque des Jays a tenté une poussée en 7e manche, mais le fossé était trop grand. 7-4 finalement pour vos Blue Jays. Prochaine série, elle commence demain. C'est les Yankees qui sont en visite au centre Rogers pour la fin de semaine. Et au tennis, il y a des inquiétudes pour Victoria Mbuco à Londres. Une ombre est venue se glisser sur le gazon du Queen's Club. La jeune sensation canadienne de 19 ans a été forcée d'abandonner après s'être blessée au genou gauche lors d'une mauvaise chute en plein échange contre Carolina Pliskova. On attend des nouvelles sur la gravité de sa blessure à l'approche du tournoi de Wimbledon. Plus tôt en journée, hier, l'Ontarienne Gabriela Dabrowski d'Ottawa et sa partenaire Luisa Stefani ont atteint les quarts de finale. Et aux Pays-Bas, le duo masculin composé de Félix Auger-Aliassime et Denis Shapovalov a aussi franchi le premier tour avec succès grâce à une performance de 15 as. N'oubliez pas que c'est cet après-midi que commence la Coupe du Monde de soccer. Donc à 15h, le match d'ouverture se joue à Mexico. C'est le Mexique contre l'Afrique du Sud. C'est des retrouvailles pour ces deux équipes qui avaient également ouvert le tournoi mondial en 2010 en Afrique du Sud. Il est 8h48. Minutes. Maintenant, parlons de cérémonie et de littérature parce que les prix Trillium, Sarah, c'était hier soir ici à Toronto.
2: Exactement, Nicolas. Et la lauréate du livre de l'année 2026 en français, C'est Maman Bleue, écrit par Sarah Migneron de la région d'Ottawa. Ça a été publié aux éditions de Prise de Parole. C'est un roman poétique qui aborde le sujet de la dépression postpartum. Il explore les moments de colère, de désespoir et la culpabilité d'une mère malgré l'amour inconditionnel qu'elle porte à ses enfants. Et l'histoire est racontée à travers les yeux de deux personnages, à travers la mère et sa petite fille, elle qui assiste impuissante à la descente aux enfers de sa maman après la naissance de son petit frère. Voici Sarah Migneron.
3: Je suis dans un état de fébrilité. C'est un grand honneur. Une grande surprise aussi parce que j'ai lu les autres finalistes et c'est sincère quand je dis que chaque œuvre m'a vraiment touchée, m'a vraiment parlé. Alors, je suis surprise, mais très agréablement surprise. De remporter le prix, ça veut dire que le livre va être découvert par plus de personnes. Donc, de savoir que de nouveaux lecteurs et de nouvelles lectrices vont découvrir Maman Bleue, vont s'ouvrir les yeux sur les difficultés maternelles. Pour moi, c'est ça le but d'avoir écrit ce livre, c'était que les gens découvrent ces réalités-là. Alors, c'est un grand honneur et un grand plaisir. Et j'espère que ça va permettre aux voix de mes personnages de se faire entendre. Ce qui m'a poussée à parler de la dépression postpartum, c'était justement parce qu'on n'en parle pas assez. Ou quand on en parle, c'est souvent les cas vraiment tragiques. Alors qu'il y a beaucoup, c'est un spectre vraiment, il y a aussi d'autres difficultés maternelles qui méritent qu'on en parle, même si ça va pas aussi loin. Alors, chaque petit défi, chaque difficulté que les mères vivent compte, sont importantes. Et c'est pas tout le monde qui va vivre une dépression postpartum, mais c'est la majorité des mères vont vivre des défis. Alors, de savoir que on n'est pas seul dans ça, c'est ça qui m'a poussée à écrire ce livre. Depuis le départ, l'idée était de raconter l'histoire à travers les deux voix, parce que pour moi, c'est important de montrer non seulement la voix intérieure de la mère, mais aussi les effets que ça a sur la fille. Et pour qu'on puisse vraiment ressentir ces effets-là, il fallait que la fille s'exprime elle-même. On est dans une voix intérieure, alors ça me permet de la faire parler, même si c'est un nouveau-né au tout début et même si elle est encore très petite. Mais c'est ça, je voulais vraiment présenter les émotions des deux personnages à partir de leur propre point de vue.
2: C'était l'autrice d'Ottawa, Sarah Migneron, lauréate du livre de l'année 2026 pour le prix Trillium. Plusieurs de ses textes pour enfants ont été produits par la compagnie Vox Théâtre, dont Dans tous les sens en 2019, qui a aussi été adapté en album illustré.
1: Alors Sarah, ils ont aussi annoncé la lauréate du livre de poésie de l'année 2026 en français.
2: Oui, le prix a été donné à Lisa Lheureux pour son livre House, aussi publié aux éditions de Prise de Parole. Ce livre de poésie tente de dévoiler la brutalité de la violence faite aux femmes et aux personnes marginalisées. Ce recueil se veut un appel à la prise de conscience, à la solidarité et au changement. Voici la réaction de Lisa Lheureux.
4: Beaucoup d'émotions, une soirée extraordinaire de retrouver Ontario Créatif où j'ai remporté un prix en 2019 et j'ai pu faire des jurys depuis et de revenir dans ce contexte-ci. Je pensais pas que j'allais avoir autant d'émotions à retourner sur scène. C'est vraiment fou. Ouais. Il y a une grande reconnaissance. L'ayant déjà vécu, c'est que ça ouvre plein de portes d'aller à des rencontres littéraires. Il y a un intérêt pour une œuvre qui aurait peut-être pu passer inaperçu par plusieurs publics, mais là, c'est mis en vedette. Et au niveau de la province, parce qu'Ontario Créatif, c'est à la fois anglophone et francophone, donc la visibilité que reçoivent les œuvres littéraires, c'est extraordinaire. J'avais pas envie de passer par la fiction pour parler de cet enjeu, puis je sais qu'on peut passer par en théâtre, on peut faire des documentaires, des docu-fictions, mais j'avais besoin de cette proximité avec le lectorat pour échanger, puis j'espère que ça devient un échange, pas nécessairement sur moi, mais ouvrir un dialogue plus immédiat. Donc, il y avait ce besoin-là aussi d'être un peu la voix de l'autrice, de moi, comme ma voix qui est en lien avec le lecteur, le lectorat.
2: C'était Lisa Lheureux, autrice du livre de poésie House. Elle est lauréate du livre de poésie de l'année au prix Trillium. Je vous rappelle que c'est le plus prestigieux prix littéraire de la province de l'Ontario, qui a été créé en 1987 par le gouvernement provincial, qui récompense l'excellence des écrivains et des éditeurs ontariens.
1: Très bien, merci beaucoup Sarah. Il est 8h53, allons-y en musique avec une artiste qui était chez nous à Toronto il y a quelques mois et c'était tout un succès hein, selon ceux qui étaient au concert, Lou Adrian Cassidy. Espérons la revoir à Toronto bientôt. Voici Jamais Tout à fait.

0: Lou Adrian Cassidy avec un extrait de son album sorti l'an dernier, Triste Animal, c'était Jamais Tout à fait. 8h57. Avant de se quitter, Sarah Tomlinson du Bureau culturel a une belle suggestion pour vous.
1: Oui, l'Association des marchands d'art du Canada inaugure son exposition pop-up gratuite à la Bauchy Gallery au 1384 rue Dufferin, avec plus de 90 œuvres présentées provenant de 52 galeries à travers le pays. C'est la plus ancienne association professionnelle de marchands d'art commercial au Canada qui célèbre son 60e anniversaire. On peut s'attendre notamment aux œuvres de Alex Colville, Emily Carr et Annie Pudugook.
0: Donc, certains des plus grands noms dans l'art canadien. Et puis, bienvenue dans la salle de nouvelles. Qu'est-ce qu'on suit ce matin?
2: Bon, il y a la Coupe du Monde, évidemment, qui commence aujourd'hui. Et même si le Canada n'entre en scène que demain, nos journalistes vont aller voir l'ambiance à Toronto. Mais aussi, on va suivre cette nouvelle de dernière heure, l'ouverture du pont Gordie Howe qui est reportée. On s'attendait à ce qu'il ouvre cette semaine, mais le Canada et les États-Unis se sont entendus pour attendre de résoudre les questions en suspens. C'est un pont qui est très, très attendu. Il y aura sans doute de nombreuses réactions à ce report.
0: Et on ira à leur rencontre. Merci beaucoup, bienvenue et pour suivre l'actualité locale, radio-canada.ca/Ontario. On vous souhaite un excellent jeudi. On sera de retour en ondes dès 6h demain matin. D'ici là, passez une très belle journée.

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1: Une nouveauté de Gabriel Auguste, qui est auteur, compositeur, interprète, ingénieur de son, dessinateur et nouvelliste. Il a d'abord été le chanteur d'un groupe psychédélique français, Wall of Death, mais il chante en anglais, groupe avec lequel il a sillonné les routes de France pendant 6 ans, avant de claquer la porte parce qu'il trouvait qu'il y avait trop de musique et trop de possibles pour faire la même chose pendant 20 ans. Donc, il a travaillé sur son projet solo, qui est complètement différent. Il chante en français maintenant. Il fait une pop teintée de prog, ça peut rappeler Soft Machine, ça peut rappeler Serge Gainsbourg aussi par moment, mais avec un esprit quand même assez britannique. Il a lancé en 2024 un projet très ambitieux, un album concept avec une histoire, des personnages, un conte musical, humaniste, écologique, poétique, féministe. Et il y avait plein de collaborateurs là-dessus, notamment Alain Chamfort, Dominique A et notre Hubert Lenoir national. Gabriel Auguste est de retour avec un nouveau mini-album qui s'appelle Paradis terrestre. En voici un bout.

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1: Oui, c'est ce soir au Centre Bell que sera donné le coup d'envoi des Francos de Montréal. En fait, c'est comme l'introduction aux Francos qui vont commencer officiellement demain. Donc, pour lancer les festivités, c'est le grand spectacle d'Orelsan, cette étoile du rap français qui a fait paraître l'automne dernier son 5e album, La Fuite en Avant, qui était d'ailleurs en entrevue à notre émission vendredi dernier. Oui, Orelsan a les faits. Si vous allez sur Radio-Canada Audio, et vous cliquez sur la bulle de conversation qui est à côté de ma photo, vous me textez le mot « entrevue », vous allez recevoir le lien direct pour écouter l'entrevue avec Orelsan.

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0: on prend des nouvelles de...
1: On prend des nouvelles de la très populaire chanteuse catalane Rosalía, autrice, compositrice, interprète espagnole qui s'est révélée il y a environ 6 ans avec son album El Mal Querer, en réalisant un tour de force, donc fusionner le flamenco avec des sons futuristes, du reggaeton, du rap. Et depuis, elle a constamment repoussé ses propres limites. Son 4e album studio, Luxe, est paru au mois de novembre dernier. Elle enregistré avec l'Orchestre symphonique de Londres. C'est un choix cohérent pour cette artiste de 33 ans qui a une formation classique. Sur l'album, elle chante en 13 langues différentes. Donc, elle chante entre autres en espagnol et en catalan, bien sûr, mais aussi en japonais, en arabe, en ukrainien, en français. C'est de la pop ambitieuse et polyglotte, clairement. Album à l'esprit mystique et spirituel qui est conçu comme une œuvre orchestrale en 4 mouvements. Donc, une œuvre très maximaliste, vous l'aurez compris. Somptueuse collaboration avec Björk sur l'album. On retrouve aussi des collaborations avec Charlotte Gainsbourg, avec Pharrell Williams. Elle entame maintenant la portion nord-américaine de sa tournée. Elle a dû annuler quand même les premières dates de cette tournée nord-américaine en raison d'une urgence familiale, mais ça semble aller mieux puisqu'elle reprend ses spectacles et elle a un seul arrêt en sol canadien, malheureusement, Rosalía. C'est samedi, cette semaine, à Toronto. On l'écoute.

0: C'est aujourd'hui que commence le Festival en chanson de Tadoussac. Émilie Rioux, qui est notre antenne à Québec habituellement, elle part toujours sur la route des festivals pendant l'été. Et là, elle commence donc son marathon avec le Festival de Tadoussac. Un festival qui commence donc aujourd'hui et qui se termine dimanche, où il va y avoir Lou-Adrienne Cassidy. Est-ce qu'il y a un festival qu'elle ne fait pas cet été? C'est ça la question. Pierre Lapointe, Thomas Fersen de France, Sarah May, Gab Bouchard, Ariel Soucy. Et un spectacle qui me rend extrêmement jalouse. On part en kayak, on s'en va au pied des dunes, sur le fleuve, parmi les baleines, pour écouter Philippe B. Ben, juste d'y penser, moi, je pleure déjà. Mais Émilie Rioux, elle ne pleure pas, elle nous fait visiter les coulisses du Festival en chanson de Tadoussac. À toi, Émilie.
1: Salut, vous êtes sur la boîte vocale de l'Effet Pogonate. Laissez un message.
2: Salut l'effet Pogonate, en direct de Tadoussac, quelques heures avant le début de la 42e édition du Festival de la chanson. On pourrait dire que c'est le calme avant la tempête, mais c'est pas tout à fait vrai. On remplit les réfrigérateurs de bière, on installe des affiches, on accroche des éclairages, on prépare les petites caisses des billetteries qui vont se déployer partout dans le grand village nord-côtier. Les équipes terrain sont dans le feu de l'action et l'équipe de direction, entièrement féminine, ne fait pas exception. On est dans le bureau de Myriam Sénéchal, directrice générale.
3: Je suis en train de gérer avec ma directrice technique toute la gestion des plans B, fait qu'on se donne un deadline pour toutes les shows qui ont lieu en extérieur. S'il pleut, à quel moment c'est le moment maximum qu'on peut dire que c'est le plan B?
2: En parlant avec Sophie Kertic, directrice technique, je me rends compte que produire un festival dans un petit village, loin de la ville, ça vient avec son lot de défis, surtout dans son département.
4: S'il y a eu un oubli quelconque ou un bris, la shop la plus proche est à 1h30 de route d'ici. L'accès aux ressources, c'est vraiment un enjeu pour nous, mais ça fait de nous des gens ultra débrouillards et patenteux. Hein. C'est très créatif, finalement, pour un métier très technique.
2: Finalement, personne ici n'est plus fébrile qu'Anne-Christine Guy, programmatrice du festival.
5: Fait que moi, je le réalisais moins quand j'étais jeune puis que j'étais festivalière, mais tu sais, il y a vraiment un public qui est très large. Là, j'en ai plus conscience comme programmatrice, puis j'ai envie que tous ces publics-là soient heureux et se sentent rejoints. Tu sais, notre public, c'est vraiment un public de mélomanes, de gens qui trippent sur la musique puis qui sont intéressés par plein de choses différentes. Fait que moi, j'ai tout le temps le goût de recréer le souvenir de ma jeunesse. Tu sais, mes souvenirs de début de festival où est-ce qu'on pouvait découvrir plein de choses, mais qu'il y avait aussi des valeurs sûres. Tu sais, je trouve que c'est la grande force du festival, Katou le faisait avant moi, Marc-Claude le faisait avant moi. Tu sais, d'avoir vraiment de la découverte puis aussi des noms qu'on sait, qu'on aime, qu'on a envie de découvrir.
2: Et que l'éclectique public de Tadou va découvrir dès ce soir au mythique hôtel Tadoussac ou au tout aussi mythique sous-sol de l'église. Bon 42e festival Tadoussac!

Difficile de faire plus accrocheur que cette nouvelle chanson de Fanny Blum, Piège à charme, qu'elle a écrite, composée pour une série. Et c'est vraiment une chanson romantique et estivale à souhait.

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0: L'effet du sport.
1: Oui, le sport et la musique, ce sont deux mondes qui peuvent sembler opposés, mais qui sont souvent très complémentaires. Et on le sait, la Coupe du monde de soccer commence aujourd'hui. Si vous êtes fan, vous allez suivre ça avidement. Mais même si vous n'êtes pas fan, vous en avez entendu parler. Ça va se poursuivre sur une période de 5 semaines jusqu'au 19 juillet. Ça se passe en Amérique du Nord, Mexique, États-Unis, Canada, donc chez nous aussi. Et dans deux villes, Toronto et Vancouver, il va y avoir des spectacles. C'est un spectacle par soir pendant toute la durée de la Coupe du Monde. Ça, c'est beaucoup de spectacles. Alors, à Vancouver, il va y avoir, entre autres, le groupe préféré de McCartney, Down With Webster. Il va y avoir aussi des perfos de Chromeo, Snotty Nose, Rez Kid, Our Lady Peace, Matrix. Ensuite, en juillet, Simple Plan, Ziggy Marley, Tivoli Corporation, Arkells, Florida, Motley Crue. Aussi, les deux frères stars de la rive sud de Montréal, Keith Ranada et Lou Phelps. Ils seront là en clôture. Et du côté de Toronto, l'excitation est à son comble parce que hier, il y avait un certain Bryan Adams qui ouvrait les festivités. Aujourd'hui, place à Walk of the Earth. Il y a Wyclef Jean dans les prochains jours de Strumbella. Shad, Chaos, Alicia Cara, Keiza. Ensuite, en juillet, Bedouin Soundclash, Esanabi, The Sheepdogs, Sam Roberts Band, Dead From Above, 1979. Bref, c'est vraiment là, un programme tout garni, un feu roulant de spectacles. Et pour donner le ton, il y a une certaine Shakira qui a enregistré la chanson officielle de la Coupe du monde de soccer 2026. On se rappelle qu'en 2010, elle avait fait fureur avec la chanson Waka Waka. Donc là, c'est une collaboration avec la sensation nigériane Burna Boy. Ça s'appelle Die Die. Et l'un des producteurs, c'est un gars du quartier Saint-Michel à Montréal. Il s'appelle AC. Donc, il y a un gars de Montréal qui a travaillé sur ce succès, qui est interprété en 5 langues, anglais, espagnol, français, japonais et curieusement italien. Rappelons que l'Italie ne s'est pas qualifiée pour la Coupe du Monde.

Je vous en avais parlé à plusieurs reprises. Ça fait déjà quelques mois que Ici Musique organise des concerts dans le Dôme à la SAT à Montréal. Le Dôme, c'est vraiment un lieu très particulier où il y a des projections 360 immersives, un son aussi immersif et donc des spectacles dans ce Dôme. C'est toujours assez magique, assez mythique. Il y a eu High Classified, il y a eu Corridor, il y a eu La Sécurité et ce soir, c'est le groupe Teke Teke qui sera dans le Dôme et en direct sur les ondes d'Ici Musique Rock. Je vais animer ce spectacle. Dans quelques instants, je reçois Teke Teke.

0: C'est une bête à 6 têtes, une bête qui aime les instruments traditionnels japonais, les guitares abrasives, les rythmes de feu, les bandes sonores du cinéma japonais des années 60, tout ça avec une urgence très moderne, avec la voix aussi singulière de la chanteuse Maya. C'est un groupe qui tourne à travers le monde maintenant, qui a composé la musique du jeu Assassin's Creed Shadows. Ils sont devenus littéralement un phénomène international. Ils seront en spectacle dans le Dôme de la SAT à Montréal ce soir, un spectacle qui est présenté par Ici Musique. Et je reçois Hidetaka et Maya du groupe Teke Teke. Salut!
1: Bonjour!
0: Merci d'être là.
2: Merci.
0: Donc, Teke Teke sera dans le Dôme ce soir. Il faut raconter quand même un petit peu l'histoire, la genèse du groupe. Au départ, c'était un groupe hommage à un guitariste japonais.
2: Oui, c'est ça. Une légende japonaise des années 60-70 qui s'appelait Takeshi Terauchi. C'est le premier grand guitariste électrique japonais qui est une légende dans le monde entier.
0: Donc, ça a commencé comme ça.
2: C'est ça. Donc, on a commencé un hommage à Takeshi Terauchi. Mm-hmm. C'était un groupe instrumental au départ. Maya n'était pas encore là.
0: Non.
2: Et c'est ça. Et au départ, quand on a commencé à jouer, c'était juste peut-être pour une soirée.
0: Oui, c'est ça. Ça devait pas durer dans le temps. Non, ça devait pas être un groupe qui allait occuper votre vie à ce point.
2: C'est ça. Oui, c'est ça. Et dès le premier show, on a senti qu'il y avait une énergie qui s'est rajoutée. On avait notre propre son avec une énergie punk. Ouais. Et on voyait la réaction du public et on s'est dit, on veut pas s'arrêter là.
0: Ouais.
2: Et après, au deuxième show, on a invité Maya pour chanter 3 chansons.
0: Ouais.
2: Et là, on a vu que la chimie s'est bien faite. Alors, on a créé notre propre répertoire.
0: C'est ça, vous vous êtes mis à composer.
2: Oui.
0: Maya, tu es aussi artiste visuelle.
3: Oui.
0: Oui, donc tu contribues aussi à l'esthétique du groupe. D'ailleurs, ce soir, il y a des images justement de cette esthétique de Teke Teke qui vont se retrouver dans les projections immersives dans le Dôme.
2: Oui.
0: Ça risque d'être une expérience assez fascinante. Mais là, on va plonger dans votre ADN musical, pour comprendre d'où vient la musique en vous. Si on vous plonge dans votre enfance.
2: Oui.
0: Alors, toi, la musique était très présente quand
2: chez
0: t'étais
2: moi,
0: petit.
2: Oui, oui. En fait, ma mère avait une collection de disques, de vinyles.
0: Oui.
2: Très, très Motown, années 70. Bon, ça peut être Diana Ross, mm-hmm. ça peut être aussi Stevie Wonder, mais aussi Queen. Et Pink Floyd et puis d'autres choses. Il y avait beaucoup de la partie rythmique était très importante, la bass et puis le drum. Donc ça groovait beaucoup à la maison.
0: Exact. Oui. Donc on comprend quand même que le groove est en toi. Et il y avait aussi beaucoup de musique populaire japonaise.
2: Oui, c'est ça. Donc la télévision était un peu le seul appareil de communication. Bon, il y avait la radio aussi, mais c'était les années d'or de la musique. Des émissions avec de la musique au Japon. Alors, il y avait beaucoup d'émissions de musique. Et même
0: avec des perfos, des groupes invités. Ouais,
2: et en plus, c'était joué live avec des orchestres à l'époque. Donc, on avait beaucoup des groupes à la télé, même dans des émissions de comiques, il y avait des interludes avec des chanteurs.
0: Avec des musiciens.
2: Des chanteurs, oui.
0: Ah, d'accord.
2: Ça,
0: Et le groupe Godaigo.
2: Oui, Godaigo.
0: Peux-tu m'en parler?
2: Ah, j'adore beaucoup, c'est très groovy. En fait, on le voyait dans beaucoup de. En fait, on l'entendait dans beaucoup d'émissions comme les ouvertures de Monkey Magic ou Galaxy Express 999.
0: Mm-hmm.
2: Mais c'est ça, on les voyait beaucoup actifs et même on les voit dans les. Ils ont fait une partie de la musique de House, qui est un film culte d'horreur et on les voit même dans les films.
0: Ah ouais!
2: Donc c'était très. Il y avait beaucoup de présence de ces genres de musique-là.
0: Un groupe assez mythique.
2: Assez mythique.
0: Tu connais aussi Maya?
3: Oui. Aussi dans le dessin, dans l'animation.
2: Galaxy Express.
0: Voilà.
2: En japonais, c'est pas la même.
0: On va écouter un petit bout de Godaigo.

0: C'est excellent. Hein? C'est la chanson de Galaxy Express. Voilà.
1: Oui, c'est ça.
0: C'est
1: oui.
0: ça, de Godaigo. Ce groupe donc, qui faisait partie de ton enfance et de oui. la tienne aussi, Maya. Oui. Je suis toujours avec Idé et Maya du groupe Teke Teke. Si on se projette un petit peu plus dans le temps, il y a Jean Leloup que oui. tu as découvert pas au Québec, Idé, avant d'arriver
1: non,
0: au Québec.
1: Non, c'est ça. J'habitais en France ouais. Une partie de mon adolescence. Et c'était vraiment la période, l'année où Jean Leloup a fait un grand tabac avec 1990.
0: Ben oui, bien là, sûr. C'est la seule période, je pense, où il était vraiment
1: oui, c'est ça.
0: Il a tourné en France.
1: Oui, et on le voyait partout et on l'entendait. Et ça m'avait beaucoup touché. J'avais acheté une cassette.
0: Ouais.
1: Et c'est ça. Et je me suis dit, ah, un endroit comme ça qui peut promouvoir Jean Leloup, ça doit être un bel endroit. Et puis ça a été ça m'a fait décider
0: c'est
1: de venir au Québec.
0: C'est une des raisons pour lesquelles... Ouais. Ah, mais c'est fou ça, que Jean Leloup t'ait donné envie de venir au
1: oui.
0: Québec.
1: Oui.
0: C'est bon, je trouve. Oui. C'est très poétique. Oui. On va écouter cette chanson qui est une des raisons pour lesquelles, Idée, tu habites maintenant à Montréal. Mesdames,

0: On est en train de se dire que Teke Teke devrait faire une reprise de 1990
1: oui,
0: de Jean Leloup. Ça fonctionnerait super bien.
1: Ça serait bien. Hein? Oui, en japonais.
0: En japonais, ça serait excellent et je suis certaine que Jean Leloup serait fan.
1: Ah, ouf.
0: Oui.
1: Oh, beaucoup de pression.
0: Oh, la pression. De ton côté, Maya, il y avait beaucoup de folk japonais engagés chez toi.
2: Oui, mes parents étaient tolés.
0: Oui, c'était des activistes.
2: Oui, on a écouté plein de choses comme ça, mais aussi il y avait beaucoup de là-dedans des œuvres qui étaient les poétiques. Puis mon père a essayé de m'expliquer c'est quoi l'univers de ces paroles. Puis ça me fait beaucoup d'effet. Puis quand j'écris maintenant des lyrics, des paroles, vraiment comme quelque chose qui m'aide pour créer l'univers, mais quelque chose qui connecte profond. Ouais.
0: C'est ça, c'est très ancré en toi depuis très longtemps, depuis que t'es petite.
2: Oui,
0: Le poids des mots.
2: Oui, oui.
0: Et t'avais acheté, Maya, je crois, pour 2 $ à peu près, donc 200 yens, t'as acheté le disque True Colors de Cyndi Lauper.
2: Oui, parce que dans ce temps-là, à Tokyo, il y en avait beaucoup de magazines de pour disques à louer, puis on loue le disque, copié dans le cassette, je sais pas si
0: donc
2: c'est
0: donc c'était
2: légal.
0: En location, et là tout le monde copiait, c'est sûr que tout le monde copiait. Oui.
2: Mais en même temps, le magazine vendait des choses qui est trop vieux, puis c'est pour ça que j'ai trouvé ça très pas cher, puis j'étais beaucoup de fan de Cyndi Lauper.
0: Moi aussi, j'étais méga fan de Cyndi Lauper.

0: Cyndi Lauper, qui a une voix très particulière. Elle est capable d'aller vraiment dans les aigus. Elle nous l'a prouvé à plusieurs reprises avec ses petits cris qui sont assez caractéristiques de son œuvre. Ta voix, toi, Maya, tu l'as trouvée comment? Ou tu l'as... Parce que ta voix, on souligne souvent le fait qu'elle est particulière, qu'elle est unique, qu'elle est théâtrale. Tu la travailles comment, ta voix?
1: Mais en fait, je n'ai jamais pensé que j'ai la magnifique voix ou quelque chose.
0: Non.
1: Vraiment, je faisais du théâtre et aussi je faisais la musique, écrivais les poèmes et tout ça, mais je n'ai jamais comme choisi quelque chose. C'était tout connecté. C'est parce que j'essaie, c'est pour ça que je fais.
0: Oui.
1: Mais donc... comme dans le quotidien, je me sens, ah ok, je peux utiliser comme ça de ma voix, puis
0: t'essayes des choses.
1: Ouais. Mais sinon je sais pas.
0: Donc c'est pas une démarche organisée avec des cours de chant, c'est plus dans ta vie quotidienne que t'entends des fois, tu dis ah, oh, je pourrais faire tel son ou tel effet de voix.
1: Je prenais le cours plein de place aussi, mais en même temps, je ne sens jamais moi-même.
0: Uh-huh.
1: Puis finalement, c'était plus autodidacte.
0: Ouais.
1: Ça, je me sens mieux.
0: Ta personnalité de chanteuse.
1: Ouais.
0: Ta voix féminine préférée, idée?
2: Oui, moi, c'est Carole King.
0: Ouais. Très belle voix.
2: Oui.
0: Pourquoi Carole King? Qu'est-ce qu'elle te fait, sa voix?
2: C'est pas une voix transparente complètement. Il y a beaucoup de punch dedans.
0: Mm-hmm.
2: Et bon, c'est sûr qu'elle chante bien ces mélodies que j'aime beaucoup.
0: Mm-hmm.
2: Donc ça, c'est très... ça me touche beaucoup à chaque fois que je l'écoute.

0: mes voix préférées, d'idées du groupe Teke Teke.
1: Oui, c'est comme un instrument en tant que...
0: Oui, tout à fait.
1: En soi.
0: Oui, c'est vrai, elle s'en sert comme un instrument. Oui. Comment vous procédez pour la création dans Teke Teke? Vous êtes nombreux.
1: Oui.
0: Par exemple, pour les textes, est-ce que vous en discutez? Est-ce que comment quand il y a des... c'est ça, l'écriture se fait à plusieurs... T'es toute seule? Oui. Comment tu fais ça?
2: C'est qui compose la musique à peu près toute. Mm-hmm. Puis après, ce univers de musique qui m'inspire, puis j'ai découvert comme, ah, peut-être ça peut être ça.
0: Ouais. Est-ce que tu improvises, Maya?
2: Improvise sur la scène.
0: Oui.
2: Pour la voix, oui. Puis, oui, mais pas pour, avec Teke Teke.
0: Ouais, non, ouais. D'accord. Mm-hmm. OK. C'est ça, il y a une place pour chaque chose, quand même.
2: Oui, oui.
0: Dans les textes qui te touchent particulièrement, idée, il y a un texte d'Alain Souchon.
1: Oui.
0: Ben, Alain Souchon, ses textes, il y en a plusieurs, là.
1: Oui, c'est sûr.
0: Il y a Full Sentimental, qui est magnifique, et La Ballade de Jim.
1: Oui, La Ballade de Jim, oui, c'est ça.
0: Parle-moi de cette chanson.
1: Oui. J'ai découvert quand j'étais adolescent. Mm-hmm. J'habitais en France, au bord de la mer, en Normandie.
0: Ah ouais,
1: entre Fécamp et Dieppe, une ville qui s'appelle Saint-Valery-en-Caux. Et il y avait une médiathèque là-bas et on pouvait emprunter des cassettes. Mm-hmm. Alors j'avais emprunté la cassette de Alain Souchon.
0: Et tu l'as copié.
1: Et je l'ai copié, je pouvais. C'était un best-of et j'ai écouté. Puis à chaque fois, les paroles me touchaient beaucoup. À cet âge-là, on est très sensé, on est à fleur de peau.
0: On est très poreux.
1: On est poreux. On est comme on a beaucoup de sentiments mélangés dans notre esprit. Alors je me rappelle que j'ai écouté en boucle. En allant à la plage, les plages de Galée, et en étant, en essayant de se libérer de toutes les choses qui se passaient à l'école, qu'on essayait de canaliser.
0: Ah, c'est un âge compliqué.
1: Il
0: se passe beaucoup de choses.
1: Et c'est comme si il arrivait à trouver des mots sur des choses qu'on n'arrivait pas forcément à trouver, à définir des sentiments. Donc, ça m'a aidé beaucoup à comprendre ce que je ressentais.
0: Ah oui.
1: Oui.
0: Merci Alain Souchon.
1: Merci.

0: On va faire pleurer avec cette chanson d'Alain Souchon. Ça te rappelle trop de souvenirs.
1: Oui, non, je revis ces moments-là. J'ai la chair au chair.
0: Oui, oui, mais je t'ai vu réagir.
1: Ah, là, là.
0: tu étais à nouveau sur cette plage de Galais.
1: Sur cette plage, oui, de Galais.
0: Oui. Parlez-moi de l'expérience de la composition de la musique pour Assassin's Creed avec Teki Teki. C'est quand même majeur comme expérience.
1: Oui.
0: Ça doit être assez particulier de composer la musique pour un jeu comme ça.
1: Oui, mais c'est Sei qui a beaucoup apporté dans la composition. Les paroles, c'était Maya.
0: Mm-hmm.
1: Je pense que Sei a composé, et nous, on avait en tête comme si c'était une musique de film.
0: Oui.
1: C'est ça, parce que maintenant, les jeux vidéo, c'est comme un
0: bien
1: grand
0: sûr.
1: Film.
0: Bien sûr.
1: Et pour les paroles, tu as fait des recherches, hein, Maya.
2: Oui, c'est ça, parce que je voulais quelque chose qui est comme. Qui va fonctionner à cette époque dans l'histoire.
0: Oui.
2: Aussi, ici, quelque chose qui touche. Donc, ça, c'était.
0: Donc, un pont entre le passé et le présent. Oui,
2: ouais, c'est ouais. ça. Puis aussi, je faisais. C'était une histoire de ninja.
0: Oui.
2: Puis, comme hero, trop exagéré.
0: Oui, oui. Donc, c'était
2: de
0: caricatural.
2: Faire, ouais, ouais. Faire la recherche de ninja, mm-hmm. Plus de philosophie de ninja.
0: Ah oui.
2: Ouais, c'était très intéressant.
0: Ah, ça doit être fascinant, ça.
2: Mmh. Ouais, ouais,
1: oui,
2: ouais.
0: Il faudrait que je me renseigne aussi, que je lise sur la philosophie. Ninja. Donc, vous avez créé cette musique qui fonctionne super bien, qui est très, très belle. On va se laisser sur un extrait, justement, de la bande originale d'Assassin's Creed Shadows. Et vous êtes en spectacle, je le rappelle, ce soir,
1: oui.
0: dans le Dôme de la SAT à Montréal. J'y serai, puisque c'est animé par moi-même. Félix B. Desfossé sera DJ avant et après. Je crois qu'il reste encore quelques billets à ce qu'on m'avait dit.
1: Ah.
0: Donc, vous pouvez ruer vous avant qu'il n'en reste plus. Il va y avoir des projections 360 et c'est diffusé en direct sur Ici Musique Rock. 3 juillet, Sherbrooke. 6 juillet, Toronto. 7 août, Fernie en Colombie-Britannique. C'est l'été de Teki Teki puisque vous êtes en création.
1: Oui, c'est ça.
0: Donc, la suite bientôt.
1: Bientôt, oui.
0: Merci beaucoup, Idée Maya de Teki Teki.
1: Merci de l'invitation et à ce soir.
0: À ce soir. J'y serai sans faute. J'espère que vous aussi.
1: Oui, oui. On ne va pas être en retard.
0: Vous êtes mieux.

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0: Gros plan sur...
1: Gros plan sur un DJ étoile de l'Hexagone, Vladimir Cauchemar, artiste bien connu pour son travail auprès de Romeo Elvis, de l'homme pâle Apache Orelsan. Il sera en concert ce dimanche au quai de l'Horloge à Montréal. C'est un concert en plein air qui regroupe aussi le producteur belge To Die For, qu'on a souvent diffusé ici, et le rappeur français Vald. Vladimir Cauchemar camoufle son identité derrière un masque de squelette. Il a signé avec le label de l'électro-français Ed Banger et c'est sa collaboration avec le populaire rappeur américain 6ix9ine qui a donné vraiment un coup d'envoi à sa carrière. Il a commencé à faire de la musique pré-ado, Vladimir Cauchemar. Je pense qu'à l'époque, il ne portait pas encore de masque de squelette. Il a joué dans quelques groupes semi-oubliables et puis il s'est mis à produire des titres pour d'autres, notamment pour Orelsan, Clara Luciani, Giorgio, Eddie Depreto, et il s'est fait vraiment connaître. Il aime beaucoup la flûte, Vladimir Cauchemar. Il navigue entre des sonorités hip-hop, techno, house, mais avec des couleurs médiévales. Il utilise des instruments à vent comme la flûte et le holos, instrument proche du hautbois qui était très populaire dans l'Antiquité. Oui, Vladimir Cauchemar est un personnage. Écoutons.

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C'est comme ça que se termine l'effet Pogonate pour aujourd'hui. Demain, à l'émission, des cartes postales de deux artistes français de passage ici au Franco, Saint Graal et Zélie, et des billets à gagner pour aller voir Paul Piché en spectacle. Oh oui, ça se passe demain à l'effet. Claudine s'en vient avec son manège. Je vous embrasse. À demain. Ciao!

0: accrochez-vous, le manège est parti jusqu'à 15h.
1: Bon jeudi, mes mélomanes préférés. Le parcours musical part sur les chapeaux de roue aujourd'hui avec les Hollandais.

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Vous avez bien entendu le groupe franco-américain Chagrin d'amour. Waouh, ouais, ça faisait une éternité que j'avais entendu ce titre-là. Chacun fait ce qui lui plaît. J'imagine que la musique vous a rappelé quelques souvenirs ou fait sourire un peu, si c'était une première pour vous. En tout cas, vous avez certainement deviné dans quelle décennie on était, hein? Dans les années 80. Et là, on a l'air d'être dans les années 70, mais pas du tout. On est en 2022 avec Bonanza.

Le groupe français Family Affair, bâti autour du musicien Raoul Chichin, qui est le fils de Catherine Ringer et de Fred Chichin, des Rita Mitsouko. Ouais, la pomme n'est pas tombée très loin de l'arbre, me direz-vous. Maintenant, une collaboration entre la Montréalaise Gaillance

non, mais c'est magique ou quoi, ça? La musique des Italiens, parbleu, qu'on appelle la sensation de Naples. Ouais, il n'y a pas que de la bonne pizza à Napoli, il y a aussi parbleu. Six musiciens qui savent clairement comment enflammer une piste de danse. Et on est en Italie et on y reste? Eh oui, on est trop bien. Avec une légende, Ennio Morricone, et cette formidable pièce ludique à souhait, Patrizia.

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quitte la rue du repos du duo BB Club pour monter vers le nord jusqu'au Groenland. Ouais, on est un peu tombé en amour avec le travail de Uyarak, musicien et DJ qui tient un rôle majeur dans la scène hip-hop et rap autochtone là-bas. Je vous épargne la prononciation du titre. De toute façon, la musique parle d'elle-même.

néerlandais Yin Yin Takahashi Timing. Là, venez pas me dire que vous avez une baisse d'énergie ce midi. C'était de l'artillerie lourde. On va descendre le tempo d'un cran maintenant. Un petit cran avec la musique des Québécois Gustafsson. Voici leur titre, Césario.

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1: Et on entre dans l'après-midi par la grande porte. J'entends les premières notes de cette pièce et je frissonne déjà. On va se rappeler de bons souvenirs. On a des fans des Cure à l'écoute. Écoutez, on se fait plaisir. Voici l'excellent Close to Me. Bon jeudi sur Ici.

La musique de Bleu Nuit avec Trou Noir dans notre début d'après-midi du jeudi. Le manège prend la direction du Wisconsin maintenant, mes amis. C'est rare qu'on visite le Wisconsin, hein? C'est pas une des plus grosses destinations touristiques, disons, alors embarquez. Ça coûte rien et on s'en va découvrir un groupe bien intéressant qui fait de la dream pop comme on les aime. Le groupe en question s'appelle Sun. 2 S, 2 A, 2 N. Sun. Un quatuor formé en 2018 à Milwaukee. Ça fait 8 ans qu'ils produisent de la musique, qu'ils expérimentent en sortant des pièces à gauche, à droite. Mais ils viennent tout juste de lancer leur premier album ce printemps qui a pour titre Higher. Et ce qui a décidé le groupe à finalement sortir un disque, c'est le fait que la leader de la formation, Melissa Symes, s'est mise à jouer sur un synthé analogue, un Korg Prologue. Si vous voulez tout savoir et si ça vous dit quelque chose, le technicien derrière la console est comme « Oui, oui, je sais de quoi tu parles. » Et elle a adoré ce son. Alors, c'est comme ça qu'elle a trouvé l'inspiration pour enfin créer un album complet. Et ça donne un disque qui mélange les textures, des guitares qui résonnent, des synthés tourbillonnants et une voix travaillée qui nous porte à la rêverie. Alors, voici le groupe Sun avec leur titre « Fade ».

musique de Really and Baby. Lui, c'est le gars qui mène une double vie, hein? Psychologue de jour, musicien de soir, quoiqu'il doit passer aussi quelques heures en journée en studio ces temps-ci, puisqu'il travaille tranquillement à un nouvel album pour cet automne. Oh là là, on ajoute les guitares distorsionnées d'Olivier Langevin. On a décidé de brasser la baraque un peu si vous avez besoin d'énergie. Pour vous, piste 1, voici Galaxy dans mon manège à moi.

Le groupe montréalais Born at Midnight, groupe au très grand potentiel. Ça fait déjà un moment que leur musique circule sur les plateformes de diffusion en continu et on n'a pas fini d'entendre parler d'eux. Leur premier album sort le 26 juin. Il aura pour titre Eternal Bam Nation. On a entendu déjà quelques extraits et c'est très, très fort. Alors retenez ce nom, Born at Midnight. Le manège se poursuit dans quelques secondes avec Aurel San, qui est en concert au Centre Bell ce soir, avec la musique de Beat Sixu et les Rita Mitsuko qui vont repartir le parcours avec quelle pièce? Faudra rester pour le savoir.

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succès qu'on pourra voir au Festival international de jazz de Montréal cet été. Et on a de la grande visite à Montréal ce soir, le rappeur français Aurel San, qui va jouer dans un Centre Bell où il reste encore quelques places. Je viens de regarder si jamais l'envie vous prendrait à la dernière minute d'y aller. Et c'est une belle occasion, je trouvais, de parler de son incursion dans le monde des jeux vidéo. On a appris en avril dernier qu'Aurel San allait avoir son propre personnage dans un nouveau jeu prévu pour cet été. Il s'agit du jeu Kalanoro, inspiré du folklore de Madagascar, dans lequel vous pourrez incarner des lémuriens artistes prêts au combat. Oui, des lémuriens artistes, pourquoi pas? Le projet est né de l'initiative d'Aurel San lui-même et de sa femme Aye Lia. Ensemble, ils ont lancé un projet pour soutenir et promouvoir les industries culturelles et créatives, donc la musique, le cinéma, l'animation et bien évidemment les jeux vidéo. Et Aurel San est allé chercher une petite boîte de production indépendante malgache pour réaliser son projet. Une petite boîte qui est devenue une grosse boîte parce que c'est quand même Aurel San et que les attentes envers ce nouveau jeu sont très grandes. Autrement dit, c'est ce projet qui a permis aux petits studios de voir grand et de bâtir un projet de cette envergure. Alors, le jeu Kalanoro sera disponible pour la PS5, la Nintendo Switch, la Xbox, mais il y a déjà une démo qui est disponible sur la plateforme Stream. Je vous en parle si jamais vous avez des fans, des jeunes autour de vous qui cherchent un nouveau jeu. D'ailleurs, Aurel San était de passage en entrevue à l'Effet Pogonade vendredi dernier, le 5 juin. Entrevue qui est disponible en rattrapage si ça vous intéresse sur Radio-Canada Audio. On écoute un titre de son plus récent album, chanson qu'on retrouve aussi en trame de fond dans le fameux jeu vidéo. On entend les sonorités, hein? Ça fait très jeu vidéo. Le titre, c'est Yoroi, Aurel San, dans notre après-midi ensemble, sur les ondes d'ici musique.

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C'est la musique de Feid, artiste colombien, un incontournable de la scène reggaeton latine là-bas. Maintenant, on se dirige tranquillement vers le duo Grand Eugène. On arrive tranquillement vers la fin de la saison du manège et j'aime vous rappeler qu'ils ont pris les commandes du manège en avril dernier. Ils nous ont fait une superbe prestation. Ils nous ont parlé de leurs influences musicales. Ça a donné un très beau moment à reprendre sur Radio-Canada Audio quand vous le souhaiterez. Voici leur titre Marché. Bon après-midi sur les ondes.

Vous savez, à l'émission, on aime beaucoup jouer avec le kitsch, souvent. Hein? Mais il y a des pièces qui se situent sur la mince ligne entre le trop kitsch et l'authentiquement bon. Et c'est le cas de ce classique du mythique chanteur français Laurent Voulzy, Recollection. Et je veux connaître votre avis cet après-midi. Selon vous, cette chanson, Dans le manège, ça passe ou ça casse? En passant, si je vous parle cet après-midi de Laurent Voulzy, c'est qu'il sera en spectacle demain soir à la Place des Arts dans le cadre des Franco, bien évidemment. Et Recollection, c'est la pièce qui a lancé sa carrière en 1977. Et le succès a été immédiat. Il s'est vendu, mon Dieu, cet album à 4 millions d'exemplaires, en fait le simple, à travers toute l'Europe. Et encore aujourd'hui, tous les fans du chanteur sont capables de chanter les paroles de cette chanson par cœur. Et c'est un récit nostalgique de l'adolescence française typique des années 60. Un texte qu'il a adapté aussi en anglais et en espagnol, qui a connu plein de rééditions à travers les décennies. Il paraît qu'en concert, il joue beaucoup avec la pièce. Il l'allonge parfois jusqu'à 20 minutes. Alors, je sais pas quelle version il nous réserve pour son concert de demain soir à Montréal, mais moi, je vous propose celle de 4 minutes maintenant. Alors, dites-moi en deux mots, via la bulle de conversation, ça passe ou ça casse, hein, dans l'univers du manège?

Alors, résultat final. Est-ce que ça passe ou ça casse, du Laurent Voulzy avec cette pièce sur les ondes d'ici musique dans le manège? Eh bien, ça passe. 80 % de vos messages allaient dans ce sens-là. Et je vais vous lire celui de Lily, que je trouve vraiment drôle. Laurent Voulzy, bien oui, ça passe, puisqu'un tour de carrousel, c'est toujours chouette. Mais attention, deux tours, ça peut donner mal au cœur. Non, mais c'est vrai. Ça veut dire qu'une fois de temps en temps, ça le fait. Et c'est ce qu'on vient de s'offrir maintenant. Nanette!

La musique de Bon Enfant, qui ont une belle grosse tournée des festivals cet été partout à travers la province. Et la série de concerts va démarrer au Parc La Fontaine de Montréal pour un spectacle de la fête nationale qui s'en vient vite, mine de rien, avec plein d'artistes, dont la Brown Family notamment, les festivités qui commencent à 19h. Alors, si vous êtes dans le coin de Montréal, dans le Parc La Fontaine, si on a du beau temps, ça va être magique comme événement. Voici Pat Cadat tout de suite avec le peuple.

Il nous reste encore une belle trentaine de minutes ensemble dans le manège. Cet après-midi, on aura la musique de Bye Paroula, les Montréalais qui lancent leur album ce soir, leur nouvel album. On va planer aussi sur les grooves envoûtants d'un autre groupe de Montréal qu'on va découvrir, Will Scott 3. Et parlant de Montréal, on aura Men I Trust, bon, même s'ils viennent de la rive sud de Québec, et Clara Luciani qui vous attend dans quelques secondes.

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la musique de Bay Paroula, qu'on aime beaucoup. On va se faire un petit interlude atmosphérique, cinématographique maintenant, avec le collectif montréalais Will Scott 3, un groupe qui fait du bon groove instrumental, cinématographique, ouais, un son intemporel, mais une rétro-moderne, en fait, je dirais. Le groupe est composé de Guillaume Scott, d'Olivier Tanguay, d'Antoine Saint-Onge, de Nassim Dib-Mioudi et de Louis Godbout. Will Scott 3 nous plonge dans un monde immersif, mais c'est très décontracté en même temps, avec une basse hypnotique, des percussions assez présentes et des mélodies éthérées avec la pedal steel en masse. On est vraiment dans une ambiance singulière qui évoque plein d'images. Ils ont lancé un premier mini-album en 2025 et ils préparent leur deuxième actuellement qui va sortir cet automne. Ils vont être en concert d'ailleurs au Festival de jazz de Montréal le 27 juin, alors j'imagine qu'ils vont nous proposer quelques nouveaux titres, mais en attendant, je vais vous faire entendre leur pièce synth. C'est le moment de se poser un peu en cette journée où le rythme est peut-être effréné chez vous. Respirons avec Will Scott 3.

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1: Et le manège repart tranquillement vers les sons de Maston, un producteur de Los Angeles qui est maintenant basé à Paris et qui s'inspire beaucoup des bandes sonores des années 70. Voici son titre, Souvenir.

0: Et oui, c'est jeudredi aujourd'hui.
1: Ah, je suis content que tu l'as adopté finalement après tout ce temps.
0: Je voulais te faire plaisir. Bonjour Nicolas Ouellet.
1: Bonjour, bon jeudredi à tous.
0: Sans le son pour mettre l'emphase.
1: Bien sûr.
0: Toi, t'as une sortie ce soir, hein? Tu vas être au Centre Bell pour Orelsan.
1: Bien sûr, fin de la première heure d'Orelsan. Je suis très content de pouvoir le voir au Centre Bell ce soir. Un de mes amis qui me traîne là-bas ou que je traîne là-bas, c'est selon.
0: Vous vous traînez les deux.
1: Exact. Et on va avoir beaucoup de plaisir.
0: Alors, j'imagine que tu vas mettre des sons, d'un nouveau son qui vont te craquer tranquillement pour ta soirée magique.
1: Oh, c'est sûr et certain. Et une de mes chansons favorites aussi de cet album d'Orelsan s'appelle Monstre, si je ne m'abuse, ou Les Monstres. Ça va être dans la deuxième heure.
0: Parfait, Nico. On te manque pas avec tes nouveaux sons. Ici Claudine Prévost. On se retrouve demain pour le dernier parcours musical de la semaine à compter de midi, ici.
2: Bonjour, ici Andrea Pozzo-Martinez à Toronto. Il est 15h. Voici vos informations. À Toronto, un policier est mort à la suite d'une fusillade survenue lors d'un mandat de perquisition tôt ce matin. L'enquête était en lien avec des coups de feu tirés sur le consulat américain en mars dernier. Jean-Loup Doudard.
3: La police de Toronto effectuait plusieurs mandats de perquisition tôt ce matin lorsque l'un d'entre eux a tourné au drame. Le service de police enquêtait dans une tour d'habitation dans un quartier au nord-ouest de la ville lorsque des coups de feu ont éclaté. L'agent Marc Pinizotto a alors été atteint par balle. Il a été transporté à l'hôpital Sunnybrook où il a succombé à ses blessures. Un suspect est en détention au même hôpital où il reçoit toujours des soins. Le chef de la police de Toronto, Myron Demkew, confirme que les mandats de perquisition exécutés ce matin concernaient une série de fusillades survenue récemment, y compris les coups de feu tirés sur le consulat américain au centre-ville en mars dernier. Un suspect est toujours en cavale. Il s'agit de Zara Jabi, un homme de 19 ans. La police le considère comme étant armé et dangereux. L'agent mort ce matin était au service de la police depuis 18 ans, y compris 5 ans, au sein de l'équipe d'intervention d'urgence. Ici Jean-Loup Doudard, Radio-Canada, Toronto.
2: Puis les délais pour l'ouverture du pont Gordie Howe créent des frustrations dans la région. L'infrastructure, qui est appelée à devenir le plus important lien commercial entre le Canada et les États-Unis est complétée depuis des semaines, mais des tensions entre les deux pays continuent de forcer le report de son ouverture. Catherine Brulotte est à Windsor.
4: Les camionneurs dans la région de Windsor ne retiennent plus leur souffle. Depuis que le pont est complété au printemps, ils attendent avec impatience de pouvoir le traverser et ils espéraient que la cérémonie prévue pour demain se concrétise. Ce nouveau délai coûte cher aux entreprises des deux côtés de la frontière, selon le président de l'Association du camionnage de l'Ontario, Stephen Lakowski.
5: It's costing all of our businesses, both in Canada and United States, by delaying this.
4: Comme le maire de Windsor, le ministre du Commerce intérieur du Canada, Dominique Leblanc, dit simplement qu'il faudra être patient.
6: La bonne nouvelle, c'est qu'on travaille sur ces enjeux avec les Américains en privé.
4: La construction du pont Gordie Howe, évaluée à 5 milliards de dollars, a été entièrement financée par le Canada, qui doit recevoir les profits des péages jusqu'à s'être remboursé. Le président Donald Trump a affirmé qu'il souhaite que les États-Unis soient indemnisés avant son ouverture. Ici Catherine Brulotte, Radio-Canada, Windsor.
2: C'est aujourd'hui que s'ouvre la Coupe du monde de soccer de la FIFA, pour la première fois disputée dans trois pays, le Canada, les États-Unis et le Mexique. Toronto se prépare à accueillir son premier match demain à 15h. Jean-Patrick Balleux.
7: Les restaurants sont décorés, les bannières colorées hissées. Il ne manque que la visite des milliers d'amateurs attendus à Toronto au cours des prochains jours, à commencer par demain, en vue du premier duel de la phase de groupe du Canada contre la Bosnie. Justine Lompré, une amoureuse de foot depuis toujours, n'en a que faire des billets trop chers. En tant que partisane de longue date du CF Montréal, elle a eu la possibilité d'acheter une place à 88 $, une façon pour la FIFA d'étouffer la controverse. Elle n'a pas l'intention de rater cette chance.
8: Moi, la Coupe du monde, c'est quelque chose que je croyais pas que ça pouvait être réel, que j'allais voir de mes yeux. Puis là, je vais le vivre sur place, dans mon pays, avec mon pays devant mes yeux. C'est quelque chose que je pense qui va être inoubliable. Puis je t'en parle, je suis très, très fébrile, très émotive. Je pense que ça va être l'expérience d'une vie, puis je vais m'en souvenir toute ma vie, ben, c'est sûr.
7: Sur le plan sportif, toutes les équipes doivent remettre leur liste finale de 26 joueurs aujourd'hui, incluant le Canada, qui devra composer avec ses nombreux membres en protocole de remise de blessures. Une équipe qui profitera du soutien de la foule locale pour la première fois de son histoire et qui compte bien prendre le ballon au bond. Ici Jean-Patrick Balleux, Radio-Canada, Toronto.
2: Le Festival de musique émergente et d'art urbain dans le Grand Sudbury, Up Here, a dévoilé la première partie de sa programmation ce matin. Des interprètes de la scène canadienne seront au rendez-vous. Les détails de Nicolas Mongeon.
9: L'événement, qui a marqué de son empreinte colorée les rues de la ville du Nickel depuis plus d'une décennie, propose une brochette de muralistes et de prestations musicales. Au rendez-vous, Sad Boy, interprète et rappeuse d'origine antiquaise, jamaïcaine et autochtone, Su Kyin Lee, ancienne personnalité de la chaîne Much Music, cinéaste et artiste multidisciplinaire, et Weird Nightmare, le projet solo du musicien torontois Alex Edkins, parmi d'autres. Jen McCurl, directrice artistique du festival, espère que l'événement encouragera la découverte de nouveaux artistes.
10: On trouve que les arts, c'est vraiment la façon qu'on aime de s'exprimer dans plein de façons. Puis, tu sais, on vit dans un temps aussi qui est tellement vraiment divisé. Il y a beaucoup de la, tu sais, on en parle beaucoup de la politique. Et c'est les arts qui font vraiment avancer le dialogue.
9: Ailleurs, des prestations musicales, les festivaliers pourront admirer 4 nouvelles œuvres de grande taille sur les murs de la ville du Nickel. La 12e édition du festival Up Here aura lieu du 14 au 16 août 2026 dans la ville du Grand Sudbury. Le public peut se procurer des billets dès maintenant. Ici Nicolas Mongeon, Radio-Canada, Sudbury.
2: Et puis en terminant, le gouvernement de l'Ontario annonce qu'il investit 200 000 $ pour contribuer au retour du Taste of the Danforth, l'un des festivals de rue les plus importants et les plus populaires du Canada. Le gouvernement indique que le festival revient à Toronto cet été pour la première fois depuis 3 ans. Il précise que ce festival de 3 jours devrait accueillir plus d'1 million de visiteurs et mettre en valeur le quartier grec de Toronto. Voilà, c'est ce qui complète vos informations.

0: 15h07. Bonjour. Bon jeudi après-midi. J'espère que vous allez bien et que vous avez passé une belle journée jusqu'à maintenant. Ça va se poursuivre, évidemment, avec nous. C'est Martine Laberge qui vous parle en direct des studios de Radio-Canada au centre-ville de Toronto, là où il y a quand même une petite fébrilité, n'est-ce pas, qui s'installe en lien avec l'ouverture et le premier match de cette Coupe du Monde qui vient de commencer, en fait, du côté du Mexique, ici à Toronto. Je vous rappelle, ce sera demain après-midi, à peu près à cette heure-ci également. Et donc, on a une émission qui sera teintée, oui, ici et là, de soccer, mais on va évidemment revenir sur d'autres gros dossiers, dont dans les prochaines minutes, ce pont Gordie Howe, vous savez, qui relie Windsor et Détroit. On en parlait un peu plus tôt cette semaine au moment où Mark Carney, notre premier ministre, disait il va y avoir ouverture officielle ce vendredi. Je ne sais pas si vous vous souvenez ou si vous étiez à l'écoute, mais à ce moment-là, je pense que c'est mardi, à ce moment-là, j'avais reçu à cette émission un des conseillers municipaux de Windsor, Kieran McKenzie, qui disait je vais le croire quand je vais le voir. Essentiellement, c'était ce qu'il m'avait dit. Et là, je lui avais dit, vous pensez pas que ce sera ouvert? Vous pensez pas qu'il y aura une cérémonie d'ouverture vendredi? Il m'avait dit, non, pas tellement. Je serais pas surpris que ça ne se passe pas. Et voilà qu'aujourd'hui, on a appris que c'est reporté. Alors, on a réinvité Kieran McKenzie pour réagir à ça. Ce sera dans les prochaines minutes. On va revenir sur plein d'autres choses aussi dans cette émission. On recommence ça avec Andrea Pozzo-Martinez que vous venez d'entendre aux actualités. Salut Andrea.
1: Salut Martine.
0: Bon jeudi.
1: Bon jeudi.
0: On aime ça, nous autres, les jeudis. Hein?
1: Oui.
0: Je pense qu'il y a toujours une espèce d'énergie qui s'installe.
1: C'est presque vendredi,
0: c'est
1: on se sent bien.
0: Presque vendredi. Ouais. On dirait que même, parfois, je trouve qu'on a plus d'énergie le jeudi que le vendredi.
1: Ben, c'est un jour optimiste, le jeudi.
0: Oui. Ah, c'est un jour optimiste.
1: Je trouve.
0: J'aime ça.
1: On voit presque le week-end. On voit vendredi arriver.
0: Et on a encore tous les espoirs et les rêves qui sont permis par rapport à notre super week-end qu'on va passer, le meilleur des week-ends.
1: Ben, on commence à faire des plan, on commence à réfléchir
0: oui, oui.
1: un peu.
0: Voilà. OK. Actualité, oui. Andrea, parce qu'elle est, elle est pas tellement joyeuse.
1: Non.
0: Notamment, on a appris le décès de ce policier de Toronto qui est mort à la suite d'une fusillade. C'est survenu lors d'un mandat de perquisition tôt ce matin.
1: Oui, alors c'est vraiment notre grosse histoire aujourd'hui.
0: Oui.
1: L'agent Marc Pinozotto a été atteint par balle. Il a été transporté à l'hôpital Sunnybrook où il a succombé à ses blessures ce matin. Un suspect est en détention au même hôpital où il reçoit des soins également. Le chef de la police de Toronto, Myron Demkew, confirme que les mandats de perquisition exécutés ce matin concernaient entre autres les coups de feu tirés sur le consulat américain au centre-ville en mars dernier. Et puis un suspect est toujours en cavale. La police le considère d'ailleurs comme étant armé et dangereux.
0: OK, vous nous tenez au courant de
1: oui.
0: ça, évidemment. Et il y a des militants et des militantes, en vrai, qui dénoncent le manque d'accessibilité dans les stations du train léger Eglinton. Crosstown.
1: Ouais. Exactement. Donc, David Lepofsky est un d'entre eux. C'est le président de l'Alliance pour la loi sur l'accessibilité pour les personnes handicapées de l'Ontario. Il est lui-même non-voyant. Il dit que les repères tactiles au sol ne sont pas suffisants. Metrolinx, de son côté, affirme dans une déclaration à CBC News ce matin être déterminé à construire un réseau de transport collectif sécuritaire, accessible et inclusif pour tous. Mm. Mais bon, ça reste à voir.
0: Absolument, mais c'est important d'avoir des gens comme ça, justement, qui font signe, qui le disent quand ça ne fonctionne pas. Merci, Andrea.
1: Merci.
0: On se retrouve tantôt pour votre prochain bulletin d'information, celui de 16h. Et je me tourne parce que Andrea, elle est à ma droite. Ramin Pezeshki est à ma gauche, mais évidemment qu'il est aussi dans mon cœur, toujours. Ramin, coup d'envoi de la Coupe du monde de soccer masculin, ça a été donné à 15h, tantôt.
2: Effectivement, deux matchs au programme aujourd'hui. Il y a d'abord ce duel entre le Mexique et l'Afrique du Sud qu'on voit à l'écran en ce moment même. Ça a été commencé il y a à peine 3 minutes. Ça va être suivi d'un affrontement entre la Corée du Sud et la République tchèque en fin de soirée. Ça sera à Zapopan au Mexique autour de 22h. Mm-hmm. Pour ce qui est du Canada, notre pays va disputer son premier match effectivement demain à Toronto contre la Bosnie-Herzégovine à partir de 15h.
0: Et nous, Ramin, on sera en onde à partir de, exceptionnellement demain, à partir de 14h30, justement dans le cadre de ce premier match de la Coupe du monde ici à Toronto. Alors
2: exactement.
0: Voilà, c'est dit. Tennis maintenant, le Canadien Félix Auger-Aliassime a atteint les quarts de finale de l'Omnium de tennis de Bois-le-Duc. C'était aujourd'hui.
2: Oui, c'est un banlieue parisien. Et le Félix Auger-Aliassime qui a pu battre le Hongrois Martin Fucsovics en deux manches. Auger-Aliassime est le favori de ce tournoi et va retrouver au prochain tour le Polonais Kamil Majrak, 76e au monde, qui a disposé, lui, de l'Australien James McCabe. Plus tôt dans la journée, la Québécoise Leilani Fernandez et sa partenaire de jeu allemande Laura Siegmund ont accédé aux demi-finales du tournoi de double féminin au Queen's Club à Londres, sans même donner un coup de raquette, parce que Fernandez et Siegmund ont profité, en fait, du retrait du tournoi de la Torontoise Victoria Mboko, qui s'était blessée hier à un genou lors de son match de simple contre la Tchèque Karolina Pliskova. Le tandem canado-allemand va croiser le fer, devait croiser le fer avec Mboko et l'américaine Serena Williams. Mais
0: Mboko, elle est blessée.
2: Elle
0: comme
2: est blessée de préférence. Elle va se préserver, essayer de se remettre pour Wimbledon.
0: Ouais, d'accord, je comprends. Merci, Ramin.

0: Oh, c'est bon, c'est bon. Faire un pont de Dick Rivers, tradition française, évidemment. Et bon, c'était la chanson idéale, évidemment, pour reparler de ce fameux pont Gordie Howe. Je vous le disais tantôt, Gordie Howe, bon, l'ancien joueur de hockey, mais le pont surtout, qui a fait énormément parler de lui. L'ouverture devait avoir lieu donc ce vendredi. Ça avait été annoncé, comme je vous le disais tantôt, par le premier ministre Mark Carney au début de la semaine. Il me semble que c'est vendredi, plutôt cette semaine, mardi de mémoire. Et à ce moment-là, on avait invité Kieran McKenzie, qui est un des conseillers municipaux de Windsor, à nous en parler, nous dire comment il réagissait. Et je le retrouve au bout du fil en ce moment. Kieran McKenzie, bonjour.
1: Bonjour Martine, merci de m'avoir.
0: Ben là, êtes-vous l'oiseau du malheur, là, parce que mardi, quand vous nous en parliez, je me souviens très, très bien, vous étiez sceptique, vous m'avez dit « Ouais, pas certain, moi, que ça va ouvrir vendredi, je serais vraiment pas surpris que... » Comment vous réagissez aujourd'hui à l'annonce, justement, comme quoi ça aura pas lieu vendredi, c'est quoi, « I told you so » Je vous l'avais dit.
1: C'est jamais les mots qu'on veut dire aux gens quand nous sommes corrects, mais enfin, c'était vraiment pour moi particulier ou intéressant qu'on a eu l'annonce qu'on allait couper le ruban, qu'on savait qu'il y avait tant d'enjeux qui étaient encore irrésolu. Et même ça a pris une ou deux journées, on a entendu M. Trump que rien n'a changé, c'est tous les mêmes enjeux pour lui, malgré que le fait qu'il est il est pas correct dans tous ses concerns, mais les concerns sont encore en jeu. Alors comme j'ai dit, je suis pas surpris que nous sommes ici aujourd'hui. Je suis désolé pour la communauté.
0: Ouais, vous êtes
1: déçu. L'économie des États-Unis et du Canada, mais c'est où nous sommes.
0: Ouais, on va. En fait, c'est un communiqué de presse qu'on a reçu, qui a été publié ce matin. C'est Chuck Andery, le chef de la direction par intérim et chef du contentieux de l'autorité du pont Windsor-Détroit, qui a confirmé cette nouvelle-là. Donc, comment est-ce que, bon, je comprends comment vous réagissez. Parlez-moi un peu de la communauté de Windsor comme telle, les acteurs économiques locaux peut-être qui réagissent à ce report-là. Quelle est l'ambiance? Comment est-ce qu'on se sent à Windsor aujourd'hui?
1: Mais je pense qu'il y a un peu de, c'est un peu choquant parce qu'on a eu l'annonce et il y a des invitations qui ont été données à beaucoup de gens dans notre communauté. Mais je pense que le sentiment que j'ai exprimé et que nous avons aujourd'hui, c'est on va voir, on va le croire quand on va le voir. C'est la même chose. On sait que ça va avoir, il va avoir un moment où ça va ouvrir, mais on est vrai. Je suis pour moi-même et comme conseil municipal vraiment désolé. On sait que l'échange entre les États-Unis et le Canada maintenant, c'est pas au niveau où ça était auparavant, mais pour nous autres, c'est aussi une c'est un enjeu de circulation et de trafic dans notre communauté. Et on a très, très hâte à enlever le commerce, les véhicules de commerce international des rues municipales et de leurs envoyés sur des chemins qui sont construits pour ce trafic. Alors, ça, c'est une chose locale qui est très, très importante pour nous autres. Et le pont peut pas ouvrir plus vite. Alors, ouais. On est vraiment en attente pour la journée qu'on va couper le ruban pour vrai.
0: Absolument. Monsieur McKeown, restez en ligne, OK? On va ajouter à cette conversation-là la professeure de sciences politiques à l'Université d'Ottawa, une collaboratrice de notre émission là, régulière, en fait, j'ai envie de dire. Geneviève Tellier, bonjour, vous êtes là?
2: Oui, bonjour Martine.
0: Alors, vous venez d'entendre justement la réaction du conseil municipal Kieran McKenzie. Est-ce que vous étiez surprise ou comme M. McKenzie, pas vraiment de l'annonce comme quoi on reportait encore?
2: Pas vraiment. Je m'attendais, si jamais il y avait eu une cérémonie, que ça aurait été une cérémonie très, très, très sobre. C'est-à-dire qu'on ne veut pas attirer l'attention de Washington sur un irritant de Donald Trump. On est dans un contexte où on négocie le futur ou l'actuel accord de libre-échange. On ne sait pas trop comment l'appeler. Et donc, tout ce qui pourrait choquer Donald Trump pourrait avoir des répercussions, pas juste à Windsor, Détroit, mais ailleurs au pays aussi. Alors, l'enjeu est plus complexe que ça. Et je sens que le premier ministre Carney et je dirais aussi le premier ministre Ford sont très, très attentifs à ne susciter aucun mécontentement de la part qui pourrait y avoir de la part de M. Trump. Alors, j'ai l'impression que pour M. Carney, la décision a été de, ben, on n'est pas trop sûr de ce qui pourrait arriver, alors on est mieux à attendre. Mais évidemment, il y a des dommages assez importants là, en bout de ligne pour la communauté là, qui est aux prises avec un beau pont qu'elle ne peut pas utiliser.
0: Ben absolument. Oui, ça pour M. McKenzie et pour l'ensemble des Windsorois et des Windsoroises. Mais vous dites des dommages aussi. Est-ce qu'il y a des dommages politiques? Est-ce que vous en anticipez des dommages politiques en lien avec cette annonce de Mark Carney au mois mardi, plutôt?
2: Oui. Ouais, non, mais je pense pas qu'on tienne rigueur ni à M. Ford ni à M. Carney de cette décision-là, parce que je pense que tous les Canadiens ont compris le contexte et on comprend les enjeux. Puis tout ce qu'on veut finalement, c'est pas trop attirer la colère de M. Trump. Est-ce qu'il va y avoir des dommages politiques aux États-Unis? Ça, on le verra. Peut-être que la communauté du Michigan, puis on sait que l'État du Michigan est importante électoralement pour Donald Trump. Alors, est-ce qu'elle va se retourner contre Donald Trump? Ça, on le verra. Mm-hmm. Mais j'ai plus l'impression qu'en ce moment, ce que M. Trump essaie de faire, c'est d'avoir une carte de plus de négociation. C'est-à-dire que lui, il veut avoir des choses dans le traité de libre-échange. Puis là, ben, le pont vient de s'ajouter. Alors, il serait très capable de dire à Mark Carney, ben, si vous cédez pas sur ça, moi, je vais garder le pont fermé. Alors, ça peut être c'est un peu ce genre de négociation-là qui peut jouer avec le contexte actuel, là, puis les déclarations de M. Trump.
0: Oui. M. McKenzie, vous, là, qui, ben, j'imagine que vous en connaissez des gens, là, de l'autre côté de la frontière, vous avez des collègues à Détroit. Comment est-ce que les gens de Détroit et les élus de Détroit réagissent? Qu'est-ce que vous en savez de la réaction de ce côté-là?
1: Je pense que c'est largement la même chose qu'on voit ici à Windsor. C'est un scepticisme, mais aussi on a tous les gens dans notre région, on a très hâte à l'ouverture du pont pour beaucoup de raisons, non seulement l'économie, mais aussi les liens culturels. C'est déjà connu qu'il va y avoir les bicyclettes et les pedestrians qui vont avoir accès à ce pont et ça, c'est une importante partie de ce qui va être faire partie de l'infrastructure. Alors, il y a beaucoup de gens qui sont inquiets et ont vraiment hâte à l'ouverture du pont, non seulement pour l'économie, comme j'ai dit, mais aussi pour les liens qui sont plus personnels, plus culturels.
0: Et comment ils réagissent par rapport justement à Donald Trump qui ben, semble vouloir retarder puis utiliser cette carte-là, là, celle du pont finalement, dans les négociations? Est-ce qu'on se sent un peu pris pris dans tout ça, là, du côté de vos collègues, justement, de Détroit, qu'est-ce qu'on vous dit par rapport aux agissements puis à la position de Donald Trump dans ce dossier-là?
1: C'est des conversations qui sont un peu difficiles parce que les gens ici, on a des liens c'est très personnel. Ici, dans notre région, c'est une communauté binationale. Et moi, j'ai toujours l'impression que c'est une communauté d'une façon. Alors, les gens ils aiment leur pays comme nous aimons le Canada, mais aussi, c'est une relation entre des gens qui sont, ça a un sens de famille et une des dynamiques qu'on a ici et maintenant dans la dynamique avec M. Trump, c'est beaucoup des conversations et des fois des moments où des gens qui vont exprimer des regrets pour leur pays, mais on est encore amis et on veut continuer les relations. Alors, c'est un temps qui est un peu difficile, mais on va les relations vont continuer. Je suis certain de cela.
0: D'accord. Madame Tellier, parlez-nous des questions. Qu'est-ce qu'on sait des questions qui sont toujours en suspens entre au niveau de ce dossier-là? Puis, est-ce que le report qui a été annoncé, c'est symptomatique des difficultés justement qui existent au niveau des négociations entre les deux pays?
2: C'est pas clair parce que maintenant, tout se passe en privé. C'est-à-dire qu'on a très peu d'informations sur la scène publique. Puis je vais vous donner un exemple. Mm-hmm. Hier, il y a eu une réunion de tous les premiers ministres au Canada, là, le premier ministre fédéral avec les premiers ministres provinciaux et territoriaux. Et à la fin de la réunion, on n'a entendu personne discuter du contenu. On ne sait pas de quoi ils ont parlé. On soupçonne que la réunion s'est tenue à cause justement de la déclaration de M. Trump qui disait « Moi, j'ai pas besoin du Canada puis du Mexique là, pour mm-hmm. notre économie. Là, on peut s'en passer. » Et donc, ce que le communiqué de presse de M. Carney dit, c'est on a tenu au courant les premiers ministres de l'état de l'avancement des négociations avec les Américains. Alors, c'est à peu près juste ça qu'on sait. Ce qu'on peut prévoir, c'est que quand on en saura un peu plus, si jamais on a un accord ou même si on n'a pas d'accord, il va y avoir des gens qui vont être des gagnants puis d'autres qui vont être des perdants. Ça veut dire que le Canada va avoir cédé sur certains dossiers puis va pouvoir avoir conservé la mainmise sur d'autres dossiers. Lesquels, on ne sait pas. Alors, dans tout ça, ben le pont Gordiard est un peu là-dedans. Je pense pas que c'est une question, on va le garder fini, fermé à l'infini. C'est plutôt M. Trump qui dit, moi, je vais avoir de l'argent par rapport à ça. Il faut pas oublier que le propriétaire du pont Ambassadeur, qui est juste à côté, lui, c'est un proche de Donald Trump qui a contribué à sa caisse électorale. Donc, il y a ces enjeux-là aussi qui jouent. Alors, ça va se jouer comment dans tous les chiquiers de négociation? Très difficile à le dire. Puis, je comprends aussi le gouvernement canadien de pas trop dévoiler ses cartes, c'est-à-dire qu'on est dans la phase un peu finale. Là. Je m'excuse un peu, là, ça n'a pas d'allure, mais enfin, une des phases une peut-être finale. Mm-hmm. Non, c'est pas vrai. Et donc,
1: on espère.
2: Oui, mais encore là, je vous dirais, moi, je ne retiendrai pas trop mon souffle parce que même si on a un accord qui est signé, il n'y a rien qui nous dit que deux mois après, le président ne va pas changer d'idée. Le problème, c'est que maintenant, on a de l'imprévisibilité et cette imprévisibilité-là est là pour plusieurs années. Et ça va être très difficile de rebâtir la confiance. J'imagine qu'on va attendre la fin du mandat du président, mais qui va lui succéder? Ça va être tout quoi l'humeur et des Américains et des Canadiens et des Mexicains. Il y a beaucoup de points d'interrogation. Donc, c'est toute cette question d'imprévisibilité-là qui est sur la table. Alors, le pont, c'est vrai, le pont, c'est un très gros enjeu dans la région. Ça a coûté très cher aussi, hein. C'est plus de 6 milliards de dollars. Mais en même temps, c'est pas un gros enjeu national. C'est-à-dire qu'il y a d'autres préoccupations comme le bois d'œuvre, l'industrie d'automobile, les minéraux critiques. Là, je peux en nommer. La liste, là, est très longue. Mmh. Alors, c'est un des morceaux du puzzle, d'un très gros puzzle qui est très compliqué à essayer d'assembler. Et donc, alors, je voudrais bien répondre à votre question, mais j'ai beaucoup de difficultés parce qu'on n'a pas assez d'informations. Puis, je pense que c'est normal qu'on n'ait pas beaucoup d'informations à ce temps-ci des négociations.
0: Monsieur Mackenzie, j'ai l'impression que vous avez envie de réagir à ce que vous venez d'entendre, là.
1: Je veux réagir à beaucoup de choses que le professeur Tellier a mentionné, mais je suis très content qu'elle a mentionné la relation entre M. Maroon et le propriétaire du pont Ambassador et M. Trump. Et je pense que ça, c'est une grande partie. Non seulement les négociations binationales et trinationales entre le Mexique, le Canada et les États-Unis, mais cette relation aussi parce que c'est non seulement un grand contributeur pour M. Trump, mais l'habitude de M. Maroon et son père auparavant lui était très impliqué dans les politiques de chaque côté du frontière et c'est une tradition pour eux autres qui continue. Alors, ça c'est un excellent point que le professeur a amené à la discussion et c'est un autre point concernant pour nous autres parce que M. Maroon est aussi investi dans notre communauté dans plusieurs places.
0: Ah oui, hein? Donc c'est sa présence politique se fait sentir. Là-dessus aussi, Mme Tellier mentionnait, oui, c'est important ce pont-là, localement, mais on sent qu'il y a des enjeux aussi au niveau national qui prennent peut-être plus de place. Elle a nommé, vous avez nommé quoi, le secteur automobile, secteur...
2: automobile, les minéraux critiques, l'énergie, le nucléaire, on peut en rajouter beaucoup. Alors, je veux pas du tout minimiser la place du pont, puis pour les échanges commerciaux, c'est très important, mais c'est pas la priorité du gouvernement. Ça en est une des priorités, mais je vous dirais que c'est sans doute pas celle qui est au sommet de la liste. Puis si je pense à Doug Ford, j'ai bien l'impression que pour le premier ministre, c'est l'industrie d'automobile ou ça où là aussi, ça va très mal. Et là encore, ça touche Windsor. Mais on sent que Donald Trump veut garder les autos. Il veut que toutes les automobiles consommées en Amérique du Nord soient produites aux États-Unis. Et il bouge pas sur ce dossier-là. Alors ça, c'est très préoccupant. Puis c'est difficile à voir comment M. Ford va pouvoir démêler tout ça puis arriver avec une proposition qui satisferait les Américains.
0: Ouais. Monsieur McKenzie, avez-vous quelque chose à rajouter?
1: C'est tout des points, bons points pour, professeur Tellier, mais une autre chose. C'est une très, très importante industrie dans notre région, des voitures, de construction des voitures. Mais ce qu'on a vu de les gens qui sont impliqués dans cette industrie dans notre région, c'est une habilité pour, faire un pivot dans des autres secteurs manufacturiers. Je pense que ça, c'est, et on voit ça déjà, même le plan Nexstar. C'était principalement pour les batteries, pour les véhicules électriques. Mm-hmm. Ça a changé maintenant à seulement des batteries pour n'importe beaucoup d'autres produits dans notre dont les gens auraient besoin dans tout le Nord-Amérique. Alors, mm-hmm. on a des vulnérabilités certainement. Mais pour nous, un positif de toute cette discussion, c'est une diversification, ouais. Excusez-moi, de notre économie locale, du direct résultat de M. Trump et ses niaiseries. Alors, c'est peut-être une chose positive dans le long terme.
0: Madame Tellier, je vous donne le mot de la fin, peut-être.
2: Moi, après niaiserie, j'ai pas beaucoup de choses.
0: C'est vrai que je pense qu'il vient juste de finir ça. Ouais, des niaiseries, ça finit, ça clôt la discussion juste là. Kieran McKenzie, donc, je rappelle que vous êtes conseiller municipal à Windsor. Merci beaucoup aussi à Geneviève Tellier, analyste politique, professeur à l'Université d'Ottawa. Mais si j'ai bien vu passer, qui prend sa retraite?
2: Oui, à la fin du mois, mais la retraite de l'enseignement. Là. Alors, on peut pas enlever la politique
0: okay.
2: de la politologue. Alors, je vais continuer à suivre l'actualité, puis surtout l'actualité ontarienne, ça c'est certain. Alors,
0: c'est pas la dernière fois qu'on se parle, Geneviève.
2: Non, pas du tout.
0: Ok, ça me rassure. Merci beaucoup, puis bonne retraite de l'enseignement. Merci beaucoup à vous deux. On va peut-être se reparler prochainement à ce sujet.
2: Merci.
0: Au revoir. En
1: merci,
0: chanson. Martine. Bye. Merci. Là. Argile avec la recette.

0: On vient d'entendre donc, c'est Maxime Coutard, Argile de son nom de scène, album Argile. Et le titre c'était La recette tout simplement. Charles Le Bourgeois, on va le retrouver en direct de du Bentway. C'est ça, le Fan Zone. En fait, une des Fan Zones qui a été installée pour la Coupe du Monde dans le Grand Toronto. Charles, bonjour.
1: Bonjour, Martine. Bonjour. Vous ne pouvez pas tomber mieux parce qu'une occasion vient d'être raté côté Mexique, car c'est le Mexique qui est en train d'affronter l'Afrique du Sud en match d'ouverture de cette Coupe du Monde. Alors oui, je suis dans une fan zone, probablement dans la fan zone principale installée ici à Toronto. En fait, un écran géant est installé juste au-dessus d'une pelouse géante où les gens se sont confortablement installés pour regarder le match. On se croirait un petit peu sur une plage. Les gens sont allongés sur la pelouse. Ils ont posé par terre une serviette ou leur maillot pour pouvoir s'installer confortablement. C'est assez bigarré, c'est coloré. Il y a évidemment beaucoup de Mexicains, très peu de Sud-Africains. Pour tout vous dire, j'ai rencontré des joueurs de rugby sud-africains qui sont de passage à Toronto dans le cadre d'une compétition. Ils se sont dit, puisque notre équipe nationale est en train de jouer un match de la Coupe du Monde, on va la soutenir, mais ils n'ont pas beaucoup d'espoir. Ils savent que sur le papier, c'est évidemment le Mexique qui est extrêmement favori. Alors, je le disais, des Mexicains, mais aussi, je suis frappé de voir autant de Latinos, de pays sud-africains qui sont sud-américains, pardonnez-moi, qui soutiennent le Mexique. Beaucoup de Colombiens. Et lorsque les drapeaux ont fait leur apparition sur la pouf, par exemple, la Colombie a applaudi des deux mains. Vous avez pu voir, il y a peut-être autant de Colombiens que de Mexicains sur cette pelouse. Donc, c'est un fait intéressant à noter. Alors, 1-0 pour le moment. Ça fait 30 minutes que le match a commencé. Une première belle occasion dès la quatrième minute avec une frappe ratée côté mexicain. À la 9e minute, le Mexique a inscrit donc son premier but. Vous savez, Martin, c'est la troisième fois de son histoire que le Mexique accueille la Coupe du Monde sur son sol. Mmh. Et les deux fois précédentes, lorsqu'elle accueillait la Coupe du Monde, elle était arrivée jusqu'en quart de finale. Donc, il est permis d'imaginer que le Mexique qui joue une Coupe du Monde à domicile, ça les motive, ça les propulse jusqu'au sommet. En tout cas, effectivement, ils sont favoris compte tenu de leur expérience internationale. La confiance aussi qu'ils ont pu acquérir après plusieurs succès en Ligue des Nations, de la CONCACAF notamment. Alors, j'ai essayé de m'entretenir avec des Sud-Africains. J'ai pas trouvé de francophones parmi eux. En revanche, j'ai rencontré plusieurs francophones chez supporters mexicain et notamment un franco-mexicain, Stéphane, qui est à mes côtés. Bonjour Stéphane, dites-moi, qu'est-ce que ça représente pour vous un match de la Coupe du Monde ici à Toronto, à la maison?
2: C'est incroyable le fait qu'on puisse le voir avec nos amis, qu'on puisse supporter le Mexique et plus en avant la France et le Canada, c'est vraiment incroyable. Il y a une super ambiance, il y a plein de gens de tout le monde. Il y a nos amis à nos côtés. Il y a mon fils qui est avec moi. Donc, c'est vraiment incroyable.
1: On est jeudi après-midi. Vous avez pris votre journée pour un événement que vous jugez particulièrement important. C'était une bonne raison, selon vous, de vous mettre indisponible au travail?
2: Tout à fait. J'y ai pensé, mais j'ai dit, tu sais quoi, c'est une opportunité dans la vie. D'ici à ce que ça arrive à nouveau, c'est très peu probable. Donc, j'ai dit, tu sais quoi, je vais prendre l'après-midi, j'ai pris mon fils avec moi. C'est vraiment une occasion pour vraiment fêter le Mexique et la Coupe du Monde.
1: Dans les jours qui ont précédé ce match d'ouverture de la Coupe du Monde, dans les rues, j'ai rencontré plusieurs personnes qui regrettaient que l'ambiance ne soit pas au rendez-vous. Plusieurs personnes m'ont dit, par exemple, on n'a pas l'impression que le Canada accueille à la maison, en tout cas ici à Toronto, on n'a pas l'impression qu'on va avoir des matchs de la Coupe du Monde. Est-ce que c'est un point de vue que vous partagez maintenant que vous êtes là, ou est-ce que vous avez l'impression d'être pleinement dans cette atmosphère de Coupe du Monde?
2: Non, plutôt je me sens en plein dans l'atmosphère. Et moi, j'ai jamais ressenti ça. Au contraire, moi, je trouve que beaucoup de gens en ont parlé. Ça fait depuis plusieurs mois qu'on en parle au bureau, à la maison, les amis, des connaissances, même des amis canadiens en parlent. Donc, je crois que c'est vraiment au contraire. On voit vraiment une très bonne ambiance.
1: Stéphane, vous êtes franco-mexicain. Est-ce que vous êtes aussi canadien d'ailleurs ou pas?
2: Tout à fait.
1: Vous êtes aussi canadien. Donc, vous avez les trois nationalités. Vous avez des enfants qui ont 7 et 4 ans. Qu'est-ce que vous leur dites? Comment est-ce que vous les éduquez dans cette culture du sport? Par exemple, la France va jouer mardi, le Canada va jouer demain. Aujourd'hui, c'est le Mexique. Vous portez les couleurs de quel maillot à la maison? Par exemple, votre fils Carlo, qui est avec vous, il supporte laquelle de ces trois équipes? Qu'est-ce que vous leur inculquez?
2: Ben moi, je leur dis toujours qu'il faut supporter ben, les trois pays parce qu'ils sont nés au Canada, donc ils sont Canadiens, mais ils ont aussi dans leur cœur la partie française et mexicaine et ils ont les trois passeports. Et je leur ai toujours dit de supporter les trois pays parce que ça fait partie de leur personnalité.
1: À quoi est-ce que vous vous attendez pour la suite de la compétition là 1-0 pour le moment pour le Mexique face à l'Afrique du Sud. Comment vous imaginez d'abord la fin du match et ensuite la

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3: Donc, il reste 10 minutes à jouer avant la fin de cette première mi-temps. Dans la prochaine heure, je serai avec une supportrice mexicaine qui n'est pas mexicaine, mais qui est colombienne. Donc, vous voyez, je boucle la boucle avec ce que je vous disais un petit peu plus tôt. Tout à l'heure, beaucoup de Latinos sont là pour supporter le Mexique et la Colombie, notamment avec beaucoup, beaucoup de maillots colombiens, des drapeaux colombiens qui sont là pour dire « Viva Mexico ».
4: Ouais, ben, parfait. Et dites-moi, Charles, je sais que vous aimez pas quand je vous pose cette question-là parce que vous me dites toujours que c'est difficile à dire et à évaluer, mais en termes de nombre de personnes, on parle de, il y a quand même des gens, c'est assez rempli.
3: Ouais, alors d'abord, pour rentrer, j'avoue que j'ai eu aucun problème d'accès. Bon, d'abord parce que j'ai une accréditation média qui me permet de rentrer facilement, mais aux abords du Bentway, il n'y a pas eu de problématique particulière pour rentrer. C'était pas plein à craquer. Là, il reste de la place sur le gazon et les gens continuent de rentrer. Il y a une forte présence policière, évidemment, aux abords du stade, des bénévoles qui sont là aussi pour guider les visiteurs et les supporters. Il y a assurément... peut-être 2000 personnes. Vous savez, en fait, j'ai sous les yeux une seule partie de la fan zone parce que derrière moi, il y a une autre partie et j'ai pas de visuel sur cette partie-là. Donc, je voudrais pas donner des chiffres qui trompent, mais
4: ça nous donne une idée quand même. Il y a de la place, c'est-à-dire que c'est pas complètement rempli à craquer comme vous disiez.
3: Il y a du monde, mais on n'est pas à touche-touche non plus.
4: D'accord. On se retrouve en deuxième heure d'émission. Merci, Charles.
3: À tout à l'heure. Bye bye.
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4: Alors, on change de ton quand même, hein? Même avec l'indicatif musical. Ouf, on se pose. Jennifer Bartoli, bonjour.
6: Bonjour.
4: Alors, on se parlait tantôt rapidement, on disait qu'on ne suit pas énormément la Coupe du Monde, mais quand même, c'est un événement en famille souvent qu'on peut regarder ce week-end et pour les jours qui s'en viennent. Il y aura assurément des rassemblements. Vous proposez donc une salade de fraises à l'aloumi. Je me disais que c'était peut-être une belle... je trouve que c'est une belle recette à partager comme ça en famille. Et donc, salade de fraises parce qu'on est en plein dans le temps des fraises.
6: Exactement, c'est ça. Ouais. Puis aussi salade de fraises parce qu'on a tendance à utiliser peut-être nos fraises dans des desserts. Oui. Et donc, aujourd'hui, je vous propose une nouvelle façon de déguster nos fraises dans un plat principal.
4: Et à l'aloumi, juste parce qu'on aime ça.
6: Il y a quelque chose d'assez chouette quand on travaille avec l'aloumi, c'est que si vous savez pas ce que c'est un fromage qui nous vient de Chypre. Et donc, c'est un fromage qui généralement est en gros bloc, qu'on peut acheter très facilement en supermarché. Mais ce qui est vraiment intéressant avec ce fromage-là, c'est qu'en fait, on peut le griller et le chauffer et il garde sa forme. Il fond pas comme la plupart des fromages et du coup, c'est une super option pour le printemps, pour l'été. Et on peut le rajouter à nos salades et tout un tas d'autres plats.
4: C'est parce que si fraises équivaut été, aloumi aussi, c'est vrai.
6: Vous avez
4: vraiment
6: tout compris.
4: La salade est parfaite pour l'été.
6: Vous avez tout compris.
4: Je vous cède donc le micro, ma chère.
6: Ok, alors moi j'ai pensé un peu à trois mots quand je voulais penser à la salade un peu star de ma fin de printemps. Et les trois mots auxquels j'ai pensé, c'est fraîcheur, c'est protéines. Et c'est punch. Alors, protéines, c'est peut-être pas très, très glamour comme terme, mais la raison pour laquelle j'en parle, c'est parce que souvent, quand on a des salades, qu'on peut voir peut-être dans des barbecues ou au dîner, c'est pas une salade complète, c'est pas une salade dînatoire, c'est une salade où on va avoir l'impression un peu qu'on reste sur sa faim, une fois qu'on l'a dégustée. Alors que la salade que je vous propose aujourd'hui, de par le halloumi et des haricots blancs qu'on va rajouter, c'est une salade qui fait vraiment le plein de protéines, donc une salade végétarienne, mais qui va vraiment faire office de plat principal, justement. Et je vous donne une petite astuce avant que je débute, parce que c'est vrai que la saison des fraises débute, mais on est encore vraiment au tout début.
4: Au début, oui.
6: Exactement.
4: Oui, ben la saison, on dirait qu'elle est un peu plus tard. J'ai l'impression que c'est
6: On n'a pas eu un printemps très facile, donc tout se joue un petit peu plus tard. Mais si vous achetez des fraises, il y a des fraises de l'Ontario que vous trouverez déjà en supermarché. Alors, coupez-les en deux. Déjà, si elles ne sont pas parfaitement rouges à l'intérieur, généralement, ça veut dire qu'elles sont pas très juteuses. Donc, goûtez-les. Et une petite astuce, c'est simplement, en plus pour cette salade, on découpe nos fraises en quartier avant de nous en servir. Donc, découpez vos fraises, goûtez-les. Et si vous les trouvez peut-être pas parfaitement juteuses, rajoutez un petit jus.

0: citron et peut-être un tout petit peu de sucre. Ça peut être juste une petite cuillerée, petite de sucre classique, de miel ou de sirop d'érable. Et on mélange tout ça et on continue avec le reste de la préparation. Et quelques minutes, vous allez voir, dans cette mixture, ça va redonner à vos fraises un espèce de juteux. Vous allez avoir l'impression d'avoir cueilli les fraises exactement au bon moment. Donc, c'est la petite astuce si par hasard, vos fraises ne sont pas au top. Mais par contre, pour ma salade, je commence avec l'halloumi parce que c'est la partie cuite de ma salade. Le reste est très facile à préparer. Mm-hmm. Donc, je commence avec mon halloumi. Donc, comme je vous le disais, c'est un fromage qu'on achète en cube. Ça ressemble un peu à du tofu ferme,
1: oui,
0: finalement.
1: Oui, c'est vrai.
0: Par contre, c'est un fromage qui est très salé. Très salé. Donc, je vous donne simplement le petit bémol. C'est vraiment délicieux. Mais vous allez voir, dans ma vinaigrette pour ma salade, je mets juste une petite pincée de sel. Et soyez pas trop généreux. Il y aura toujours le temps pour goûter à la fin et rajouter. Mais c'est vrai que le halloumi est très salé.
1: Ah oui, c'est salé. Est-ce que vous proposez qu'on le rince, le halloumi?
0: Ah non, moi, je le rince pas. Je l'utilise tel quel. De toute façon, il est quand même salé un peu de partout. Mais c'est ça aussi qui le rend délicieux. Donc, je commence.
1: C'est vrai, oui.
0: Exactement. Donc, je commence avec mon halloumi, puis je vais le découper en petits cubes. Donc, très facile à faire. Et ensuite, je vais mettre mon halloumi dans une poêle anti-adhésive. Alors, prenez bien une poêle anti-adhésive pour cette recette, parce que sinon, vous allez peut-être avoir du mal. Ça va peut-être coller. Je vais le faire revenir à peu près 2 à 3 minutes de chaque côté et vous allez voir, ça va, le fromage est assez blanc et vous allez voir, dès que vous allez le mettre dans la poêle, vous allez voir, il va devenir doré, ça sent bon, c'est vraiment un régal. Donc une fois qu'il est doré...
1: Ou le barbecue, est-ce qu'on fait
0: au barbecue ça marche aussi.
1: Ouais,
0: par contre, si vous le faites au barbecue, vous ne le coupez pas en cube, coupez-le en lamelles, mais ça marcherait également. Donc je vais faire revenir mon halloumi et ensuite, je me munis simplement de mes haricots. Moi, j'ai utilisé des haricots blancs aujourd'hui, mais vous pouvez prendre les haricots que vous avez sous la main. Voilà, je les ai simplement égouttés et bien essorés. Je mets ça dans mon plat. Ensuite, je rajoute donc mes fraises. Mm-hmm. Et puis après, je rajoute quelques petits agréments que moi, j'avais sous la main, mais que vous allez pouvoir substituer avec d'autres choses selon ce que vous avez, vous, sous la main. Donc, par exemple, si vous n'avez pas d'haricots, vous pouvez utiliser des lentilles. Ça marche super bien. Des pois chiches, ça marche très bien également. Bon, les fraises, quand même, c'est un peu ma star de la journée. Donc, oui, je vous conseille de les utiliser. Moi, ensuite, j'avais des câpres. Alors, c'est vrai que souvent, les câpres, ça s'achète en grande quantité et on n'en utilise pas beaucoup pour une recette. Donc moi, il m'en restait, donc j'utilise mes câpres. Alors les câpres, c'est salé aussi.
1: C'est ça, j'allais dire.
0: Oui, mais j'en utilise pas beaucoup et c'est vrai que ça donne un vrai petit punch. Je vous parlais tout à l'heure d'un punch en goût et c'est vrai que le halloumi, les petites fraises sucrées et les câpres, c'est vraiment un délice. Donc utilisez-les bien. Donc je mets mes câpres. Ensuite, j'avais de la menthe fraîche parce que j'ai commencé à faire pousser toutes mes herbes. C'est la saison finalement. Ouais. Donc j'avais de la menthe fraîche, mais vous pourriez utiliser franchement n'importe quelle herbe fraîche que vous avez sous la main, ciboulette, basilic, ce que vous avez sous la main, mais une petite
1: coriandre.
0: Coriandre, ça marcherait aussi. Simplement romarin, je vous dirais de pas utiliser, mais oui, coriandre, ça marcherait très bien. Ou persil plat, ça serait super. Donc voilà, je vais mélanger tout ça aussi et tout ça ensemble. Et puis j'ai aussi un avocat. Et ça, c'est vrai que ça rajoute un peu de richesse. Et puis c'est une super belle couleur également. Donc je vais mélanger tout ça. Et là, je fais une petite vinaigrette. Alors toute simple. Alors c'est du jus de citron, de l'huile d'olive, une petite pincée de sel, donc comme je vous le disais, pas trop parce que le reste est salé, mais une petite pincée quand même pour relever le goût. Et puis moi, j'aime bien pour cette recette, parce que c'est vrai que les haricots, c'est quand même pas très très fort en goût. Donc moi, ce que j'aime bien, c'est rajouter de l'ail. Alors juste une petite gousse d'ail et je vais la râper et ajouter ça à ma vinaigrette et vous allez voir, ça c'est un petit truc assez sympa, même si vous faites par exemple sur le barbecue des marinades, etc. De rajouter un petit peu d'ail râpé, c'est vraiment une bonne astuce. Et ensuite, je vous parle de quelque chose et d'ailleurs, je vous ai amené quelque chose pour que vous sentiez. C'est des baies roses. Alors ça, c'est parce que j'ai fait le fond des placards et que j'avais ça dans mon placard à épices. Et d'ailleurs, c'est
1: Le poivre rouge.
0: Poivre rose, ouais, exactement. Rose, ouais. Alors, si vous en avez jamais goûté, ça s'appelle du poivre rose. Mais finalement, c'est un terme qui nous porte un peu en erreur parce que c'est une baie, donc un fruit. Et ce n'est pas du tout du poivre. C'est bien moins épicé que du poivre. Mais par contre, ça sent super bon. C'est rose, c'est super joli, c'est facile à utiliser. Ça ne se cuit pas, donc ça s'utilise justement pour nos garnitures. Et donc moi, j'en avais sous la main et j'avais envie d'en utiliser. Donc vous mettez ça sur votre salade. Idée. C'est vraiment optionnel, mais je pensais que c'était aussi une bonne idée de vous parler. Vous savez, au printemps, on fait un peu le fond des placards, on range un peu chez nous.
1: C'est
0: une bonne idée de regarder vos épices parce qu'on a tous tendance à garder nos épices bien trop longtemps. Et les épices, généralement, après 6 mois, franchement, ça perd en saveur, ça perd en parfum. Donc c'est un bon moment pour faire justement vos placards. Alors moi, j'avais ces baies roses sous la main parce que je vous le dis, si vous faites
1: je
0: quelque
1: chose. Vous en avez volé, là.
0: Ouais, allez-y, allez-y. Et si, si, par exemple, vous faites un dessert avec du chocolat, un peu de béros par-dessus, c'est vraiment un délice. Mais peut-être que vous n'avez pas ça sous la main. Si vous n'avez pas ça sous la main, du paprika, par exemple, c'est une super bonne idée.
1: Ah, d'accord.
0: Pour en rajouter à la fin, juste une petite pincée.
1: Ah oui, mais là, ça donne autre chose, du paprika. Là,
0: ça donne autre chose, mais...
1: Ici, on a quand même...
0: C'est une touche sucrée,
1: oui,
0: fruitée.
1: Oui, ouais. Oui.
0: Mais
1: c'est...
0: le paprika, ça marchera tout aussi bien, ça sera aussi délicieux. Donc, si vous avez ça sous la main, c'est un peu plus classique, mais juste un petit moment pour penser à faire nos vides placards et puis s'assurer de bien utiliser nos épices à temps.
1: Oui, oui, c'est vrai que c'est important. De vider les placards et d'ajouter ou d'acheter les nouvelles épices. Moi, j'achète toujours les épices entières, donc ça dure un peu plus longtemps,
0: c'est vrai. Mais même avec les épices entières, ça a quand même un moment donné où ça perd en saveur, donc c'est un bon moment pour y penser. Donc voilà, et puis une fois qu'on a tout mélangé, vous allez voir notre salade, elle est belle à regarder, elle est délicieuse, et puis c'est un super plat à présenter, justement, si vous avez des amis qui viennent voir le foot, voilà.
1: Oui, c'est une très bonne idée. Là, il nous reste quelques instants, parce que le poivre rose, vous me faites penser, parce que là, j'en mangeais, là. Ça me fait penser à une recette que je faisais souvent, mais ça fait longtemps que je ne l'ai pas fait. Une crème glacée, tout simple, mais une bonne crème glacée, évidemment, là, la Häagen-Dazs ou peu importe, le Kawarta, à la vanille. Donc, vraiment quelque chose de très simple, avec des fraises, mais qu'on a fait macérer dans un bon vinaigre balsamique. Tout simplement, et avec le poivre rose comme ça sur le dessus, quand même une bonne portion, une bonne quantité de poivre, c'est délicieux.
0: En fait,
1: je ne sais pas si vous avez déjà...
0: De toute façon, les fraises et les béros, ça, c'est vraiment une super belle combinaison. Et ce qui est génial avec les béros, c'est que justement, comme c'est bien moins piquant que du poivre traditionnel, on peut quand même en mettre une belle quantité. Ouais. Et déjà, c'est vraiment joli à l'œil. C'est vrai que c'est vraiment très rose, très coloré. Mais c'est vrai qu'on peut en mettre beaucoup. Donc, allez-y. Exactement. Allez-y à souhait sans vous poser de questions.
1: Merci beaucoup. C'était notre dernière chronique de la saison.
0: Il y en a une la semaine prochaine.
1: Il y en a une la semaine prochaine. Ah, parfait. Alors, on se retrouve la semaine prochaine. Donc, on retrouve aussi votre recette sur le site Internet de Radio-Canada dans la section Mordu. Merci, Jennifer.
0: Bon appétit.
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1: Voilà, donc Jennifer qui, évidemment, j'imagine que vous l'avez... Je pense que j'avais oublié de le mentionner. Mais oui, elle est en studio parce qu'elle m'a apporté... Elle m'a donné du poivre, évidemment. Je pense que j'avais oublié de le mentionner, mais bon, vous l'avez compris. Merci, Jennifer. On reparle de la Coupe du monde, si vous le voulez bien, chers amis, parce que, Charles nous le disait, c'est à Mexico qui a lieu en ce moment même le premier match de cette édition de la Coupe du monde. Le Mexique fait face à l'Afrique du Sud. Mon collègue Nicolas Haddad a fait le point sur un peu l'ambiance sur place avant que ne débute donc ce fameux premier match. Il en a parlé avec Théodore Doucet, qui est journaliste indépendant à Guadalajara, au Mexique, où plusieurs matchs donc sont prévus, dont celui qui joue en ce moment. On va écouter un petit extrait de l'entrevue.
3: Justement, je suis allé parler à plusieurs résidents hier soir dans le centre-ville historique donc de Guadalajara, alors que le compte à rebours, la statue du compte à rebours égrenait ces dernières heures devant la cathédrale, il y avait beaucoup, beaucoup de gens vêtus du maillot vert de la sélection nationale. Ils étaient venus flâner autour de l'esplanade du FIFA Fan Festival, donc dans ce centre-ville historique. Et parmi eux, Josué Barrera décrit son impression du moment. On l'écoute.
4: Los países que vienen a México podemos nosotros mostrarle parte de nuestra cultura, que es algo muy importante.
3: Voilà, il se dit très fier que son pays ait l'occasion de montrer la richesse de sa culture et la chaleur légendaire de ses habitants, soit une image à l'opposé de celle qui est renvoyée épisodiquement sur l'insécurité ou les difficultés économiques.
5: Ça, c'est extrêmement intéressant. Je dirais, est-ce qu'il y a des traces de cette réalité? On l'a entendu dans l'actualité ces derniers mois, que ce soit à Jalisco ou à Guadalajara. Est-ce que cette idée de violence a été réelle avant le début du mondial?
3: Oui, tout à fait, Nicolas. C'est un enjeu qui est très marqué ici. Et puis, la tension est montée d'un cran ces derniers jours, la tension sociale plutôt. Il y a eu de multiples manifestations à Guadalajara, mais surtout à Mexico, sur divers sujets de discorde, comme les salaires dans la fonction publique, particulièrement dans l'éducation, le manque d'investissement dans les infrastructures publiques, comme le transport, ou encore les disparitions forcées qui se comptent par dizaines de milliers dans ce pays et qui sont un vrai traumatisme pour la population. Alors l'ouverture de la Coupe du Monde, c'est donc aussi synonyme de mécontentement social. Et Karina Carrillo, que j'ai rencontrée aussi hier, l'explique. C'est une jeune habitante de Guadalajara et elle sera bénévole pendant la compétition.
6: Me parece algo inadecuado que el gobierno esté invirtiendo tanto dinero en poner una buena estampa.
3: Alors, elle trouve que les pouvoirs publics ont dépensé énormément d'argent pour embellir les endroits qui seront courus, qui seront visités par les touristes, mais qu'il n'y aura pas de changement réel et durable. En tout cas, c'est ce qu'elle croit. Pas de changement réel et durable pour les Mexicains une fois que le mondial sera terminé, Nicolas.
5: C'est fascinant parce que, Théodore, ça vient rejoindre un peu les questions que se posent les Torontois, hein, qui auront dépensé beaucoup d'argent en contribuables pour recevoir 6 matchs de Coupe du Monde cette année. Mm-hmm. Est-ce que les prix des billets font aussi parler au Mexique? Est-ce qu'on voit ça comme à Toronto comme une Coupe du Monde pour les riches avec des prix de billets qui sont à 4 chiffres dans bien des cas?
3: Absolument. L'impression générale, c'est que les billets sont excessifs, exorbitants, inabordables, le mot que vous voulez. Karina Carrillo, qu'on vient d'entendre, elle m'a confié avoir cherché une place pour voir le Mexique affronter la Corée du Sud. Ce sera à Guadalajara la semaine prochaine. Mais la place la moins chère qu'elle ait vue s'élevait à 40 000 pesos, soit plus de 3 000 dollars canadiens. Donc, ça représente environ 3 fois le salaire médian. Alors pour elle, ces prix donnent l'impression que la compétition se fera sans que les Mexicains aient été invités, conviés à la fête.
1: Voilà, on vient d'entendre Théodore Doucette, journaliste indépendant à Guadalajara, au Mexique, où justement, en ce moment, a lieu le premier match de cette édition de la Coupe du Monde.

0: Ah oui, je voulais vous souligner, vous rappeler que c'était au micro de mon collègue Nicolas Haddad. C'était en ondes ce matin à l'émission Il n'y a pas deux matins pareils. Si vous souhaitez réentendre l'intégralité de cette entrevue-là, rendez-vous sur notre plateforme audio que vous connaissez. Tout est disponible en rattrapage, bien évidemment. Au retour du bulletin d'information, nous, on va s'intéresser à un autre dossier complètement, mais dossier important qui est revenu dans l'actualité aujourd'hui. C'est le fait qu'il y a des gens qui souhaiteraient, des survivants, des dirigeants, bref, qui souhaiteraient que le centre culturel Woodland, le plus ancien pensionnat autochtone au pays, l'Institut Mohawk de Brantford, on voudrait qu'il devienne un endroit qui serait désigné comme patrimoine mondial par l'UNESCO. On se parle de cette initiative et de bien d'autres choses tout de suite après le bulletin d'info.
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4: Bonjour, ici Andrea Pozzo-Martinez à Toronto. Il est 16h, voici vos informations. À Toronto, un policier est mort tôt ce matin alors qu'il effectuait un mandat de perquisition dans le nord-ouest de la ville. L'enquête était en lien avec des coups de feu tirés sur le consulat américain en mars dernier. Jean-Loup Doudard.
5: Le chef de la police de Toronto, Myron Demkew, sous le coup de l'émotion au moment d'annoncer la mort de l'agent Mark Pinizotto.
6: Mark was shot in the line of duty. While conducting a search warrant early this morning.
5: Le policier de 43 ans est mort alors qu'il entrait dans un appartement d'une tour d'habitation dans le nord-ouest de Toronto. Un homme à l'intérieur l'atteint alors d'un seul coup de feu.
7: A second officer returned fire. And the man was struck multiple times.
5: Son collègue a répliqué en tirant à multiples reprises sur le suspect, selon la porte-parole de l'unité des enquêtes spéciales, Monica Houdon. Les deux hommes ont été dépêchés à l'hôpital où le policier a succombé à ses blessures. Le suspect demeure dans un état critique.
6: The investigation that led to the search warrant concerned a number of shootings, including a shooting at the United States Consulate.
5: Le chef d'MQ confirme que les enquêtes de jeudi matin avaient un lien avec plusieurs fusillades survenues à Toronto, y compris celles visant le consulat américain en mars dernier. Des coups de feu avaient alors été tirés en direction du bâtiment diplomatique au milieu de la nuit. Un autre suspect demeure d'ailleurs en cavale, un jeune homme de 19 ans. La police prévient qu'il pourrait être armé et dangereux. Ici Jean-Loup Doudard, Radio-Canada, Toronto.
4: Puis l'industrie minière de l'Ontario devra recruter 5000 travailleurs supplémentaires d'ici 2030 pour répondre à l'intensification de ses activités. Diverses mesures sont prises pour atteindre cet objectif. Pélanchi Mumoroy explique.
8: Le défi est de taille pour les sociétés minières de la province. Actuellement, un travailleur sur cinq est âgé de plus de 55 ans. À cela s'ajoute une féroce compétition avec d'autres secteurs pour attirer de la main-d'œuvre, comme l'explique Priya Tandine, présidente de l'Association minière de l'Ontario. Nous sommes en forte concurrence avec les métiers spécialisés comme la construction et la fabrication, dit-elle. Pour séduire les jeunes, surtout à l'extérieur du nord de l'Ontario, l'industrie mise sur sa campagne « This is mining ». Sur le terrain, les gouvernements investissent. La province précise qu'elle injecte plus de 3 millions de dollars dans un nouveau centre de formation à Sudbury. Elle envisage de former 7000 personnes par an. Les institutions postsecondaires s'adaptent elles aussi à l'image du Collège Northern qui a modernisé son programme en génie minier. Jamie Johnston en est la doyenne. Nous visons une intégration plus poussée de la pensée systémique afin de renforcer la sécurité et la gestion des risques. Enfin, pour combler les postes vacants, les entreprises se tournent également vers l'immigration via le programme ontarien des candidats à l'immigration. Ici Venon Chimimourgoua, Radio-Canada, Sudbury.
4: Le nouveau train à grande vitesse pourrait générer des revenus issus du tourisme de plus de 3,5 milliards de dollars et créer des dizaines de milliers d'emplois. C'est ce qui ressort d'un rapport commandé par la société d'État Alto afin de mesurer les effets du TGV sur l'industrie touristique. Les explications de Mathieu Berger.
9: Le secteur touristique a, avec l'arrivée du train à grande vitesse, une opportunité extraordinaire de développement.
10: C'est ce que croit le vice-président stratégie et développement chez Alto, Laurent Terrien. Ses propos sont appuyés par un rapport d'une firme privée commandée par Alto. Les auteurs du document estiment que les dépenses touristiques pourraient atteindre 3,6 milliards de dollars par an le long du tracé entre Québec et Toronto. La région d'Ottawa-Gatineau profiterait de dépenses touristiques d'un demi-milliard de dollars par année, selon le scénario le plus optimiste. Il faudra toutefois un haut niveau de coordination entre les différents paliers de gouvernement et une stratégie commune pour y arriver, croit Laurent Terrien.
9: C'est de s'assurer que lorsque le touriste arrive à la gare de destination, mais il est bien pris en charge dans le dernier kilomètre qui l'amène, par exemple, à son hôtel ou à l'activité qu'il compte faire.
10: En contrepartie, sans effort réel de coordination, les impacts seraient beaucoup moins importants. Le rapport prévoit alors des retombées annuelles de 150 millions de dollars et la création de 2000 emplois seulement. Et il faudrait patienter avant de savoir si les auteurs du rapport ont visé juste. Alto prévoit amorcer la construction de son chantier de chemin de fer à grande vitesse au plus tôt en 2029-2030. Ici Mathieu Berger, Radio-Canada, Ottawa.
4: Le président américain Donald Trump fait à nouveau volte-face et annule les frappes contre l'Iran qui étaient prévues ce soir. Le dirigeant républicain a dit avoir pris acte du fait que les négociations entre les parties ont progressé au point où il ne restait qu'à finaliser un accord. Les agences de presse iraniennes ont cependant contredit cette affirmation. Le professeur titulaire à l'École supérieure d'affaires publiques et internationales de l'Université d'Ottawa, Thomas Junot, estime qu'il faudra demeurer prudent face à la suite des choses.
11: Il y a quand même certaines indications qu'il y a eu du progrès dans les négociations au cours des derniers jours, des dernières semaines. Est-ce que ça veut dire qu'une entente est vraiment sur le point d'être annoncée? Peut-être, peut-être que non. Avec M. Trump, on peut être surpris. Si c'est le cas, il faut bien comprendre, par contre, qu'une entente, ce ne serait pas un accord de paix, malgré les même si le terme est utilisé des fois, ça serait une entente qui prolongerait le cessez-le-feu de façon plus durable et qui remettrait à plus tard les négociations sur les enjeux beaucoup plus profonds entre les deux pays, comme le programme nucléaire iranien, son programme de missiles, etc.
4: Donald Trump a ajouté que le blocus des ports iraniens restait en vigueur jusqu'à la finalisation d'un accord. Voilà, c'est ce qui complète vos informations.

0: Rebonjour, me revoici, Martine Laberge, au micro avec vous jusqu'à 18h ce soir dans La Mosaïque. Et ben, évidemment, on est en direct du centre-ville de Toronto. Deuxième heure d'émission, Charles Le Bourgeois sera avec nous à nouveau pour nous parler évidemment de cette Coupe du Monde, le match qui a toujours lieu en ce moment au Mexique. Mexique contre Afrique du Sud, que me chuchote Ramine. Merci, je le savais, Ramine. J'oubliais. Là. Il y a tellement de choses qui se passent. Bref, ça se passe en ce moment. On va se parler aussi. Ah oui, Philippe de Montigny, mon collègue du bureau économique de Toronto. Une histoire vraiment intéressante et qui pose une question beaucoup plus large, c'est-à-dire, vous savez, bon, à l'ère de l'intelligence artificielle, là, on chatte, on discute de plus en plus avec justement des robots conversationnels. La plupart du temps, les entreprises, les compagnies nous avisent, c'est-à-dire que quand, par exemple, on commence une discussion, on nous dit bonjour, je suis tel nom, je sais pas, Claude, et je suis le robot conversationnel de telle ou telle compagnie. Donc, on nous avise et là, on commence la discussion. Mais c'est arrivé dans certains cas où il n'y avait pas d'avertissement et où la personne qui avait donc cette conversation-là par écrit ne savait pas qu'elle était en train de discuter avec un robot. Qu'est-ce qui arrive si le robot nous fait une proposition, nous, par exemple, nous dit « Ah oui, je vais te donner tel tarif, tel frais, telles économies », qu'on dit « Ah, parfait », mais que là, l'entreprise nous revient nous disant « Oh, désolé, non, c'était un robot conversationnel et on n'avait pas autorisé le robot à vous donner tel ou tel tarif, tel ou tel prix de vente. » Et on revient sur notre parole, ou en tout cas la parole du dit robot. Qu'est-ce qui se passe à ce moment-là? C'est arrivé à certaines personnes. Philippe de Montigny sera avec nous pour nous raconter, entre autres, l'histoire semblable d'un homme qui a voulu donc qui s'est fait offrir une bonne affaire de la part d'un concessionnaire BMW à Toronto. Bref, on va se raconter, ou c'est Philippe qui va venir nous raconter cette histoire-là dans cette deuxième heure d'émission. Ramine, je recommence avec vous et la diffusion du match d'ouverture dans la fan zone de Bentway à Toronto. Finalement, Charles est probablement en route de retour vers le studio. Vous me dites parce que ça a été annulé, ça a été...
1: Effectivement, tout à l'heure, il y a quelques secondes, je l'ai eu au bout du fil.
0: Ah bon?
1: Et il nous a envoyé quelques images aussi, des photos qu'il a prises sur place, montrant cette annonce que la diffusion, la projection de ce premier match de la Coupe du Monde a été annulée, cancellée, comme c'était écrit, cancellation, à Bentway.
0: Donc, vous envoyez ça en privé, parce que moi, je regarde dans mes affaires, là, j'ai rien reçu, moi.
1: Ouais, il a envoyé dans le chat.
0: J'anime cette émission-là, mais on ne me dit rien.
1: Voilà, et voilà, donc j'ai essayé de vous l'expliquer rapidement.
0: Oui.
1: Et il le suivait avec des fans sur place. On l'a entendu tout à l'heure.
0: Oui.
1: Là, il va venir dans quelques minutes nous expliquer la situation et nous dire ce qui a amené les organisateurs à annuler cet événement public. Mais en vérifiant, la rencontre se poursuit, en tout cas au Mexique.
0: Du côté du Mexique.
1: Au stade Aztèque.
0: Okay.
1: Où on voit l'opposition entre l'un des pays hôtes, le Mexique, qui mène 1-0 face à l'Afrique du Sud.
0: Bon, sans surprise.
1: Sans surprise, effectivement, les parieurs ou les pronostics donnaient plutôt un avantage aux Mexicains dans ce match. Le but a été marqué à la 9e minute par Julian Quiñones. Et voilà, pour dire un mot des statistiques, les Mexicains ont tiré 10 fois sur le but sud-africain de leur adversaire, donc contre 2 seulement des Sud-Africains. Mais la possession est mexicaine, 57% pour 43% à la fin de la deuxième rencontre de la première mi-temps. Ça s'est équilibré. Mais bref, il reste encore 45 minutes. Les Sud-Africains n'ont pas pas encore dit leur dernier mot.
0: No stress, no stress. Et aussi, les acteurs du dossier des Whitecaps de Vancouver se réunissent dans l'espoir de sauver ce club de la Major League Soccer.
1: On reste dans le monde du ballon rond, effectivement. Les Whitecaps qui ont indiqué que les dirigeants du club et de la MLS avaient récemment rencontré des représentants du gouvernement et des chefs des pays de Musqueam, Squamish et Sail Wothoth, pardon, pour discuter de l'avenir de l'équipe à Vancouver. Et Gregor Robertson, qui est le ministre fédéral du logement, a déclaré que le groupe avait examiné les possibilités d'améliorer les revenus, discuté des sites potentiels pour un stade et étudié les moyens de mobiliser des groupes d'investisseurs potentiels. En tout cas, on essaie de garder cette équipe populaire dans la région de Vancouver, dans cette ville, pour que le Canada continue d'avoir trois équipes dans la Major League of Soccer.
0: D'accord. Merci, Ramin.
1: De rien.

0: qui la faute quand un robot conversationnel d'une entreprise négocie des transactions, mais sans autorisation? C'est ce qui s'est produit, vous savez, dans un concessionnaire de BMW à Toronto. Le robot a proposé à un client de racheter sa voiture d'occasion à un prix vraiment alléchant. Mais quand l'entreprise a réalisé son erreur, elle a voulu évidemment annuler son offre. La situation n'était pas si simple que ça. J'en discute avec Philippe de Montigny, chef du bureau économique de Radio-Canada à Toronto. Philippe, qu'est-ce qui s'est passé exactement?
1: Ben Martine, le mois dernier, Zach Giacomelli a décidé de revendre sa BMW au concessionnaire lorsqu'il a appris que la voiture allait nécessiter d'importantes réparations. Il s'est rendu en ligne et reçoit ensuite un texto de Quinn, un représentant de BMW Toronto. Conversation très sympathique. Le client nous disait que Quinn était serviable et empathique à l'égard de ses ennuis mécaniques là, de sa voiture. Quinn lui propose finalement de racheter sa voiture pour plus de 27 000 $ le montant qui correspond au solde de son prêt automobile, ce qui lui semblait vraiment fantastique. Mais un peu plus tard, une trentaine de minutes plus tard, le concessionnaire l'appelle pour annuler l'offre. On lui explique que Quinn, c'est un robot conversationnel, alimenté par... Et on lui dit que cette offre n'était donc pas valide. Ça lui avait été envoyé par erreur. On écoute là-dessus Zach Giacomelli.
2: I was shocked. I was astounded. Like, my jaw was on the floor. I felt so... almost embarrassed that I didn't know that I was speaking with AI.
1: Donc, il dit qu'il était sous le choc, on le comprend bien, bouche bée, c'était embarrassant pour lui, et en fait, ça le fâche de ne pas avoir su que c'était l'IA. Et tout au long de l'échange de texto, Quinn n'a jamais révélé qu'il était en fait un robot conversationnel. Normalement, on s'attend à ce que au début de la conversation, c'est « Hi, I'm Quinn, I'm this virtual assistant, un assistant virtuel, mais ce n'était pas le cas dans ce cas-ci. Un véritable employé de BMW de Toronto lui a dit que l'offre de rachat réel s'élèverait au mieux à 20 000 $ au mieux. Donc environ 7 000 $ de moins que ce qui avait été promis, ce qui l'a enragé.
2: If they're going to be replacing their employees' jobs with AI, then they need to be honoring what that AI says. If they can't stand by what their AI says, they shouldn't be using AI then.
1: Bon, et on le comprend bien, Zach Giacomelli qui dit que si BMW veut remplacer ses employés par l'IA, ben il devrait respecter ce que dit cette IA-là.
0: S'assurer que c'est ça, d'avoir de meilleurs programmeurs, ou je sais pas comment ça fonctionne exactement, mais bref, s'assurer que, de pouvoir respecter ce que la technologie dit finalement, ou le robot. Le débat est super pertinent parce que, l'intelligence artificielle promet aux entreprises des économies, évidemment, des gains d'efficacité. Mais là, lorsque les robots se trompent, la facture peut être salée.
1: Oui, que ce soit en acceptant de dédommager ou de rembourser un client lésé, ou encore, il y a certains cas qui pourraient se ramasser devant les tribunaux. En 2024, c'est déjà arrivé, un tribunal de la Colombie-Britannique a tranché dans une affaire impliquant Air Canada. On s'en rappelle bien, c'était il y a 2 ans. Un rare précédent juridique en ce qui a trait aux robots conversationnels. La compagnie aérienne a dû rembourser un client parce que son agent virtuel lui avait transmis des renseignements erronés. Le robot lui avait dit au client qu'il pouvait acheter des billets aller-retour de Vancouver à Toronto pour assister à des funérailles, puis ensuite demander rétroactivement un tarif spécial pour les voyageurs en deuil. Des informations contradictoires à ce que dit le site web d'Air Canada. On va écouter Mathieu Lagente, qui est professeur de gestion et spécialiste en intelligence artificielle à l'Université métropolitaine de Toronto.
3: Que ce soit un agent artificiel ou un agent humain, l'entreprise reste quand même maître de sa communication et des offres qu'elle fait à ses consommateurs, et donc par conséquent est tenue par les promesses qu'elle fait à son consommateur.
1: Et dans ce cas-là, Air Canada a fait valoir devant le tribunal de résolution civile de la Colombie-Britannique que le robot était une entité juridique distincte, responsable de ses propres actes. Ça, la Cour n'était pas d'accord. On a exigé que l'entreprise verse à son client une indemnisation de 812 $, donc remboursement de la différence entre le prix des billets et les frais juridiques.
0: On risque de voir ce genre de choses-là de plus en plus souvent, j'imagine.
1: Oui, c'est ce qu'affirme Tanya Walker, avocate en litige à Toronto. Pas surprenant alors qu'un plus grand nombre d'organisations justement adoptent l'IA pour améliorer leur service à la clientèle. Mm-hmm. Selon les plus récentes données de Statistique Canada, 12 % des entreprises canadiennes disaient l'an dernier utiliser des outils d'intelligence artificielle pour fabriquer des biens ou offrir des services. Cette proportion a doublé par rapport à 2024. Donc, on voit quand même une augmentation fulgurante.
0: Oui, oui.
1: Et près du quart de ces entreprises, l'an dernier, se servaient justement de robots conversationnels ou d'agents virtuels. On écoute l'avocate Tanya Walker.
4: The company benefits their bottom line from having a bot instead of a human being. So the company should be held responsible, not the consumer.
1: Donc, elle dit que l'entreprise réduit ses coûts, peut augmenter ses marges de profit aussi en utilisant un robot conversationnel plutôt qu'un employé humain. Et elle doit en être responsable lorsqu'il y a un problème ou que les clients sont induits en erreur. Ça ne retombe pas sur le dos des consommateurs. Voici de nouveau le professeur Lajante.
3: Les entreprises sont très attentives à leur image de marque. C'est l'image de marque, il faut comprendre que c'est quelque chose qui met des années à se construire et qui se perd très, très vite. Et donc, ce type de situation, évidemment, au-delà des coûts d'infrastructure, technique, etc., le risque réputationnel est extrêmement élevé. Et c'est probablement là où les entreprises vont se poser quelques questions.
0: Il parle de risque réputationnel. Après avoir été contacté par Radio-Canada, BMW a décidé d'honorer l'offre initiale faite par son robot, finalement.
1: Là. Oui, un dénouement qui plaît bien à Zach Giacomelli.
0: Ben, oui.
1: Il nous a d'ailleurs confirmé qu'il a reçu le montant qui lui avait été promis. Les quelques 27 000 $. BMW Toronto affirme que c'était la bonne chose à faire. Le concessionnaire précise que Quinn, le robot, n'avait jamais été programmé pour négocier de manière indépendante des contrats ou des transactions. Et dorénavant, BMW va aviser ses clients lorsqu'ils interagiront avec des agents virtuels.
0: Et moi, en tout cas, je parierais qu'ils ont assurément réglé ce problème-là au niveau de la programmation.
1: Oh, j'imagine que oui.
0: Ouais. Comme quoi, Philippe, le travail des journalistes, ça peut faire bouger les choses. Hein?
1: Effectivement. Ouais. Ben, c'est pour ça qu'on est là. C'est pour ça qu'on est aussi passionné par notre métier.
0: Voilà, oui. Puis vous l'êtes. Merci, Philippe de Montigny. Je rappelle que vous êtes le chef de bureau économique de Radio-Canada ici à Toronto.

0: la formation franco-ontarienne, même torontoise à peu près, presque, Amélie et les singes bleus avec la Roa Madureira.
1: I have unfortunately bad news to share with you guys. 2 days ago, I received a notice of eviction from my landlord because I dared to ask for invoicing and supporting document for the end of year TMI calculation is presenting me.
0: Cette voix qu'on entend, c'est celle de la restauratrice de l'établissement franco-marocain Raya à Toronto, qui est située dans le quartier de Cabbage Town, qui véritablement fait un cri du cœur dans les réseaux sociaux. C'est ce qu'on vient d'entendre, donc un extrait de sa vidéo qui circule. Wafa El Razi, donc, qui dénonce carrément le fait que pour plein de raisons, elle doit donc mettre en pause, si j'ai bien compris, les opérations de son restaurant. Elle est justement devant moi, donc je lui cède de la parole. Wafa El Razi, bonjour.
2: Bonjour Martine.
0: OK, alors le contexte plus grand, c'est que il y a plusieurs établissements comme le vôtre.
2: Absolument.
0: Qui peinent, parce que vous prenez la parole, mais j'ai l'impression pour les gens, pour des gens comme vous, des restaurateurs, des restauratrices de petits établissements à Toronto qui peinent à rentabiliser leurs activités. La hausse des coûts alimentaires, ça c'est inévitablement une des raisons. La baisse de la fréquentation, pénurie de main-d'œuvre, mais aussi un autre poste de dépense, celui des frais d'exploitation facturés par les propriétaires commerciaux, qu'on appelle aussi les TMI, les Tax Maintenance and Insurance en anglais, l'entretien, donc les taxes et les assurances. Dans certains cas, des commerçants qui affirment recevoir des factures importantes sans toujours comprendre comment les montants ont été calculés, et c'est votre cas. Parlez-nous, en fait, de ce qui s'est passé, la raison pour laquelle vous avez décidé de prendre la parole sur les réseaux sociaux et lancer ce cri du cœur.
2: Déjà, merci de m'accueillir aujourd'hui et de me donner la parole. Effectivement, moi, j'ai partagé, j'ai une super communauté avec laquelle j'ai voulu partager ce qui se passait parce que, tout simplement, mon établissement est en danger. Mmh. En fait, lundi, alors que le restaurant était fermé et que nous sommes off, j'ai reçu sous ma porte de restaurant une enveloppe manuscrite avec une notice de défaut. Donc de loyer, ouais. Qui, avec un commandement de payer les TMI demandés, donc ce que vous appelez les TMI, effectivement, mm-hmm. Avant vendredi 5h, à défaut de mettre... Sans quoi, le landlord, le propriétaire, mettra un terme au contrat avec, effectivement, une éviction à la clé.
0: OK. Alors, c'est pas beaucoup. Ça, c'est demain, 17h. Donc,
2: ça vous laisse pas beaucoup de temps. Ça laisse pas beaucoup de temps pour réagir, pour répondre. C'est pour ça qu'en fait, moi, j'ai partagé immédiatement pour être transparente et puis pour rechercher de l'aide, tout simplement. Mais je pense qu'il faut aller un peu dans le fond, hein, fond de l'histoire. Comment ça se passe et qu'est-ce qui s'est passé?
0: Oui, oui, mais c'est ça. Oui, c'est ça. J'allais demander justement. Là.
2: Bon, en fait, moi, j'ai reçu le premier email le 26 février de cette année. 2026, et depuis en fait cette date-là, le montant des TMI demandés n'a eu de cesse de changer. On est passé de 11 000 $ à 9 000 $. Moi, j'ai demandé des pièces justificatives pour justifier de ces frais-là, comme le prescrit mon lease et la loi ontarienne. Mm-hmm. Tout TMI doit être justifié par une liste itemisée avec un justificatif associé à chaque dépense que, du coup, moi, je dois régler si effectivement ça fait partie de mon scope, de mon périmètre. Le propriétaire a toujours refusé de me donner des justificatifs. Il se contentait en fait de me donner une liste globale où il faisait un peu un espèce de bundle avec un montant sans jamais me justifier comment il a établi ce calcul et sans jamais me procurer les factures associées.
0: D'accord.
2: Moi, encore une fois, je suis disposée à payer. Cet argent-là, il est même en séquestre aujourd'hui chez mon avocat. Il n'est même plus sur mon compte. Hein. Et donc, comme je vous disais, le montant n'a eu de cesse de bouger. Donc 11 000 $, ensuite 9 000 $. Quand j'ai demandé des justificatifs, miraculeusement, c'est passé à 5 000 $. Le dernier montant, c'est le montant que j'ai reçu sous ma porte, qui était un montant de 7 536 $. Donc déjà, l'inconsistance des montants me met le doute. Et le passif aussi que j'ai avec le propriétaire me met grandement le doute. C'est une affaire, en fait, qui est très facilement réglable, mm-hmm. dans la mesure où, dès lors qu'il nous fournit des factures, on paye et c'est réglé. Ouais. Le problème qu'on a aujourd'hui, c'est qu'il refuse catégoriquement de nous donner des factures. C'est une posture qui est facilement défendable quand on est de bonne foi. Quand on est de mauvaise foi ou quand on cache quelque chose, là, ça devient plus difficile.
0: Oui, et là, je le disais, vous prenez la parole pour vous, évidemment, mais vous dites, ça, c'est quelque chose que plusieurs restaurateurs...
2: Tout à fait.
0: C'est la réalité de plusieurs restaurateurs. Qu'est-ce que vous pouvez nous dire là-dessus, de plus largement, à qui est-ce que vous avez parlé? Avez-vous une association?
2: Exactement. Moi, j'ai déjà reçu beaucoup de témoignages sur mon Instagram. Et en fait, c'est le cas de beaucoup de gens. Malheureusement, en fait, il y a beaucoup de gens... Quand on est restaurateur, on est... dépassé. On a beaucoup de choses à gérer. Donc la plupart des gens sont dans une position de vulnérabilité. Ils se disent, tu sais quoi, je vais payer,
0: j'ai pas le choix.
2: Je sais très bien que c'est pas justifié, je sais très bien qu'ils me prouvent rien, mais je vais payer pour assurer ma tranquillité. En fait, le vrai problème qu'il y a aujourd'hui dans la loi de l'Ontario, c'est qu'un propriétaire peut vous mettre une notice de la même sorte que j'ai eue, et vous dire... voilà, vous avez un commandement de payer à 16 jours, et si vous ne payez pas, je vous lock out, je change les serrures et vous êtes dehors. Il n'y a aucune tierce partie aujourd'hui qui est là pour arbitrer et dire effectivement, il est dans le juste ou est-ce qu'il ment. Il n'y a personne qui est là pour dire effectivement, oui, votre locataire, il est défaillant, prouvez-le-moi, ah ok, là on va engager une procédure. Le propriétaire est jugé parti et c'est là où le système est complètement sauvage.
0: Et c'est la raison pour laquelle vous prenez parole aujourd'hui.
2: Tout à fait.
0: Et qu'est-ce que vous faites là en ce moment, outre aller sur les réseaux sociaux, vous parliez d'avocat, vous en êtes rendu
2: Donc,
0: dans votre processus?
2: Nous, on a, comme je vous ai dit, moi, l'argent qui est demandé par le propriétaire est en séquestre. Pour vous montrer ma bonne foi, ce n'est pas que je refuse de payer, c'est que je refuse de payer sans les justificatifs, comme le stipule la loi et mon lease. Et comme je vous le disais, c'est quelque chose qui va bien au-delà de moi. Aujourd'hui, pour une Wafa qui parle, il y a plein de commerces aujourd'hui qui sont en train de mourir ou qui sont déjà morts ou qui sont déjà en faillite et qui sont vulnérables, qui n'ont jamais parlé. Et je pense qu'il faut mettre aussi un terme à cette loi qui n'est pas juste, qui est agressive, qui est sauvage et qui est en train de tuer le business aujourd'hui à Toronto, en Ontario en général.
0: Et donc là, vous allez jusqu'où? Quel est le processus dans votre tête? Là, jusqu'où vous voulez mener ça?
2: Écoutez, nous, on a écrit, mon avocat a écrit à l'avocat de Karim Setti, la partie adverse. Karim Setti qui, entre-temps, a fermé la société, évidemment, avec laquelle j'ai un lease. Moi, j'ai un lease avec 507 Parliament Inc. Karim Setti a fermé cette société-là. Donc, voilà, c'est juste pour vous donner aussi un peu le portrait de la personne qui se cache derrière plusieurs sociétés écrans. Evan Croft Holdings, Streetwise Capital, il en a plein comme ça, mais derrière, c'est toujours la même personne. Nous, on a écrit à son avocat, l'avocat de la partie adverse, en leur disant, écoutez, l'argent, il est en séquestre, donnez-nous les pièces justificatives et retirez la notice d'éviction. Donc aujourd'hui, on a une notice de défaut qui dit non seulement qu'il mettra un fin au lease vendredi à 5h, mais aussi qu'il mettra fin à la tenancy, donc fin à la location, évidemment. Donc ça veut dire que nous, on dégage, et qu'il nous demandera de payer tous les loyers dus et tous les loyers futurs. Et encore une fois, moi je le rappelle, je n'ai aucune dette vis-à-vis de 507 Parliament Inc. et de Karim Setti. J'ai toujours payé mon loyer, j'ai aucune dette. Et voilà, et comme je vous dis, c'est au-delà de moi, c'est au-delà de Raya. Moi, samedi, s'il ferme, j'ai 20 employés qui sont à la porte, dont un employé qui a un permis fermé avec moi. Qu'est-ce qu'il va faire? Il va rentrer en France. Donc en fait, je veux aussi donner la parole à travers moi à tous les commerces vulnérables et leur dire, vous savez quoi, rejoignez-moi, rejoignez l'action et faisons changer les choses. Écrivez-moi en DM sur Instagram et organisons-nous.
0: D'accord, on suit cette histoire évidemment. Donc voilà, puis un appel, j'imagine, à la province aussi de l'Échevérie.
2: Bien sûr, Olivier Chao, si vous nous écoutez, réagissez parce que Toronto est en train de mourir. Les commerçants sont en train de mourir. Vous vous baladez sur Queen Street West, il n'y a plus personne à cause de ce loophole et parce qu'il n'y a pas de contrat cadre pour le commercial.
0: Wafa El Razi, merci beaucoup. Je rappelle que vous êtes restauratrice de l'établissement franco-marocain. Raya à Toronto. Vous êtes pour l'instant, en tout cas, j'espère pour un bout de temps, dans le quartier de Cabbage Town.
2: Merci beaucoup.
0: Au revoir.
2: À très bientôt.
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0: Si vous voulez réagir à ce que vous venez d'entendre, évidemment, si vous avez des commentaires, si vous êtes un restaurateur, un commerçant, puis vous avez une histoire à raconter, je vous le rappelle, vous pouvez toujours faire un tour sur notre site et sur l'application, surtout audio. Vous cliquez sur la bulle de conversation pour entrer en communication avec nous, nous envoyer un petit message. 16h34 dans la Mosaïque. Et là, on change complètement de ton. En fait, c'est une nouvelle qu'il y a sur le site Internet, parlant du site Internet de Radio-Canada. C'est disponible en ce moment sur le site publié ce matin. Si je vous dis Auschwitz-Birkenau, Robben Island, où Mandela a été emprisonné, ou encore le dôme d'Hiroshima. Bon, vous reconnaissez sûrement que ce sont des lieux qui témoignent d'événements sombres de notre histoire contemporaine. Vous saviez peut-être pas, par contre, que ces endroits-là sont inscrits au patrimoine mondial de l'UNESCO. Évidemment que ce n'est pas pour célébrer ce qui s'y est passé, mais plutôt pour que le monde n'oublie jamais. À partir de là, je vous ramène ici, dans notre cour, et je vous pose la question suivante. Si les pensionnats pour autochtones ici au Canada, en Ontario, rejoignez cette liste-là. Qu'est-ce que vous en pensez? En fait, c'est ce que souhaitent les dirigeants et amis du Centre culturel Woodland qui gère le plus ancien pensionnat au pays, l'Institut Mohawk de Brantford. C'est ici, dans le sud de la province, à peu près quoi, une heure de Toronto. Il y a environ deux semaines, des survivants, des survivantes et des représentants d'anciens pensionnats partout au pays se sont réunis là, justement, à Brantford, pour lancer une candidature conjointe auprès de l'UNESCO pour faire reconnaître cet endroit, justement, comme patrimoine mondial. C'est un processus qui pourrait prendre 10 ans. Pour en parler, la sénatrice Michelle Audette, ancienne commissaire de l'enquête nationale sur les femmes et les filles autochtones disparues et assassinées, est au bout du fil avec moi. Bonjour, Madame la sénatrice.
4: Oui, bonjour à vous.
0: Quand vous avez appris que des survivants et des communautés veulent inscrire ces lieux-là au patrimoine mondial de l'UNESCO, aux côtés de, comme je le disais, Auschwitz, Birkenau, le Robben Island, qu'est-ce que ça vous a fait, vous, viscéralement, là?
4: Ben, ça m'a fait que il y a beaucoup d'enjeux en ce moment là dans les deux chambres au Sénat, comme à la Chambre des communes, où on s'est senti mis à part, les peuples autochtones, ceux et celles qui sont les survivants, ou les enfants des survivants des écoles résidentielles, parce qu'on nous a refusé un amendement là, pour reconnaître une partie sombre là, dans un projet de loi bien précis. Et le lendemain, cette annonce-là est arrivée dans ma plateforme de médias, et j'ai fait OK, on a perdu une bataille hier, mais là, je viens d'avoir une nouvelle qui me fait sourire, à travers une tragédie où on va faire de l'éducation, de la pédagogie, et qu'on va faire partie de l'histoire internationale. Si tout ça est attaché et ça fonctionne, les gens ne pourront pas dire que c'est des cas isolés ou il y a un déni, on ne croit pas à ça, mais que notre résilience, notre force, notre richesse et notre volonté de faire connaître les choses difficiles, mais les choses qui sont fortes aujourd'hui. Oui. Ça, pour moi, ça m'avait fait chaud au cœur. J'ai fait ça, c'est une bonne nouvelle.
0: Oui, c'est vrai. Puis avec la mauvaise nouvelle de cette semaine, oui, vous avez raison. Je le voyais justement, si les gens veulent en apprendre davantage là, sur cette cette décision là, comme quoi c'est ça, on veut pas reconnaître le père de, c'est ça, d'un enfant dont la mère est autochtone, le père est allochtone, par exemple, le statut d'indien officiel auprès du fédéral. Bref, rendez-vous sur le site internet de Radio-Canada, parce que là on parle d'autre chose, puis c'est déjà assez compliqué, mais je veux juste vous dire oui, c'est disponible. Si les gens s'y intéressent, je vous invite fortement à aller faire un tour toujours sur le site Internet de Radio-Canada. Dans la section, vous savez, on a un espace autochtone. Il y a des textes là-dessus sur cette décision-là. On revient vers, oui, justement, l'UNESCO. Vous avez co-signé une lettre avec le sénateur Brian Francis pour dénoncer le négationnisme entourant les pensionnats. Mm-hmm. C'est donc, je sais, c'est pour ça que je suis vraiment heureuse, soit dit en passant, que vous ayez accepté mon invitation aujourd'hui. Je veux d'abord vous remercier, mm-hmm, vraiment. Là. Quel impact pourrait avoir une désignation de l'UNESCO, justement, sur tout ce discours de négationnisme?
4: Ben, ça a été ça aussi, la thèse qu'on avait apportée, là, beaucoup de Premières Nations dans la Chambre du Sénat, ouais, qu'on nous refuse aussi l'amendement pour parler du déni dans le projet de loi C9 là, au niveau de la modification au code criminel, comme étant un crime contre un groupe, contre la personne, un crime haineux. Alors, je vous dis encore merci de m'avoir fait connaître là, cette bonne nouvelle. Puis comment je vois ça, moi, ben c'est que ça va amener une obligation à...
0: Madame la sénatrice, est-ce que vous êtes là? OK. On, la connexion n'est pas idéale. Oui, donc...
4: J'avais informé votre équipe.
0: Ah, OK. Non, pas de problème, mais oui, continuez là, je vous entends bien. Ah bon, là, ça, oui, je pense que vous l'avez entendu comme moi. On vient de perdre la connexion avec la sénatrice. Je vais laisser l'occasion à Romain de tenter de refaire, Romain et Ramine, de refaire la connexion. Ben, en fait, Romain me dit, on va aller en musique pour tenter de donner... bon, on change, désolé. Alors, un petit instant, on va donner la chance à Ramine de tenter de recontacter la sénatrice. On savait qu'elle était sur la route, je pense. Ah, elle est au bout du fil. Madame la sénatrice, vous êtes là?
4: Oui, j'essaie de trouver un satellite dans ma tête pour qu'on soit connecté, mais on va essayer de faire ce qu'on peut.
0: J'aime ça, se trouver un satellite dans la tête. OK, donc là, on parlait du négationnisme entourant, oui, les pensionnats autochtones et de l'impact que pourrait avoir une désignation possible de l'UNESCO sur ce discours-là.
4: Exactement, parce que là, ça va être reconnu sur... au niveau de la communauté internationale, au même titre de tous les événements tragiques que vous avez énumérés à deux reprises là au début de l'entrevue. Et après ça, pour nous, ça va être important avec le Canada de dire, bon, la communauté internationale l'a reconnu, la commission de vérité l'a reconnu, la commission de l'enquête sur les femmes et filles autochtones l'a reconnu. Alors, je pense que le Canada, on a un

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3: Puis les faire connaître davantage ou les faire reconnaître avec ceux qui veulent effacer leurs traces, qui devrait avoir le dernier mot?
4: Les deux ont le dernier mot et j'ai vécu les deux. Je ne savais pas pendant des années à Maliotenam, le festival Innonormaux, que j'aime depuis 40 ans et plus, que quand j'étais jeune, que je dansais le Makoucham puis que je m'amusais à découvrir la culture de d'autres nations sur le pensionnat où ma mère a été puis des milliers de personnes. Aujourd'hui, je suis fière parce qu'on s'est approprié un espace qui a voulu nous effacer et on célèbre notre culture. Je suis allée aussi au collège Mohawk à cet endroit-là à Brantford en 2019 pour une grande conférence avec les universités canadiennes sur la réconciliation et j'ai tellement compris que pour eux autres, c'était aussi de s'approprier cet espace-là pour dire on reprend l'espace pour redonner vie et redonner l'humanité aux gens qu'on a déshumanisés.
3: Ouais.
4: Les deux avaient raison. Puis j'ai trouvé ça beau autant chez nous que autant ce que les Mohawks ont fait.
3: C'est vrai, puis ça m'ouvre la porte, c'est parfait parce que je voulais justement vous parler de l'endroit en particulier. Il y a sûrement des gens qui nous écoutent en ce moment qui ont habité dans la région du sud de l'Ontario pendant toute leur vie ou que ça fait 20 ans, 30 ans, 40 ans qu'ils sont ici et qui n'ont jamais visité cet endroit-là qui est à Brantford, je le rappelle, on est à peu près une heure et demie, je pense, de Toronto. Et pouvez-vous nous décrire cet endroit-là? Moi aussi, je suis allée, mais de votre part, c'est franchement mieux. Mais décrivez-moi un peu cet endroit-là. Pourquoi on a... Parce qu'on s'est battu pour le conserver, là, il faut le dire. Là, il y a vraiment la communauté entière qui a fait des campagnes de prélèvement de fonds parce que l'édifice est en train de tomber en morceaux. On a vraiment voulu le conserver. Parlez-moi de ce qu'on y retrouve.
4: On y retrouve un endroit, oui, d'une certaine époque, et il y a un endroit aussi qui a été construit autour, qui est beaucoup plus moderne, qui va s'associer à ça pour enseigner pour le collégial, universitaire, la formation. On y raconte l'histoire, on y raconte aussi des histoires à succès, des réussites, des guérisons, des jeunes leaders qui sortent de là, qui vont changer le monde ou contribuer au changement, mais aussi des lieux de guérison, où là, on va accepter dans un espace colonial qui a voulu effacer la spiritualité, entre autres, d'avoir un lieu où on peut avoir notre feu sacré, nos échanges, nos cercles de partage. Donc, on arrime plusieurs écoles de pensée, mais c'est aussi dirigé par des gens qui sont soit les enfants des survivants ou des gens qui sont de grands alliés à nos parents qui sont les survivants. Alors moi, quand je suis allée, j'ai amené mon vice-recteur de l'Université Laval, M. Beauregard, et il n'avait jamais vécu ça, une cérémonie. Puis il était là le matin, à tous les matins, puis il m'a dit, OK, là, Michel, là, c'est sacré, hein, c'est vraiment sacré. J'ai dit oui. C'est le regard, l'observation, l'écoute, mais recevoir aussi, c'est précieux. Alors là, il y a beaucoup d'histoires qui ont voulu nous effacer. Puis là, c'est eux autres qui ont pris le contrôle. Fait que j'ai dit, ça, c'est de la magie. Ça, c'est du pouvoir.
3: Absolument. Puis aussi, je veux dire, c'est quand on parlait du discours négationniste, il y a vraiment là, il faut y aller pour constater, pour voir les mots des enfants qui ont gravé dans près des plafonds là où il y avait les dortoirs pour voir l'endroit où parce qu'on appelait ça, rappelez-moi là, mais le moche que c'était le pensionnat où essentiellement tout ce qu'on donnait à manger aux enfants, c'était une espèce de pâté ou de
4: Ben, on a été des cobayes pour tester des vitamines, tester de la médication. Alors j'imagine les films pas beaux qu'on voit dans souvent les gens en prison, puis la nourriture est tellement pas attrayante, ben c'était ça.
3: Oui, c'était ça.
4: Il n'y avait pas grand choix. Là.
3: Non, absolument pas. Bref, je veux dire, c'est des traces de l'histoire. Donc, j'invite les auditeurs, les auditrices, si vous n'êtes jamais allés, faites un détour par Brantford cet été. C'est le temps d'y aller, d'aller voir.

0: des expositions aussi. Bref, j'arrête là pour ça. On revient à la désignation de l'UNESCO, Madame la sénatrice, parce que je le disais tantôt, c'est un processus qui prend quand même du temps. Ça va nécessiter des entrevues avec les survivants, les survivantes. Long processus, surtout. Le gouvernement fédéral, si j'ai bien compris, va devoir porter la candidature. On en a parlé tantôt, c'est pas toujours facile avec le gouvernement fédéral. Avez-vous espoir qu'Ottawa va embarquer?
1: Ben, moi, je pense, avec tous les rapports qu'on a faits, même au Sénat, là, dans le comité que je préside sur les questions autochtones, le comité sénatorial sur les affaires autochtones, on a fait deux études importantes assez récentes qui touchent ces enjeux-là et le refus catégorique de pouvoir apporter un amendement au projet de loi C9, le crime haineux contre la personne et les groupes, là, je pense qu'il nous doit ça. Moi, je suis convaincue, puis je vais être positive, sinon je vais les déranger avec amour pour leur rappeler vous avez dit non pour ça. S'il vous plaît, je pense qu'on doit dire oui pour ce beau projet-là.
0: Oui, absolument. Je vais rappeler, merci beaucoup. Je vais rappeler qu'il y a eu plus de 140 pensionnats pour Autochtones reconnus au Canada. Aujourd'hui, il y a à peine une cinquantaine de bâtiments qui tiennent encore debout. Puis ça, c'est ça comprend autant des petits bâtiments là que de réels, les écoles comme telles. Donc, réellement, des traces qui prouvent donc que ces pensionnats-là ont eu lieu et qu'il y a eu maltraitance. Bref, on va suivre, moi je vais suivre avec beaucoup d'intérêt cette candidature-là. Merci énormément, Madame la sénatrice, d'avoir été avec nous.
1: Désolée pour mon nomadisme. Merci pour votre patience.
0: Ça va, je m'attendais à rien de moins de votre part. Michèle Audette, merci beaucoup. Au revoir. Au revoir.

0: DJ Caraba avec « Et si on dansait ?» 16h52 minutes et ben Charles Bourgeois est de retour en studio. Pauvre lui, vous êtes revenu, vous étiez au Bentway, vous étiez au Fan Zone. Puis là, je vous sentais, vous étiez tellement heureux, je me disais...
1: J'étais dans l'ambiance, c'est sûr.
0: Le bonheur total pour Charles, mon collègue que j'aime tant. J'étais heureuse pour vous.
1: Merci d'être heureuse
0: vous,
1: pour moi,
0: de
1: Martine.
0: Vous entendre de là-bas. Vous aviez l'air tellement... c'est ça, vous aviez devant vous, le grand écran.
1: Des passionnés du ballon rond qui étaient là, oui. C'était des Sud-Africains, mais aussi beaucoup de supporters mexicains. Alors pourquoi je suis là, chers amis ? Parce que la diffusion du match au Bentway a été annulée. Vous voyez, j'ai pris une photo, ça dit en français et en anglais, spectacle annulé. Alors
0: et
1: d'abord, il y a eu énormément de confusion. Il y a eu énormément de confusion parce que le spectacle est annulé, l'image n'est plus diffusée sur l'écran géant, les gens ne comprennent pas. Derrière moi, des gens pensaient que c'était un poisson d'avril au mois de juin. Il y en a qui se sont dit que c'était peut-être une alerte à la bombe, un piratage. Toutes les théories sont passées par là parce qu'on n'avait aucune indication. C'est plus tard qu'on a compris que c'était en raison de la pluie parce qu'à ce moment-là, il pleuvait pas non plus. Et il faut dire que...
0: Maintenant, vous me disiez deux, trois petites gouttes. Là,
1: rapidement, du coup, les gens ont joué le jeu. Ils ont accepté, dans un premier temps, beaucoup de frustration et de colère parce que certaines personnes ont pris leur journée de congé pour regarder ce match. Mmh. Certains sont venus de loin, en famille, entre amis.
0: Oui,
1: et puis on leur dit
0: on
1: est dans l'ambiance
0: match,
1: et on leur dit de quitter. Oui. Alors, frustration. Et puis, comme c'est un cas de force majeure, on ne sait pas ce qui peut arriver. Peut-être que on a entendu le tonnerre gronder quelques secondes. Ça n'a vraiment pas duré longtemps. Deux, trois gouttes sont tombées pendant une dizaine de minutes. Les gens ont joué le jeu. Par précaution, ils sont partis. Ça a été relativement fluide et sans embûche. Mais c'est vrai que peu de temps après, la pluie s'est arrêtée de tomber. Je suis rentré sur mon vélo, le soleil continuait à briller. Ouais. Donc voilà, une espèce de déception. Les gens qui habitaient dans les environs sont partis évidemment à l'appartement, à la maison, revoir entre amis le match. D'autres ont essayé de trouver un restaurant, un bar ou voir le match sur la route.
0: Nous, on a eu un mot aussi de la part de la ville de Toronto qui disait on fait preuve de prudence de façon abondante. Abundance.
1: Ouais, une abondance de prudence.
0: Abondance de prudence, bref.
1: Ouais. C'est sûr que oui,
0: c'est abondance.
1: C'est comme on dit le principe de précaution qui s'est imposé et qu'ils ont mis en œuvre. Alors moi, quand je suis parti, il y avait 1-0. Là, le match est quasiment terminé. C'est 2-0 pour le Mexique avec deux cartons rouges pour les Sud-Africains. Ça veut dire quoi? Ça veut dire que le Mexique joue à 11 joueurs contre 9 du côté des Sud-Africains. Je pense que le match est plié. Il faut dire qu'on s'attendait pas forcément à ce que l'Afrique du Sud l'emporte. L'Afrique du Sud, elle est 60e au classement mondial FIFA. Le Mexique est 14e. Donc ça vous donne un petit peu une idée de la différence entre les deux équipes. Mais avant de partir, tout de même, j'ai réussi à parler à quelques supporters. Je vous propose d'écouter la réaction de Linda. Linda, elle est colombienne, mais elle avait enfilé le drapeau mexicain parce que c'est ce que je vous disais tout à l'heure. Il y avait beaucoup de Sud-Américains qui étaient là pour supporter le Mexique. J'étais particulièrement frappé de voir qu'il y avait énormément, peut-être autant de Colombiens que de Mexicains. Donc Linda est colombienne et pour l'occasion, elle encourageait le Mexique. On peut l'écouter.
2: Non, c'est terrible. Si j'étais Mexicain, j'étais très triste, très en colère. C'est vraiment triste. Il y a plusieurs de personnes qui ont dû annuler leur travail pour aujourd'hui, pour venir. Alors, c'est très triste de voir tous les Mexicains aller à ses maisons, tristes et...
3: Les Mexicains, mais les supporters en général, parce que vous êtes colombienne et vous venez soutenir le Mexique.
2: C'est vrai, j'étais très joyeuse de voir à Mexico gagner le match. Alors, c'est vraiment en déception, oui.
3: Est-ce que vous aviez payé votre ticket pour venir ici?
2: Non, c'était gratuit, ouais.
3: Bon, et ça va être quoi la suite du programme pour vous alors là?
2: Je crois que on va aller à la maison, le voir à la maison, ouais.
3: Et comment vous imaginez la suite de la compétition? Vous êtes colombienne, aujourd'hui vous supportez le Mexique, vous avez le maillot du Mexique sur vous, mais j'imagine que lorsque la Colombie va jouer, vous allez enfiler le maillot. Comment vous imaginez la suite de la compétition?
2: Sérieusement, je crois que je vais supporter toutes les équipes latino-américaines.
3: Et le Canada, non?
2: Le Canada, bien sûr. bien sûr que le Canada. Et en premier lieu, vraiment, la Colombie. La Colombie est mon premier choix. Ouais.
3: Et qui est-ce qui va gagner cette Coupe du Monde, selon vous?
2: Alors, je crois que l'Espagne. Je crois. Une finale France-Espagne.
1: Écoutez, on va noter ça sur un petit bout de papier, puis on se verra le 19 juillet, on pourra voir le jour de la finale si effectivement c'est l'Espagne qui se retrouve face à la France. En tout cas, c'est vrai que la France est troisième au classement mondial. Je crois que l'Espagne est deuxième, juste après l'Argentine qui est en première place du classement FIFA. Donc, c'est pas complètement absurde comme projection, comme pronostic. Effectivement, France-Espagne, plusieurs imaginent cette finale. En tout cas, la question qui se pose, je sais pas quelle est la météo pour demain. Parce que demain, c'est le match d'ouverture en sol canadien à Toronto, le Canada qui va affronter la Bosnie-Herzégovine. On ne veut pas vivre la même déception, la même frustration au Bentway dans la fan zone.
0: Je regarde justement nuageux, 40% de probabilité d'averse matin, dégagement en après-midi. Demain, maximum 29 avec un humidex de 32.
1: Écoutez, vous savez, la semaine dernière, les prévisions météo nous avertissaient d'un risque d'orage pour demain vendredi, mais tout peut changer. Oui. En tout cas, on espère que demain le beau temps sera au rendez-vous pour permettre aux supporters canadiens de pouvoir rester jusqu'à la fin du spectacle, parce que ce serait quand même un dommage à la maison de ne pas pouvoir voir le match jusqu'à la fin.
0: Absolument, on se souhaite ça. Mais dernière fois que j'ai parlé avec quelqu'un d'Environnement Canada, une météorologue, elle disait dans les 24 à 48 heures, on peut quand même
1: avoir
0: se
1: une bonne
0: fier
1: idée.
0: Aux prévisions qu'on indique. On peut se fier à ces prévisions-là. Donc, normalement, ça devrait aller pour demain après-midi. On se retrouve plus tard.
1: On se reparle demain.
0: Oui.
1: Allez, bye-bye.
0: On se retrouve après le Radio-Journal de 17h.
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9: Aujourd'hui au Radio-Journal. Après avoir annoncé des frappes massives sur l'Iran, Donald Trump recule et affirme qu'un accord de paix pourrait être signé rapidement.
10: We have a signing, so we'll see.
9: Les relations canado-américaines toujours aussi tendues, mais Ottawa demeure optimiste.
11: On travaille sur ces enjeux avec les Américains en privé.
9: L'ouverture du pont Gordie Howe entre l'Ontario et le Michigan est quant à elle reportée en raison d'un différend avec Washington. Et l'attente est terminée. La Coupe du monde de soccer est commencée. Bonjour, ici Jean-Sébastien Bernatché. Nouvelle volte-face du président Donald Trump dans les discussions avec l'Iran. Quelques heures après avoir menacé Téhéran de frappes très dures dès ce soir, le dirigeant républicain a tout annulé en affirmant qu'une entente avec l'Iran était maintenant à portée de main. On va faire le point là-dessus avec Christian Noël à Washington. Christian, est-ce qu'on peut croire que cette fois-ci, c'est la bonne?
12: Mais c'est ce qu'affirme en tout cas Donald Trump, qui dit que les documents sont dans une phase assez finale, que l'Iran finalement n'aura jamais accès à l'arme nucléaire, que le détroit d'Ormuz ouvrira dès la signature de l'entente, qui pourrait avoir lieu dès ce week-end, dit-il. Mais dans le discours du président, il y a encore beaucoup d'indications contradictoires. On l'écoute.
13: It's a very strong memorandum of understanding. That is a little conceptual, but...
12: C'est un protocole d'entente solide, mais qui demeure encore assez conceptuel. À ce même moment-là, il y a l'Iran qui dit qu'il n'y a aucune entente de finaliser, que ce n'est que de la pure spéculation. Israël qui dit ne pas être signataire de cette entente, contrairement au dire des États-Unis. Donc, beaucoup de signaux que ce que dit Donald Trump à ce moment, c'est à prendre avec un gros grain de sel.
9: Alors, qu'est-ce qui a pu mener à ce qu'on constate là maintenant?
12: Mais Donald Trump assure que c'est parce que l'Iran est en train de capituler. On l'écoute.
13: They've taken a pounding. They've taken a pounding like very few people could take.
12: Il dit on les a pilonnés, on les a bombardés. L'Iran voulait une entente plus que nous, les Américains, dit-il. Mais Donald Trump aussi a besoin d'une victoire en ce moment. Il est enfoncé depuis 103 jours dans un conflit après avoir promis en campagne de mettre fin aux guerres et pendant que le public américain perd patience devant une augmentation record de l'inflation alors qu'il y aura des élections de mi-mandat cet automne.
9: Merci, Christian.
12: Je vous en prie.
9: À Québec, les députés de l'Assemblée nationale ont adopté plusieurs projets de loi en cette avant-dernière journée de travaux parlementaires. Le Québec est notamment devenu la première province canadienne à légiférer sur les boissons énergisantes caféinées. Il sera maintenant interdit de vendre ces produits aux moins de 16 ans. Un autre projet de loi attendu a été adopté, celui communément appelé « loi Gaby-Renault », qui vise à permettre aux femmes de faire une demande pour obtenir les antécédents de violence d'un partenaire intime. Quelques projets de loi vont toutefois mourir au feuilleton, dont celui sur la Constitution québécoise. L'unité permanente anticorruption se défend d'être utilisée à des fins politiques. Les partis d'opposition à Québec accusent le gouvernement Fréchette d'avoir mandaté l'UPAC pour trouver les employés de l'État qui transmettent des informations. J'en parle avec Thomas Gerbet. Thomas, tout ça survient alors qu'un fonctionnaire a été congédié pour avoir parlé aux médias.
14: Voilà, et les partis d'opposition dénoncent plusieurs chasses aux sources, comme ils disent, en parallèle. D'abord, un lanceur d'alerte, une source journalistique, a été congédié par une enquête administrative au ministère de l'Économie. Il s'agit d'un fonctionnaire qui dénonçait les investissements risqués dans la filière batterie. Et puis, il y a une autre enquête, cette fois, la recherche de l'origine de la fuite d'un document confidentiel remis au Parti libéral. Et cette fois-ci, c'est l'unité permanente anticorruption qui a été mandatée, ce qui a fait dire aux oppositions qu'il y avait là une opération politique. Mais le commissaire de l'UPAC, Vincent Richer, s'en défend. Il dit qu'il fait son travail de manière indépendante sur des allégations d'abus de confiance.
15: Ça fait un an que je suis là. J'ai pas ressenti de pression politique de faire mon travail. Je me sens autonome dans mon travail. Quand on accuse mon organisation d'être une police politique, c'est sûr que ça vient me toucher.
9: Et Thomas, quelles sont les réactions à l'Assemblée nationale?
14: Les partis d'opposition estiment que le gouvernement aurait dû protéger le lanceur d'alerte fonctionnaire plutôt que de le congédier. Et il y a également la Fédération professionnelle des journalistes qui dénonce fermement ce qu'elle appelle la chasse aux sourds journalistiques qui refait surface dans l'actualité.
9: Merci Thomas.
14: Au revoir.
9: En Ontario, le nouveau pont transfrontalier Gordie Howe devait être inauguré vendredi, donc demain, mais son ouverture est reportée une fois de plus, ce qui soulève du mécontentement dans la région. Catherine Brulotte se trouve à Windsor, justement. Catherine, l'infrastructure est achevée quoi depuis des semaines?
16: Les invitations avaient été envoyées, les membres de la famille de Gordie Howe s'étaient même déplacés pour une cérémonie officielle, mais voilà qu'on a appris que cette ouverture serait à nouveau repoussée, et c'est pas ce que souhaitaient entendre les entreprises locales. D'abord, sur le point de vue du tourisme, le pont doit être la première occasion en plusieurs décennies qui va permettre aux gens de traverser la frontière soit à pied ou encore à vélo, on comptait sur ces déplacements pour l'été, mais un coup dur pour l'industrie du transport de marchandises, dans le secteur de l'auto en particulier. Stephen Lakowski, président de l'Association du camionnage de l'Ontario, affirme que chaque jour de délai coûte cher aux entreprises des deux côtés.
17: It's costing all of our businesses, both in Canada and United States, by delaying this. We're hoping that whatever the issues are that's holding this back, they're moved aside.
9: Et Catherine, on ne sait toujours pas combien de temps ils devront attendre?
16: On n'a pas de nouvelles dates de prévues. On part toujours de cet été. Du côté des autorités responsables, le président de la Chambre de commerce de Détroit, Sandy Barua, parle de juillet, d'août ou de septembre même.
18: We'll figure this out. I have every assurance from senior leaders on the U.S. side that this will open this summer at some point.
16: Mais selon lui, les décennies d'utilisation de ce qui promet de devenir le plus important point de transport commercial entre le Canada et les États-Unis, eh bien, ça vaut la peine que les choses soient bien faites.
9: Merci, Catherine.
16: Au revoir.
9: Et puis, ce report de l'ouverture du pont Gordie Howe survient dans un contexte de tension commerciale entre le Canada et les États-Unis. Ottawa tente toujours de faire débloquer les pourparlers en vue de la révision de l'accord Canada-États-Unis-Mexique avant la date limite du 1er juillet. Les ambassadeurs des deux pays, qui étaient réunis lors d'un sommet à Toronto aujourd'hui, reconnaissent que les négociations pourraient se dérouler plus rondement. Estelle Côté-Sroka a préparé ce qui suit.
19: Make your case. Make us an offer.
20: Faites-nous une offre. L'ambassadeur des États-Unis au Canada, Pete Hoekstra, se fait le porte-voix du président américain Donald Trump, qui a déclaré qu'il ne cherchait pas à renouveler l'accord Canada-États-Unis-Mexique.
21: I don't know that I'm gonna renew it.
20: L'ambassadeur américain estime que les Canadiens ont du mal à communiquer leur message, ce qui rend les négociations difficiles.
19: What they're saying is not necessarily what America is hearing. And that's really tough in negotiations.
20: Son homologue canadien, Mark Wiseman, lui donne raison.
22: We have to remind Americans.
20: Nous devons rappeler aux Américains, dit-il, pourquoi le Canada est important.
22: How important Canada is to them.
20: Le ministre du Commerce Canada-États-Unis, Dominique Leblanc, minimise les tensions entre les deux pays et assure que le report de l'ouverture du pont Gordie Howe n'a aucun lien.
23: Vous voulez savoir le blocage, c'est où, c'est qui a bloqué. Moi, j'ai dit c'est pas bloqué. Moi, j'ai dit qu'on travaille sur des enjeux. La bonne nouvelle, c'est qu'on travaille sur ces enjeux avec les Américains en privé.
20: C'est dans ce contexte que le premier ministre Mark Carney et le président américain se rencontreront dans les prochains jours, alors qu'ils participeront tous les deux au sommet du G7 en France. Pour l'instant, aucun tête-à-tête n'est prévu. Ici Estelle Côté-Sroka, Radio-Canada, Ottawa.
9: Et en terminant, le coup d'envoi de la Coupe du monde de soccer 2026 a été donné cet après-midi à Mexico et c'est le Mexique, l'un des trois pays hôtes, qui a marqué le premier but du tournoi. Le match vient tout juste de prendre fin et c'est le Mexique qui l'a emporté 2-0 contre l'Afrique du Sud. Le Canada lui amorcera son parcours demain à Toronto où je joins Mathieu Massé. Mathieu, quelle est l'ambiance là en cette veille de premier match du Canada?
24: L'ambiance est vraiment festive à Toronto, Jean-Sébastien. Vraiment, je suis débarqué du train à la station Union au centre-ville et tout de suite en débarquant du train, on entendait la musique, les festivités, on voit des chandails de toutes les nations qui se promènent dans les rues. Beaucoup de chandails du Canada, évidemment. Mais comme vous l'avez dit, c'est le Mexique qui entamait cette Coupe du Monde contre l'Afrique du Sud. Et juste devant moi, là, au Square Phillips, au centre-ville de Toronto, il y avait plusieurs centaines de partisans qui montraient leur joie de voir les leurs marqués dans ce premier match de la Coupe du Monde. Et puis, évidemment, là, le match s'est terminé sur une averse. Et puis même au Fan Festival, ailleurs au centre-ville de Toronto, on a même dû évacuer en raison des risques d'orage. Ça ne rouvrira pas ce soir, mais ça n'a pas empêché les partisans d'exprimer leur joie.
25: Tu vois beaucoup de gens dans les rues en mettant le maillot de leur pays. Demain, ça sera encore plus chaud quand le Canada va jouer, donc j'ai hâte pour ça.
26: Oui, c'est très, très amusant. Il y a de la musique, il y a le street soccer. C'est vraiment multiculturel.
27: C'est magnifique. J'adore l'atmosphère.
24: Et puis demain, avant le match du Canada, on aura droit à un grand spectacle qui aura été chorégraphié par le Québécois Alex Francoeur.
9: D'accord, voilà, bien merci Mathieu. C'était le Radio-Journal.

0: Bonjour, nous revoici. C'est Martine Laberge qui reprend son micro après le radio-journal de 17h. Et je suis pas seule. J'ai deux amis à mes côtés. D'un côté, Émilie Davelui qui est
1: bonjour,
0: avec
1: moi. Bonjour,
0: bonjour, ma chère. Contente de vous savoir là.
1: Pareillement.
0: Alors, qui va nous parler de certaines de ses suggestions pour le week-end. Évidemment qu'on va assurément parler de la FIFA. Et l'autre, il va assurément parler de la FIFA aussi, c'est Mirna Djukic, qui est à la barre du Téléjournal Ontario 18h pour la première fois ce soir.
2: Voilà, ça va être la
0: première
2: fois.
0: Et comment vous sentez?
2: Bien, un peu nerveuse, mais ça va. J'ai hâte de prendre la barre du Téléjournal.
0: C'est ça,
2: comme
0: là,
2: vous dites.
0: De briser la glace.
2: De briser la glace. Ouais. Et on a quand même un bon horaire. Là. On a un bon show de préparer, comme on dirait. À cause de la FIFA, bien sûr.
0: Ça.
2: Bon, le premier match à Toronto va juste avoir lieu demain, mais le coup d'envoi du tournoi a été donné au Mexique aujourd'hui. L'ambiance commence à se réchauffer là, dans la ville reine. Mm-hmm. Donc, on a de nos journalistes qui étaient sur le terrain dans la zone des fans à Toronto et qui vont faire le point aussi sur ce qui se prépare pour le Canada. Donc, ça va occuper une partie. On vous parle également des dossiers d'actualité.
0: Le policier tué dans le cadre de ses fonctions.
2: Voilà, ça a quand même ébranlé beaucoup de gens à Toronto ce matin. Mm-hmm. C'est la deuxième tragédie policière dans la province là,
0: cette
2: en
0: semaine.
2: Moins d'une semaine. Oui, et elles n'ont pas de lien l'un avec l'autre, mais c'est quand même des événements qui sont rares et qui secouent beaucoup de gens. Donc, le policier qui a été tué par balle très tôt ce matin et l'intervention à laquelle il participait était liée à une enquête concernant les fusillades ou les coups de feu qui ont été tirés à Toronto plus tôt cette année, entre autres les coups de feu au consulat des États-Unis dont on avait beaucoup parlé en mars. Donc, toute une histoire sur laquelle on n'a pas tous les détails, mais on va revenir là-dessus avec notre collègue Jean-Loup Doudard.
0: Merci, Mirna. Puis, qu'est-ce que je fais? Maud Cambronne, est-ce qu'on peut dire ça même si vous ne montez pas sur une scène? J'imagine que ça se dit aussi. Je sais pas. Oui, bref. Bon Téléjournal Ontario, 18h. On écoute évidemment Mirna Djukic.
2: Merci. À bientôt.
0: Oui.

0: Est-ce qu'on dit ça? Oui, Maud Cambronne pour... l'expression tire son nom de... Non, c'est vraiment, je pense que c'est directement, c'est lié directement avec le monde du théâtre. J'ai l'impression que non, c'était pas une bonne expression pour ce qui est d'animer pour la première fois un téléjournal sur les ondes de Radio-Canada, mais c'est pas grave, je l'ai fait quand même. On a compris que je lui souhaite... je lui souhaite bonne chance à Mirna Djukic. Émilie Davelouis qui va nous parler de justement. Est-ce qu'on commence par FIFA? Voulez-vous qu'on commence par ça? Parce que là, en plus, il y a eu quand même des changements. C'est-à-dire que là, ça a été annulé. Charles Bourgeois était là-bas sur place, entre autres. Bon. Oui, il était là. A dû lui aussi plier bagages, évacuer parce que on a essentiellement fermé cette fan zone là pour tout de suite. Vous, c'était une de vos suggestions.
1: Oui, mais je me dis que ça va bientôt réouvrir, mais j'ai quand même d'autres suggestions pour vous, ceci étant dit. Pour les francophones, en plus, il y a un rendez-vous au Collège Boréal.
0: On a parlé de ça dans le quartier de la distillerie, Collège Boréal, pour écouter des matchs.
1: Oui, pendant 22 jours consécutifs. Ça commence le 11 juin jusqu'au 19 juillet. L'idée, c'est vraiment de faire vivre les matchs en direct dans une atmosphère conviviale en français. Et puis, le premier match, ça se passe le 13 juin à 18h, le match du Maroc face au Brésil. Alors voilà, vous pouvez trouver en fait l'horaire des matchs. Je vous ai mis le lien Instagram dans mon article qui est en ligne présentement.
0: Parfait. Et je vous rappelle, auditeurs, auditrices, si vous voulez qu'on vous l'envoie, envoyez-moi un petit mot via la bulle de conversation sur l'application audio et je vais me faire un plaisir de partager avec vous justement ce lien-là vers le calendrier d'Émilie. Au-delà des matchs, on peut dire que l'art public célèbre aussi beaucoup la Coupe du monde. J'en ai vu partout en ville. Il y a plusieurs espaces transformés pour l'occasion.
1: Oui, vraiment des expositions en photo, des installations. On peut dire qu'on va sentir tranquillement que la ville va vibrer de plus en plus. On ne le sentait pas encore cette semaine, mais là, je pense qu'avec l'arrivée des matchs, si la météo le permet,
0: on va se dégourdir.
1: Oui, mais parmi celles-ci, il y a le Bentway, le corridor d'environ 2 km qui est situé sous l'autoroute Gardiner, qui propose 5 installations. On peut y voir, entre autres, une murale multicolore peinturée sur les colonnes de béton, l'œuvre de l'illustratrice torontoise Caitlin Taikwibo.
0: C'est très beau, je suis passée par là hier soir. Oui.
1: Avez-vous aussi participé aux installations interactives?
0: Non, non, pas ça.
1: Mais parlons-en justement parce que c'est ça l'aspect intéressant, c'est qu'il y a certaines des installations qui invitent le public à participer, par exemple dans des chorégraphies de danse qui sont projetées à l'extérieur d'un écran géant. L'idée, c'est vraiment de célébrer le soccer. Puis je vous en dis pas plus parce que si vous êtes curieux, je vous invite plutôt à aller voir la vidéo de notre collègue Sarah Tomlinson qui vous amène y faire un tour. Je vous ai mis le lien de sa vidéo verticale dans mon article. Alors, je vous invite à jeter un coup d'œil là-dessus.
0: Encore une fois, bulle de conversation, si vous voulez avoir ça, je vais vous l'envoyer avec grand plaisir. Et au-delà de la Coupe du monde, Émilie, c'est aussi le Festival Illuminato, faut pas l'oublier, qui célèbre son 20e anniversaire cette année. Quelques suggestions, on s'attend à quoi?
1: Bien, le festival, justement, qui prévoit une exposition de photos qui vient retracer les moments marquants de deux décennies. Ça s'intitule 20 and Extraordinary. Et puis, ça se passe dans la station de métro Saint-Clair-Ouest. C'est des moments marquants des festivals, par exemple, le passage du Cirque du Soleil en 2009. Il y a aussi l'opéra Einstein on the Beach. Et puis, Philip Glass aussi en 2012. Ça, c'est quelques aperçus, puis évidemment, vous pourrez voir des installations très colorées un petit peu partout dans la ville. Donc, c'est une invitation, si on veut, à prendre une pause dans une fin de semaine très chargée.
0: Ouais. Et profiter, regarder, faire le plein de beau, de bon, de parfait dans les yeux en regardant ça.
1: Ouais. Mais en fait, à partir du 15 juin, dans la cour nord du Toronto Dominion Center, on peut découvrir les Pyramid Fields du français Cyril Lancelin.
0: Oui, que j'ai accueilli à ce micro.
1: Ah, c'est vrai?
0: Mais
1: tant mieux. Puis, là, il vous a parlé de sa structure gonflable, justement, colorée sur un fond jaune.
0: Oui.
1: Donc ça, c'est conçu, comme vous avez probablement pu l'entendre, pour que le public puisse dialoguer avec l'architecture.
0: Oui, absolument. Retournez voir là, dans nos émissions, si jamais je me souviens plus de la... C'est peut-être le vendredi dernier ou quelque chose comme ça où je l'ai reçu, cet artiste français-là, Cyril Lancelin, et il nous parlait de ces structures gonflables-là aussi qui sont vraiment intéressantes. Merci pour toutes vos suggestions. Qu'est-ce qu'on fait?
1: On va sur notre site web, Radio-Canada Toronto. 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
0: Oui, abonnez-vous à notre infolette. Il y a 7 idées d'activités à découvrir en tout, donc il y en a encore tout plein. Merci, Émilie Davelui. Toujours un plaisir de vous recevoir à cette émission.
1: Pareillement.

0: Cette chanson a 20, quoi, 26 ans, enregistrée en 2000, premier Gaou de Magic System. Magic System. Écoutez, je regardais un peu pour m'informer, voir, parce que c'est évidemment une sonorité, chanson qu'on reconnaît. D'ailleurs, chanson qui est reprise beaucoup, par exemple, c'est dansé beaucoup sur TikTok, je voyais, c'est associé à certains des beats de Drake. Une chanson donc qui a pas d'âge. Petit Gaou. Je tentais de voir ce que signifie cette chanson-là. En gros, c'est une chanson qui est sortie pour la première fois en 1999 à Abidjan. Et c'est un titre qui est inspiré. Petit Gaou, en fait, c'est quelqu'un qui est naïf, si vous voulez. Un homme crédule. Alors, Petit Gaou, ça veut essentiellement, et ça raconte l'histoire d'une ex-petite amie qui avait quitté donc le leader de ce groupe quand lui n'avait rien finalement, rien, pas un sou dans les poches et elle est revenue ou elle a voulu revenir une fois qu'il avait connu du succès et donc essentiellement ça veut dire Gaou, cet homme donc un peu naïf qui l'a repris. Magic System. 17h25 à cette émission et on reparle du mondial de la FIFA 2026 qui s'est ouvert maintenant, vous le savez, à Mexico cet après-midi 15h. D'ailleurs, le Mexique a remporté contre l'Afrique du Sud 2-0. Vous savez, bon, Toronto va accueillir plusieurs matchs de cette compétition-là internationale. Et comme les billets pour les matchs sont hors de prix, il y a des membres, entre autres, de la communauté égyptienne du Grand Toronto qui ont trouvé des solutions pour vivre leur passion sans se ruiner. C'est mon collègue Samir Benjafer de Radio-Canada International qui est allé à leur rencontre. Il a voulu savoir un peu comment se sent la communauté égyptienne qui trouve vraiment, vous allez voir, les prix pas mal chers pour voir un match en personne. Et donc, je vais parler un peu plus tôt à Samir. Je vais demander, face au prix élevé des billets pour les matchs, comment est-ce que la communauté égyptienne du Grand Toronto va s'organiser pour suivre la Coupe du Monde? Nous voici en entrevue.
1: Alors, sans surprise, Martine, les gens choisissent de suivre par rapport au prix, ils vont choisir de suivre les matchs dans le confort de leur foyer ou bien ils vont dans les restaurants, les cafés ou les bars. J'ai discuté de ce point avec Mina Kirolos, c'est un producteur de vidéos, et il est d'origine égyptienne et il vit à Toronto depuis une dizaine d'années. Il m'a donné son avis sur les prix des billets au début de notre discussion.
2: أعتقد إن التذاكر أسعارها مبالغ فيها شويتين ثلاثة خصوصا في دول زي أمريكا وكندا كرة القدم فيها مش الرياضة الشعبية الأولى.
1: Alors il m'explique que bon pour lui c'est vraiment les prix sont un peu exagérés selon lui. Pas un peu, il me dit que c'est exagéré.
0: Puis, c'est ce qu'on entend beaucoup. Ouais.
1: Et puis il me dit que c'est pas normal pour lui, hein, c'est pas normal que dans un pays comme le Canada où le football, le soccer n'est pas le premier sport, donc ce niveau de prix ne favorise pas un peu, selon lui, ne favorise pas le développement du soccer au pays.
0: Ouais, c'est vrai.
1: Parce qu'on sait qu'au Canada, à Toronto, par exemple, le sport numéro un, c'est le hockey, le basket. Quoi qu'avec les communautés
0: migrantes. Et le baseball aussi, baseball, les Blue Jays, c'est...
1: Oui, désolé pour le Toronto. Et je vous rappelle que le match inaugural de demain vendredi à Toronto, c'est-à-dire le match inaugural dans la ville de Toronto, il sera entre le Canada et la Bosnie-Herzégovine. Les places restantes, selon ce qu'ont fait les collègues de Radio-Canada de Toronto, donc les places qui restaient récemment, elles pouvaient aller entre 1 370 $ et 3 100 $.
0: Ouf.
1: Vous voyez,
0: même,
1: après le niveau de prix.
0: Oui. Non, il faut vouloir.
1: C'est le prix d'un loyer. C'est le prix d'un loyer moyen
0: à
1: Toronto.
0: Voilà, ouais.
1: Alors, Martine, je vais profiter puisqu'on parle de l'équipe d'Égypte. L'équipe d'Égypte va jouer tous ses matchs. Elle va jouer un match à Vancouver le 22 juin contre la Nouvelle-Zélande et un match contre la Belgique à Seattle le 15 juin. Enfin, j'ai un peu inversé. Et contre l'Iran le 27 juin à Seattle. Mais je sais pas pour l'Iran, ça c'était prévu comme ça. Je sais pas comment ça va se passer pour la suite. Et alors, je reviens toujours à Mina Kirolos. Donc lui, sa décision, c'est d'aller voir les matchs avec ses amis dans un restaurant. Écoutons-le.
2: طبعا المطاعم والمقاهي المصريه كلها دلوقتي مستعده وعماله تعلن عن مواعيد الماتشات وكله جايب شاشات كبيره. الماتش طبعا لما نتفرج فيه كجاليه
1: Alors, il me dit que tous les restaurants égyptiens de sa communauté, ils sont tous des grands écrans, ils se préparent pour ça. Et il m'a dit qu'il n'ira pas à Vancouver, c'est trop cher pour lui. Donc, il reste sur. Il fait un peu de la résistance passive.
0: Voilà.
1: Il ne va pas à Vancouver.
0: Ouais, ouais. Et il sera dans un resto donc, pour écouter les matchs ici à Toronto, dans la grande région de Toronto. Justement, Samir, les restaurants doivent commencer à s'organiser. Là. Vous avez eu l'occasion de parler avec certains gérants?
1: Oui, j'en ai parlé avec Ramez. C'est un gérant du restaurant Masraoui, c'est à Mississauga. Mm-hmm. Écoutons-le.
3: احنا جايبين شاشات في المطاعم وبنعرض كل ماتشات كاس العالم طبعا كل المصريين يحبوا يتفرجوا على بلدهم وهي بتلعب في كاس العالم احنا شفنا
1: alors il dit que bon on l'a prévu ça c'est-à-dire c'est prévisible donc il a dans son restaurant il a ramené de nouvelles de grands écrans et il va passer tous les matchs de la Coupe du monde pas seulement de l'Égypte c'est sûr que quand l'Égypte va jouer il va y avoir un peu plus de monde parce que c'est l'endroit d'Égypte exactement et puis il dit que ils ont l'habitude de faire des matchs, par exemple la Champions League européenne, il la passe aussi là-bas. Donc, ils sont habitués à faire ça. Et Martine, je vous ai ramené un extrait de leur publicité, en fait, leur publicité, de leur promotion sur les réseaux sociaux, parce que c'est là où ça se passe. Mm. Écoutons un peu comment ça se passe.
4: Molokhaya, Molokhaya, el wahda b 100, ishtiri 2 w el talta hdiya.
5: It's 2026. World Cup is in North America. If you're not at the game, you got to be at Masraoui.
1: From the opening match all the way up. Ça c'est un peu le sur les réseaux sociaux.
0: Oui, oui.
1: Sur les réseaux sociaux, comment est-ce qu'il attire un peu les gens? La madame qui fait sa promotion en arabe et puis les autres, ils expliquent. J'ai mélangé plusieurs extraits en tout cas.
0: Ah d'accord. Oui oui. Ben en tout cas, on sent l'effervescence là. On sent vraiment l'enthousiasme. Samir, est-ce que des femmes de la communauté s'intéressent aussi à la Coupe du Monde? Et je soupçonne que la réponse est oui.
1: Tout à fait.
0: Ben oui, c'est pas juste un truc d'homme. Là. Les femmes sont... Oui, oui, j'ai vu plein de femmes avec oui. des maillots. Là.
1: On n'est plus à l'époque où... Bon, ça reste toujours un sport majoritairement masculin, mais enfin, un peu plus masculin que féminin, mais on n'est plus à l'époque où les femmes regardaient juste les grandes compétitions. Donc c'est non là maintenant les femmes suivent le soccer et d'ailleurs j'ai discuté avec une jeune gardienne de but de l'équipe féminine de soccer de North Mississauga Club.
0: Ah oui.
1: C'est une fille qui a 18 ans et qui est vraiment dans le football dans le soccer depuis son jeune âge. Écoutons-la.
6: We just watched Brazil versus Egypt, but we could possibly look into another one, maybe as a little like graduation gift or something. Other than that,
1: oui.
6: Like I
1: have. Bon, elle me parle. Oui, c'est ça. Sur la discussion, j'ai parlé avec elle sur plein de choses, et puis là, elle me parle qu'elle va voir les matchs avec ses amis dans les restaurants, tout ça, et peut-être chez elle. Mais elle m'explique qu'elle est déjà que quand l'Égypte a joué un match amical contre le Brésil le 6 juin dernier,
0: d'accord.
1: Elle est allée avec sa famille. Ils sont allés à Cleveland parce que là-bas, les billets, ils coûtaient pas. Ils étaient
0: moins chers que ça.
1: Ouais, ouais, ils étaient abordables. Alors, c'était entre 118 dollars ou. Entre 100 dollars et 200 dollars.
0: C'est vraiment. Mais là, ça, ben oui.
1: On
0: n'est
1: plus
0: bien.
1: Dans les 3 000 dollars.
0: Non, ça va.
1: On n'est plus 3 000 dollars. Alors, par rapport à elle, parce que je voudrais juste vraiment vous la présenter. C'est un cas très, très intéressant. Mm-hmm. C'est une fille qui joue le foot au soccer depuis son jeune âge. Elle est gardienne de but. Et récemment, elle a été appelée par l'équipe nationale égyptienne des filles, l'équipe nationale des U20, donc c'est les moins de 20 ans. Elle a été appelée pour un camp d'entraînement pour jouer avec eux, avec elle plutôt, désolé. Donc, et elle a vraiment impressionné l'entraîneur des gardiennes et mm-hmm. Bon, elle a pas encore joué de match parce qu'elle a pas ils ont pas encore eu de match mais vraiment elle va maintenant aller dans l'équipe nationale égyptienne des femmes en football et vous l'avez juste à côté de vous on l'a juste à côté de vous à Toronto là Mississauga.
0: Waouh, bravo. Samir, revenons peut-être à nos moutons, mon cher, peut-être au niveau des pronostics de la communauté égyptienne que vous avez rencontré, que ce soit pour l'Égypte ou pour le grand vainqueur de la Coupe, qu'est-ce qu'on dit?
1: Alors, on va laisser Rachi Boutros parler. Toujours elle est vraiment experte.
0: Je vais la laisser parler.
6: I honestly, obviously, I'm supporting my like Egyptian, like older brothers and like my Canadians too, because I'm obviously both nationalities. But I really want to say the French team, they have everything. They actually have everything.
1: Alors, écoute.
0: Moi, j'ai des gens ici, là, en régie, qui sont,
1: contents.
0: Ils sont contents, là.
1: Non, vous l'avez entendu. Donc, bon, elle supportera l'Égypte et le Canada parce qu'elle elle est politiquement correcte. Non,
0: oui.
1: Vraiment, elle est réellement. Mais elle me dit que vraiment, l'équipe française, elle a tout pour gagner.
0: Voilà.
1: Et puis, je ne veux pas décevoir nos amis français, mais quand même, elle verrait plus, elle voudrait que le Portugal l'emporte, c'est un peu un cadeau à Ronaldo, joueur Cristiano Ronaldo, qui a sa dernière Coupe du Monde, normalement, par rapport à son âge. Et par rapport à l'Égypte, ce qu'elle elle me le dit en anglais, elle me dit c'est le black horse, c'est-à-dire l'outsider, comme on dit.
0: D'accord. Le mouton noir.
1: Elle espère que l'équipe d'Égypte sera un peu l'outsider. Bon, elle ne prévoit pas qu'ils atteignent la finale, mais au moins qu'ils arrivent au huitième de finale. Bon, pour elle, il faut que leur défense soit solide. Là, on voit son côté experte en football, en soccer.
0: Ouais.
1: Et alors, je reviens à Mina, celui que j'ai avec qui je parlais en premier, le producteur Mina, le producteur de vidéo Mina. Il estime que l'Égypte va passer au premier tour. Il trouve aussi que l'équipe marocaine pourrait faire quelque chose parce que l'année dernière, enfin la dernière Coupe du Monde, ils sont arrivés jusqu'en demi-finale. Et puis pour lui, les vainqueurs, ça va être entre le Brésil, l'Allemagne ou la France.
0: Ah bon.
1: Donc,
0: okay.
1: C'est ça. Oui.
0: Est-ce que vous êtes d'accord avec ces prévisions?
1: Oui, j'aime pas fâcher mes collègues. Oui, je suis d'accord avec ça.
0: Ah, Samir, merci d'avoir été des nôtres. Samir Benjaffer.
1: Merci Martine, merci, au revoir.
0: Au revoir.
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0: 17h36, je vous propose peut-être un petit regard, un tour d'horizon sur la météo, les prévisions de la météo pour ce soir et pour demain, pour l'ensemble de nos régions. Je commence par le nord, Penetanguishene, ce soir, on prévoit un risque d'un orage tôt ce soir, le minimum, à atteindre pour le soir, la nuit, 18 degrés. Demain, vendredi, généralement nuageux avec 40% de probabilité d'averse de pluie le matin. On devrait normalement avoir du soleil en après-midi, maximum de 23 degrés. Pour samedi, ensoleillé, maximum 26. Ça, c'était pour Penetanguishene. Je vous dirais que c'est essentiellement la même chose pour Barrie. Au moment où on se parle, il fait 28 degrés Celsius. Pour ce soir, il y a aussi un risque d'un orage. Et pour demain, même scénario, peut-être un peu de pluie, 40% de probabilité d'averse de pluie demain matin avec du soleil en après-midi, le maximum 23 degrés. Tout à fait à l'est maintenant, 23 degrés Celsius au moment où on se parle à l'aéroport de Kingston. Pour ce soir, on prévoit également... En fait, on prévoit du temps essentiellement dégagé. On dit que plus tard cet après-midi, il y a un risque d'un orage cet après-midi, ce soir, avec des rafales de vent. Maximum 24 degrés, humidex 30. Pour demain, vendredi, 40% aussi de probabilité d'averse de pluie en matinée et en après-midi, orage possible. Maximum 24 degrés samedi. Belle journée dans l'ensemble, maximum 26. London maintenant, pour ce soir, partiellement nuageux avec 60% de probabilité d'averse de pluie. Il y a un risque d'un orage également pour la grande région de London ce soir. Minimum 19. Demain vendredi, nuageux avec des alternances de soleil et de nuages en mi-journée. Pas de pluie demain à l'horizon pour London, maximum 25 avec un humidex de 29. Encore une fois, même scénario pour tout l'ensemble du sud de la province. Samedi, ensoleillé, maximum 31. Windsor maintenant, il y a un avertissement de chaleur qui est en vigueur pour la grande région de Windsor au moment où on se parle, parce qu'il fait 31 degrés. Ce soir, cette nuit, partiellement nuageux avec 60% de probabilité d'averse de pluie, risque d'un orage, minimum 21. Demain, dégagement tard en matinée, maximum de 28 avec un humidex de 33. Et pour samedi encore, belle journée, maximum de 29. Et je termine avec la grande région de Toronto. Ce qu'on veut savoir, c'est évidemment demain, vendredi, on prévoit du temps nuageux, mais en matinée seulement. 40 % de probabilité d'averse de pluie le matin. Dégagement en après-midi, maximum 29 avec un humidex de 32. Même scénario pour samedi, ensoleillé, maximum 28. En chanson, Louis Clavis, Coule douce.
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3: Michèle Audette. La sénatrice Michèle Audette, si le nom vous dit quelque chose, c'est qu'on a beaucoup parlé d'elle dans les médias et avec elle dans les médias il y a jadis quelques années de cela, au moment où elle était l'une des commissaires de l'enquête nationale sur les femmes et les filles autochtones disparues et assassinées. Elle est donc depuis devenue sénatrice et évidemment qu'elle est encore très, très impliquée au niveau de tout ce qui est, tous les dossiers autochtones qu'elle défend d'ailleurs à titre de sénatrice devant le Parlement canadien. Donc, je l'ai accueillie, je l'ai reçue aujourd'hui pour parler d'une nouvelle qui nous est arrivée d'ici, dans notre région. Je ne sais pas si vous saviez, mais ici, dans le sud de la province, à peu près une heure et demie de route de Toronto, il y a, dans la communauté de Brantford, il y a un ancien pensionnat autochtone, l'Institut Mohawk, qui, depuis, a été transformé. On l'appelle désormais le centre culturel Woodland. On y trouve là un musée, par exemple, et bon, toute l'histoire entourant ce pensionnat autochtone, cet ancien pensionnat autochtone y est retrouvé. D'ailleurs, je vous invite à le visiter cet été. C'est une bonne idée d'aller faire un tour. Vous allez en apprendre davantage sur toute l'histoire des pensionnats autochtones au Canada. La raison pour laquelle on en parle et pour laquelle j'ai invité la sénatrice à cette émission, c'est parce qu'il y a à peu près deux semaines, des survivants et des représentants d'anciens pensionnats de partout au pays, en fait, se sont rencontrés, réunis au pensionnat, à l'ancien pensionnat de Brantford, pour lancer une candidature conjointe auprès de l'UNESCO pour faire reconnaître cet endroit-là comme patrimoine mondial de l'UNESCO, au même titre que, par exemple, le camp de concentration Auschwitz-Birkenau, Robben Island, là où Mandela a été emprisonné, par exemple, ou encore le dôme d'Hiroshima. Alors, à ce même niveau-là, on veut faire reconnaître cet endroit-là, le centre culturel Woodland, le plus ancien pensionnat au pays, comme faisant partie du patrimoine mondial. J'ai donc voulu lui en parler. Elle a gentiment accepté mon invitation. Et donc, je vous fais entendre un extrait de l'entrevue avec la sénatrice Michèle Audette. Je lui ai d'abord demandé ce que ça lui avait fait, en fait, quand elle avait appris que des survivants et des communautés voulaient inscrire ces lieux au patrimoine mondial de l'UNESCO. La voici.
4: Il y a beaucoup d'enjeux en ce moment là dans les deux chambres au Sénat, comme à la Chambre des communes, où on s'est senti mis à part, les peuples autochtones, ceux et celles qui sont les survivants, ou les enfants des survivants des écoles résidentielles, parce qu'on nous a refusé un amendement là, pour reconnaître une partie sombre dans un projet de loi bien précis. Et le lendemain, cette annonce-là est arrivée dans ma plateforme de médias, et j'ai fait OK, on a perdu une bataille hier, mais là, je viens d'avoir une nouvelle qui me fait sourire, à travers une tragédie où on va faire de l'éducation, de la pédagogie et qu'on va faire partie de l'histoire internationale. Si tout ça est attaché et ça fonctionne, les gens pourront pas dire que c'est des cas isolés ou il y a un déni, on ne croit pas à ça, mais que notre résilience, notre force, notre richesse et notre volonté de faire connaître les choses difficiles, mais les choses qui sont fortes aujourd'hui. Oui. Ça, pour moi, ça m'avait fait chaud au cœur. J'ai fait ça, c'est une bonne nouvelle.
3: On revient vers, oui, justement, l'UNESCO. Vous avez co-signé une lettre avec le sénateur Brian Francis pour dénoncer le négationnisme entourant les pensionnats. Mm-hmm. C'est pour ça que je suis vraiment heureuse, soit dit en passant, que vous ayez accepté mon invitation aujourd'hui. Je veux d'abord vous remercier, mm-hmm, vraiment. Là. Quel impact pourrait avoir une désignation de l'UNESCO, justement, sur tout ce discours de négationnisme?
4: Ben, ça a été ça aussi, la ce qu'on avait apporté, là, beaucoup de Premières Nations dans la Chambre du Sénat, ouais, qu'on nous refuse aussi l'amendement pour parler du déni dans le projet de loi C-9 là, au niveau de la modification au code criminel, comme étant un crime contre un groupe, contre la personne, un crime haineux. Alors, je vous dis encore merci de...

0: de m'avoir fait connaître là, cette bonne nouvelle. Puis comment je vois ça, moi, exactement, parce que là, ça va être reconnu sur au niveau de la communauté internationale, au même titre de tous les événements tragiques que vous avez énumérés à deux reprises là au début de l'entrevue. Et après ça, pour nous, ça va être important avec le Canada de dire, bon, la communauté internationale l'a reconnu, la commission de vérité l'a reconnu, la commission de l'enquête sur les femmes et filles autochtones l'a reconnu. Alors, je pense que le Canada, on a un petit bout de chemin à faire ensemble parce que ça va être de la pédagogie, ça va être un investissement humain et puis pour la société de faire en sorte que on fait partie d'un patrimoine. On était là, on est encore là, puis on veut vous démontrer que on est capable d'être résilient, mais surtout d'être bien, puis dire on l'a traversé ensemble, c'est là parce que vous l'avez reconnu avec nous.
1: Ouais. Je voulais reparler parce que là, on parlait de négationnisme. Il y a aussi des gens dans les communautés, des survivants et des survivantes qui voudraient qu'on détruise, en fait, ce qui reste des édifices, là. Donc, de la preuve, si vous voulez, de la présence de ces endroits-là. Qu'est-ce que vous dites à ces gens-là? En fait, comment réconcilier ceux qui veulent conserver puis les faire connaître davantage ou les faire reconnaître avec ceux qui veulent effacer leurs traces, qui devrait avoir le dernier mot?
0: Les deux ont le dernier mot et j'ai vécu les deux. Je ne savais pas pendant des années à Maliutenam, le festival Innu'unagumu, que j'aime depuis 40 ans et plus, que quand j'étais jeune, que je dansais le Makoucham et que je m'amusais à découvrir la culture de d'autres nations sur le pensionnat où ma mère a été et des milliers de personnes. Aujourd'hui, je suis fière parce qu'on s'est approprié un espace qui a voulu nous effacer et on célèbre notre culture. Je suis allée aussi au collège Mohawk à cet endroit-là à Brantford en 2019 pour une grande conférence avec les universités canadiennes sur la réconciliation et j'ai tellement compris que pour eux autres, c'était aussi de s'approprier cet espace-là pour dire on reprend l'espace pour redonner vie et redonner l'humanité aux gens qu'on a déshumanisés.
1: Ouais.
0: Les deux avaient raison. J'ai trouvé ça beau autant chez nous que autant ce que les Mohawks ont fait.
1: C'est vrai, puis ça m'ouvre la porte, c'est parfait parce que je voulais justement vous parler de l'endroit en particulier. Il y a sûrement des gens qui nous écoutent en ce moment qui ont habité dans la région du sud de l'Ontario pendant toute leur vie ou que ça fait 20 ans, 30 ans, 40 ans qu'ils sont ici et qui n'ont jamais visité cet endroit-là qui est à Brantford, je le rappelle, on est à peu près une heure et demie, je pense, de Toronto. Et pouvez-vous nous décrire cet endroit-là? Moi aussi, je suis allée, mais de votre part, c'est franchement mieux. Mais décrivez-moi un peu cet endroit-là. Pourquoi on a... Parce qu'on s'est battu pour le conserver, là, il faut le dire. Là, il y a vraiment la communauté entière qui a fait des campagnes de prélèvement de fonds parce que l'édifice est en train de tomber en morceaux. On a vraiment voulu le conserver. Parlez-moi de ce qu'on y retrouve.
0: On y retrouve un endroit, oui, d'une certaine époque, et il y a un endroit aussi qui a été construit autour, qui est beaucoup plus moderne, qui va s'associer à ça. On y raconte l'histoire, on y raconte aussi des histoires à succès, des réussites, des guérisons, des jeunes leaders qui sortent de là, qui vont changer le monde ou contribuer au changement, mais aussi des lieux de guérison. Où là, on va accepter dans un espace colonial qui a voulu effacer la spiritualité, entre autres, d'avoir un lieu où on peut avoir notre feu sacré, nos échanges, nos cercles de partage. Donc, on arrime plusieurs écoles de pensée, mais c'est aussi dirigé par des gens qui sont soit les enfants des survivants ou des gens qui sont de grands alliés à nos parents qui sont les survivants. Alors moi, quand je suis allée, j'ai amené mon vice-recteur de l'Université Laval, M. Beauregard, et il n'avait jamais vécu ça, une cérémonie. Puis d'être là le matin, à tous les matins, puis il m'a dit, OK, là, Michel, là, c'est sacré, hein, c'est vraiment sacré. J'ai dit, oui, c'est le regard, l'observation, l'écoute, mais recevoir aussi, c'est précieux. Alors là, il y a beaucoup d'histoires qui ont voulu nous effacer, puis là, c'est eux autres qui ont pris le contrôle. Ça, c'est de la magie. Ça, c'est du pouvoir.
1: C'était la sénatrice Michèle Audette, ancienne commissaire de l'Enquête nationale sur les femmes et les filles autochtones disparues et assassinées. Si vous voulez réentendre l'intégrale de cette entrevue, c'est disponible sur l'audiofil, donc audio, tout simplement, dans la mosaïque. 17h52, voici le bulletin d'information régionale et provinciale avec Andrea Pozo-Martinez.
2: Merci beaucoup, Martine. À Toronto, un policier est mort tout ce matin alors qu'il effectuait un mandat de perquisition dans le nord-ouest de la ville. L'enquête était en lien avec des coups de feu tirés sur le consulat américain en mars dernier. Jean-Loup Doudard explique.
3: Le chef de la police de Toronto, Myron Demkew, sous le coup de l'émotion au moment d'annoncer la mort de l'agent Mark Pinizotto.
4: Mark was shot in the line of duty while conducting a search warrant. Early this morning.
3: Le policier de 43 ans est mort alors qu'il entrait dans un appartement d'une tour d'habitation dans le nord-ouest de Toronto. Un homme à l'intérieur l'atteint alors d'un seul coup de feu.
5: A second officer returned fire and the man was struck multiple times.
3: Son collègue a répliqué en tirant à multiples reprises sur le suspect, selon la porte-parole de l'unité des enquêtes spéciales, Monica Houdon. Les deux hommes ont été dépêchés à l'hôpital où le policier a succombé à ses blessures. Le suspect demeure dans un état critique.
4: The investigation that led to the search warrant concerned a number of shootings, including a shooting at the United States Consulate.
3: Le chef d'MQ confirme que les enquêtes de jeudi matin avaient un lien avec plusieurs fusillades survenues à Toronto, y compris celles visant le consulat américain en mars dernier. Des coups de feu avaient alors été tirés en direction du bâtiment diplomatique au milieu de la nuit. Un autre suspect demeure d'ailleurs en cavale, un jeune homme de 19 ans. La police prévient qu'il pourrait être armé et dangereux. Ici Jean-Loup Doudard, Radio-Canada, Toronto.
2: Puis les délais pour l'ouverture du pont Gordie Howe créent des frustrations dans la région. L'infrastructure, qui est appelée à devenir le plus important lien commercial entre le Canada et les États-Unis, est complétée depuis des semaines. Mais les tensions entre les deux pays continuent de forcer le report de son ouverture. Catherine Brulotte est à Windsor.
6: Les camionneurs dans la région de Windsor ne retiennent plus leur souffle. Depuis que le pont est complété au printemps, ils attendent avec impatience de pouvoir le traverser et ils espéraient que la cérémonie prévue pour demain se concrétise. Ce nouveau délai coûte cher aux entreprises des deux côtés de la frontière, selon le président de l'Association du camionnage de l'Ontario, Stephen Lakowski.
7: It's costing all of our businesses, both in Canada and the United States, by delaying this.
6: Comme le maire de Windsor, le ministre du Commerce intérieur du Canada, Dominique Leblanc, dit simplement qu'il faudra être patient.
8: La bonne nouvelle, c'est qu'on travaille sur ces enjeux avec les Américains en privé.
6: La construction du pont Gordie Howe, évaluée à 5 milliards de dollars, a été entièrement financée par le Canada, qui doit recevoir les profits des péages jusqu'à s'être remboursé. Le président Donald Trump a affirmé qu'il souhaite que les États-Unis soient indemnisés avant son ouverture. Ici Catherine Brulotte, Radio-Canada, Windsor.
2: Et la Coupe du monde de soccer démarre aujourd'hui avec le premier match du Mexique contre l'Afrique du Sud. Si le premier match à Toronto n'a lieu que demain dans les rues de la ville reine, la fébrilité est palpable, comme nous le rapporte Andrea Saraiva.
9: En ce premier jour de Coupe du monde de soccer, Toronto est en ébullition. Dans les rues, plusieurs personnes portent fièrement les chandails de leur équipe préférée et plusieurs touristes tirent leurs valises pour rejoindre leur hôtel.
10: Well, I'm definitely excited. I'm excited to see the city.
9: Je suis très excitée à l'idée de voir le monde agité et la ville électrisée, raconte Jaden Kimbrough. Il est venu du Connecticut avec son père pour profiter de l'ambiance du soccer à Toronto.
11: We're here for his birthday actually, so we're not sure if we're gonna...
9: Les deux songent d'ailleurs à s'offrir des billets pour l'anniversaire de Jaden, explique son père Jason. Mais tout le monde ne peut se permettre d'acheter des billets pour voir des matchs au stade. C'est par exemple le cas de la torontoise Gabrielle Forrester.
12: Probably watch them at home and even like streaming in our office.
9: Je vais probablement suivre les matchs à la maison et aussi au bureau, mais c'est sûr que je vais regarder, explique Gabrielle. Gabrielle va soutenir l'Allemagne, son second pays d'origine, et la Colombie. Elle va également soutenir le Canada, même si elle n'a pas trop d'espoir pour l'équipe. De leur côté, Jason et son fils vont soutenir les États-Unis et Haïti. Pour rappel, le premier match à Toronto a lieu vendredi à 15h. Le Canada affrontera la Bosnie-Herzégovine. Ici, Andrea Saraiva, Radio-Canada, Toronto.
2: Et puis en terminant, l'Ontario a inscrit SeatGeek et StubHub sur la liste de mise en garde aux consommateurs. Le gouvernement indique que les plateformes de revente ont enfreint les nouvelles règles provinciales encadrant la vente de billets. Le gouvernement a émis des ordonnances de conformité à l'encontre des deux entreprises, mais n'a pas précisé quelles règles auraient été enfreintes. Les nouveaux règlements de l'Ontario comprennent notamment l'interdiction de revente des billets à un prix supérieur à leur valeur nominale d'origine. Voilà Martine, c'est ce qui complète vos informations.
1: Merci André. Yeah.

0: Est-ce qu'il y a une coupe du monde ce jour-ci? Ça a commencé cet après-midi. Deuxième match, c'est aussi du côté du Mexique que ça se passe ce soir, 22h. La Corée du Sud affronte la Tchéquie et ça ira demain après-midi, 15h, pour le match ici à Toronto. Le Canada qui va affronter la Bosnie-Herzégovine, comme vient de le dire ma collègue. Nous, pour vous, tout vous dire, on sera fidèles au poste un peu plus tôt demain. Habituellement, l'émission, pour les fidèles que vous êtes, vous savez qu'on commence à 15h habituellement. Demain, exceptionnellement, pour pouvoir célébrer ensemble le coup d'envoi de la Coupe du monde de la FIFA ici à Toronto. On sera en onde à partir de 14h30. Charles Bourgeois, évidemment, qui sera quelque part en train de célébrer. Je sais pas s'il sera dans une fan zone ou s'il sera près du stade de Toronto. On verra. On aura donc des journalistes qui seront déployés. On va vous parler de météo. On va vous parler de spectacle aussi, parce qu'il y a le spectacle de lancement de la FIFA ici à Toronto. Bref, soyez des nôtres exceptionnellement dès 14h30 demain et on va vivre ça ensemble, nous et toute l'équipe. D'ailleurs, merci à toute l'équipe, à la réalisation Ramin Pézeschki, le journaliste Charles Le Bourgeois, à la mise en onde et au choix musical Romain Cravignac, à la réalisation associée Kamal Orkaba. Je m'appelle Martine Laberge. Je souhaite une belle soirée et je vous dis à demain, 14h30.
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Le groupe s'appelle El Gato Danzón. C'était ici le morceau Amabe. C'est un groupe qui vient de Madrid, en Espagne. On s'envole maintenant pour l'Indonésie. On s'en va loin avec Dee Marlowe's. On aime beaucoup ce groupe soul indonésien qui vient de lancer un deuxième disque, Dee Hotel Malibu. Le groupe a voulu laisser libre cours à son imagination sans se brider et ça a donné un très, très beau disque. D'ailleurs, ils seront à Toronto le 23 juin prochain et à Montréal le 2 juillet prochain pour deux représentations le même jour. C'est gratuit, c'est dans le cadre du Festival international de jazz de Montréal. Dee Marlowe's qu'on va entendre ici avec une belle chanson en indonésien. C'est

Polo et Pan, le duo français, c'était Arc-en-Ciel. On s'en va maintenant dans le nord du Mexique avec Julieta Venegas. On aime beaucoup cette grande musicienne qui a grandi à Tijuana, donc à quelques encablures de la frontière américaine, mais côté mexicain. Et je vous en parle parce que, en fait, son nouveau disque Norteña nous plonge dans la culture musicale du nord du Mexique. Dans les entrevues récentes qu'elle a données à CNN et au New York Times aux États-Unis, elle explique que la frontière entre le Mexique et les États-Unis, c'est presque un personnage de son disque. Elle en parle de bout en bout dans ses chansons. Elle nous parle de séparation, de migration, de retour, de mémoire, de liens durables. Vraiment un bel album. Et toute la démarche derrière le disque, d'ailleurs, l'a ramenée au Mexique puisqu'elle habitait depuis 8 ans en Argentine, mais elle est revenue maintenant dans son pays natal. Elle a même publié un livre de ses mémoires qui accompagne le disque. On va l'entendre ici avec Tengo que contarte. C'est une belle collaboration avec son amie de longue date, la grande mexicaine Natalia Lafourcade. La chanson brosse le portrait de deux amis qui se rejoignent pour refaire le monde et se soutenir. Julieta Venegas qui disait « Je voulais montrer comment parfois les personnes qui nous soutiennent sont les plus importantes pour nous aider à avancer. » Julieta Venegas.

Empanadas Illegales, c'est un groupe qui vient de Vancouver. C'était Luna Modular. On reste au Canada maintenant avec Lido Pimienta, qui est cette Torontoise d'origine colombienne. Elle nous annonce un nouveau disque qui va sortir en juillet prochain. Nous, on va se tourner vers son disque Miss Colombia, sorti en 2020. La chanson s'appelle Eso que tú haces.

Bayana System avec Agula. On va poursuivre avec Aja Monet maintenant. C'est une poétesse, une écrivaine, parolière, militante américaine installée à Los Angeles. C'est une autrice très puissante qui s'est retrouvée en nomination au Grammy avec dès son premier album en 2023. Et je vous parle d'elle parce qu'elle vient tout juste de sortir son deuxième disque intitulé The Color of the Rain, la couleur de la pluie. Un autre beau disque où elle propage sa poésie sur des morceaux qui flirtent avec le jazz, le rock, la musique soul, les musiques africaines également. Il y a des morceaux mélodieux, entraînants, majestueux. Elle récite plus qu'elle ne chante, mais on se laisse complètement emporter par sa poésie. L'album a été produit en partie par elle, mais aussi par la bassiste et chanteuse Michelle Undege au cello et le batteur virtuose Justin Brown. Sa grande force, ce sont ses textes ancrés dans le réel et le mystique. Elle a des belles images. Elle dit « Un miracle, c'est un muscle que l'on pratique » ou encore « Le silence entre les amants est un jardin de souffle ». On va l'entendre avec « Elsewhere », un hommage à la mémoire de Sly Stone, grand musicien des années 1960 et 70 aux États-Unis. Aja Monet avec « Elsewhere ».

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C'est un trompettiste autochtone canadien, Chuck Copenis, ici avec Appetites. On poursuit avec Thérèse Montcalm, la jazzwoman québécoise. La voici avec sa version de Be My Baby.

0: On se sent comme en voyage pas loin de la Méditerranée avec Blaine Mishkin. C'est un musicien grec. C'était ici son Team for Separate Ways. À venir à Tellement Courtois, une nouveauté étonnante. Owen Kim qui collabore avec la grande chanteuse jazz Melody Gardeau. On va aller en Écosse avec le trompettiste Malcolm Strachan. On a un gros coup de cœur pour son nouveau disque. Et je vais vous faire découvrir une nouveauté de Miles Sanko, musicien ghanéen qui nous annonce un nouvel album. Dans quelques instants, on s'en va en France avec Blondetto.
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des morsures d'escargot par le français Blondetto. On va poursuivre avec une belle nouveauté, Doan Kim, qui vient de lancer une chanson avec la grande Mélodie Gardeau. On aime beaucoup Doan Kim à Tellement Courteau. C'est un photographe, un saxophoniste, un chanteur également franco-coréen. C'est le fils d'un grand peintre franco-coréen de renommée mondiale. Il disait d'ailleurs en entrevue Doan Kim, « J'ai vu mon père faire exactement ce qu'il avait envie de faire toute sa vie. C'est inspirant. Quand on voit ça, on n'a pas spécialement envie d'aller travailler dans un bureau pour gagner sa vie. » Donc, il donne dans les arts, dans la musique, dans le jazz onirique, hors du temps. Nous, on aime son univers qui nous rappelle l'univers de Patrick Watson. Alors, cette nouvelle chanson avec Mélodie Gardeau, ça s'appelle « When Colors Turn Gray », quand les couleurs deviennent grises. Et ça nous annonce un nouvel album qui va sortir le 4 septembre prochain. Quand Doan Kim parle de Mélodie Gardeau, il évoque l'élégance dans le tragique. Et cette nouvelle chanson évoque les errances parallèles d'un homme et d'une femme dans les rues sombres de New York dans les années 1950. Vous allez voir, c'est très joli. Doan Kim et Mélodie Gardeau, « When Colors Turn Gray ».

Musique pour planche, c'est un Québécois. C'était Vent Triste. Malcolm Strachan, on veut revenir sur ce trompettiste écossais parce que ça fait 2 semaines là, qu'on vous parle de cet artiste qui vient de lancer vraiment un excellent album. Look on the Bright Side, c'est le titre de ce nouveau disque funky à souhait. Et le funk, c'est un peu sa marque de commerce. Alors, cet écossais a fait toutes sortes de choses dans sa vie. Il est tellement bon, il a joué avec Mark Ronson, Amy Winehouse, avec des légendes du jazz, Lou Donaldson, Jamiroquai également. Et il fait aussi donc une carrière solo. Il voulait que son nouvel album soit entraînant, positif. Eh bien, c'est vraiment ce qu'on ressent en écoutant le disque Paris réussi. L'album est lumineux, les arrangements sont vivants, ça bouge tout le temps. Et en voici la preuve. Le morceau s'appelle Latin Soul Shaker, une belle nouveauté de Malcolm Strachan.

Montréalais Unessential Oils avec Suds. Notre répertoire est très large à Tellement Courtois, vous le savez. La prochaine, c'est une artiste, autrice, compositrice, interprète qui vient de la Mongolie. Elle s'appelle Envy et on va l'entendre avec un morceau qui s'appelle Taiv Charal. Ça signifie soulagement. Une chanson qui aborde les thèmes de la difficulté à gérer le regard des autres, le besoin de s'affranchir. Envy.

Mac DeMarco avec Gualala. Miles Senko, maintenant tellement courteau, c'est un chanteur, un auteur-compositeur également, producteur. Il vient d'Accra, au Ghana, en Afrique de l'Ouest. Il habite aujourd'hui en Angleterre. C'est un musicien spécialisé dans la musique soul et jazz et il a 46 ans. Alors, on va l'entendre ici avec une nouveauté musicale qui nous annonce un nouveau disque qui s'appelle I See My Light, Je vois ma lumière. Cette nouvelle chanson s'appelle Is It Love? Il met un peu de contexte autour de la chanson. Il dit que cette chanson-là aborde cette question intérieure que beaucoup d'entre nous se posent lorsqu'une relation authentique commence à se nouer. Il dit « Les expériences passées peuvent laisser des traces, mais l'amour nous invite à avancer avec honnêteté et courage. » Il nous rappelle que parfois la liberté se trouve lorsque nous osons franchir la frontière entre la peur et la foi. Une belle nouveauté de Miles Senko.

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Le croque-mort à coulisses, un classique de Sylvain Lelièvre. Tout juste avant, il y avait le Cubain Arturo Sandoval avec un extrait de son tout nouveau disque. C'était le morceau La Ventura. On poursuit avec Or maintenant. Voici la chanson A ti te tengo.

Le groupe jazz Tumbao, c'était ici Kebola. On va conclure tellement courtois avec un artiste qui nous vient de la Norvège, du Danemark. C'est un Danois, il s'appelle Peder. On va l'entendre ici avec « This Shiny Kind of You ».

0: Et c'est ainsi que Tellement Courtois se termine pour aujourd'hui. Demain, je vais vous parler du concert pour la suite du Dôme de Jean Leloup, qui va célébrer le 30e anniversaire du mythique album Le Dôme de Jean Leloup au Franco de Montréal. Je vais également vous parler d'un nouveau festival de musique soul qui va voir le jour en août prochain à Montréal, et on aura une belle nouveauté avec Jalen Ingonda. Je vous rappelle que toutes nos émissions sont en rattrapage sur Radio-Canada Audio. C'est Marie-Christine Trottier qui s'en vient avec toute une musique. C'est Alexandre Courtois. Merci de nous écouter. Je vous souhaite une très bonne soirée. On se retrouve demain à 17h ou 18h dans les Maritimes.
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6: Bonsoir, au micro de votre radio musicale, Marie-Christine Trottier. C'est fête ce soir à toute une musique. Orford Music célèbre son 75e anniversaire. On est tous invités à cette fête qui commence maintenant avec un scherzo 5 étoiles de Shostakovich.